Excellente Marine sur le 107.7 avec Escroc. On va se retrouver à 2h30 pour développer le reste de l'actualité trafic. C'est assez calme pour l'instant pour rentrer dans ce nouveau jour férié du mois de mai. Pour l'instant, donc, à part l'accident, hein, toujours en cours vers Blois, ça reste assez calme en ce moment. Voici donc Marguerite et Joe Cocker.

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1: À nouveau, vos conditions de circulation sont au cœur de ce point trafic. Et très bonne nouvelle, il n'y a plus d'accident à Blois. Ça y est, les deux véhicules accidentés qui étaient sur la voie de gauche, sur la voie de droite, c'était assez compliqué. Eh bien, les deux véhicules ont été évacués dans de bonnes conditions et dans un délai tout à fait correct. Donc, vous pouvez circuler normalement à Blois désormais. C'est une excellente nouvelle. Il reste en ce moment simplement une chose, à Orléans, sur la 10, kilomètre 109, à quelques kilomètres seulement de la bifurcation, à 10 à 71, donc vraiment dans le cœur d'Orléans, on a toujours cette alerte pour un sanglier errant qui aurait été aperçu à proximité des voies de circulation.
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1: Et après l'électricité, le fioul ou le gaz, l'association de consommateurs Que Choisir Ensemble, anciennement UFC Que Choisir, lance une nouvelle campagne d'achat groupé pour faire baisser votre facture d'énergie. Cette fois, il est question de granulés de bois, aussi appelés pellets pour les poêles et les chaudières. Nous en parlerons juste après Francis de Cœur de Pirate. Francis.

0: Un merveilleux piano-voix signé Cœur de Pirate. C'était Francis à 2h36. On retrouve l'actualité trafic dans 10 minutes avec du calme désormais. C'est une très bonne nouvelle chose. Place à votre rendez-vous conso. Charles Dodon est avec Margot Debrade de l'association Que Choisir Ensemble. Aujourd'hui, il est question de votre facture d'énergie.
1: Bonjour Margot Debrade.
2: Bonjour.
1: L'énergie et son coût, on en parle beaucoup ces dernières semaines et à juste titre. Et c'est dans ce contexte que vous relancez une campagne d'achat groupé. Il est question de granulés de bois, qu'on appelle aussi les pelés, pour l'hiver prochain.
2: Oui, tout à fait. Donc l'année dernière, on a lancé deux opérations qui s'appellent Choisir son pelé. Une au printemps pour avoir des pelés négociés au meilleur prix et une à l'automne pour ceux qui ont un petit peu de retard sur le chauffage. Et cette année, on relance l'opération donc au printemps, car l'année dernière, nous avons eu plus de 64 000 inscrits.
1: Et au total, ça concerne beaucoup de monde, ce type de chauffage ?
2: En France, il y a 2 millions de foyers qui se chauffent au pelé. Et la consommation varie en fonction de si on a un poêle ou une chaudière. Mais au total, en France, c'est 2,4 millions de tonnes qui sont consommées par les Français chaque année.
1: Et les inscriptions sont ouvertes et c'est jusqu'au 24 mai.
2: C'est ça, la phase d'inscription dure pendant 3 semaines, du 4 au 24 mai. Je rappelle que c'est sans engagement et 100% gratuit. Le particulier va sur le site choisirsonpelé.fr, s'inscrit pour recevoir le 25 mai une offre commerciale qu'il est libre d'accepter ou non jusqu'au 7 juin. Ensuite arrive une phase de livraison du 8 juin au 19 juillet, ce qui nous donne un délai de 6 semaines maximum.
1: Et le principe est toujours le même, plus on a d'inscrits, plus on peut avoir de meilleurs tarifs.
2: C'est ça, le principe reste le même, soyons plus pour payer moins. Plus nous avons d'inscrits, plus nous pouvons négocier au meilleur prix un pelé de qualité. Ce pelé est directement envoyé auprès des distributeurs qui ont eux-mêmes été audités pour leur capacité de livraison, leur sérieux, leur fiabilité. Nous nous fournissons directement auprès de 3 producteurs, français, belge et espagnol, certifiés DIN+, qui est une certification allemande de qualité, et aussi nous sommes labellisés PEFC, qui garantit une gestion durable des forêts.
1: Que Choisir Ensemble lance un nouvel achat groupé de granulés de bois. Vous pouvez y prendre part si vous le souhaitez. Rendez-vous sur le site internet choisirsonpelé.fr. Merci Margot Debrade.
2: Merci à vous.
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1: Approche d'un week-end prolongé avec le pont du 14 mai, il est possible, probable, bien qu'il y ait du monde sur la route. Et pour l'instant, pour ces premières heures de pont officiel, le trafic est très fluide et calme. Il reste toujours à Orléans. C'est ce sanglier errant qui aurait été aperçu à proximité des voies sur l'A10, kilomètre 109, entre Main-sur-Loire, sortie 15 et la bifurcation entre l'A10 et l'autoroute A71. Il reste également, cette dernière info, un véhicule en difficulté dans la voie pour quitter l'aire de service de Fontaine-Colette qui se trouve sur l'A10 en direction cette fois de Paris, hein, qui se trouve dans le secteur de Tours, 8 km après Sainte-Maur et la sortie 25. Et sinon, c'est tout ce qu'il faut retenir du trafic en ce moment sur l'ensemble des axes de l'ouest de la France. Et voici le boss, et quand le boss parle, on l'écoute. C'est Bruce Springsteen avec Streets of Philadelphia.

C'est la souffle, c'était le titre You sur le 107.7. Vanessa Paradis et The Police pour conclure l'heure en beauté avant de retrouver les infos de 3h et un nouveau point trafic dans la foulée.

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1: Bonsoir à tous. Les procès passent, mais les peines sont toujours plus lourdes dans la sempiternelle affaire des soupçons de financement libyen de la campagne présidentielle de 2007. Nicolas Sarkozy encourt désormais une peine de 7 ans de prison et 300 000 euros d'amende ainsi que 5 ans d'inéligibilité. Le parquet général a réclamé mercredi une peine tout aussi sévère qu'en première instance à l'encontre de l'ancien président de la République. Désormais, tout hospitalisé, les 22 personnes identifiées en France comme cas contact de la néerlandaise décédée de l'antivirus ne présentent pas de symptômes. Et parmi elles, 4 enfants scolarisés ont même été testés négatifs. Une passagère de 65 ans infectée est elle toujours hospitalisée à Paris dans un état grave. L'agence sanitaire de l'Union européenne se veut elle aussi assez rassurante. Une enquête préliminaire contre X ouverte. Selon le parquet de Senlis, un bébé de 21 mois a été retrouvé alcoolisé après une journée dans une micro-crèche de l'Oise. Le 20 mars dernier, un hôpital avait fait déjà un signalement. Les médecins avaient constaté un taux d'alcool de 2,14 grammes dans le sang de cette petite fille. Une plainte avait alors été déposée par les parents. Enfin, une victoire pour Donald Trump. Entre contestation permanente sur et en dehors de son pays et une guerre qu'il a lancée en Iran et dans laquelle les États-Unis sont embourbés, le chef de l'État pourra se satisfaire au moins d'une chose. Le Sénat a approuvé la nomination de son candidat, Kevin Warsh, à la tête de la puissante banque centrale américaine, la Fed. Trump lui a donné pour mission de baisser les taux d'intérêt pour stimuler l'économie américaine. Importante attaque russe en pleine nuit à Kiev. De plusieurs explosions ainsi que des tirs de défense antiaérienne ont été recensés, confirmés un peu plus tard par le maire de la ville, Vitali Klitschko, appelant sur Telegram sa population à se mettre à l'abri. Et puis il ne manquait plus que l'officialisation, ça y est, c'est fait, le Paris Saint-Germain a remporté son 14e titre de champion de France de Ligue 1 après son succès du soir contre Lens, 2-0, en match en retard de la 29e journée de championnat. Les Lensois se consolent avec une deuxième place de dauphin officiel, elle aussi. 3h02 sur le 107.7, prochain rendez-vous avec l'actualité dans une heure, retour au trafic après la météo. Et malheureusement, la météo ne sera pas belle sur la moitié nord du pays et dans le sud-ouest également, mais ce sera pire dans la moitié nord. Dans la matinée, vous allez le voir, du temps gris, de la pluie pour tout le monde et déjà des orages en région parisienne. Mais dans l'après-midi, eh bien, ce mauvais temps se multiplie puisque, eh bien, sur l'ensemble de la moitié nord, on attend des averses plutôt nourries et des orages. Dans la moitié sud, et surtout dans le sud-ouest, ce sera un peu moins pire avec des nuages bas et de la pluie. Peut-être assez nourri quand même à Bordeaux. Température entre 10 et 14 degrés, 10 degrés à Alençon et à Amiens pour les minimales. On attend 11 à Lille et à Brest, 12 à Paris et à Strasbourg, 12 degrés à Tarbes, 13 degrés à Mont-de-Marsan, à Toulouse et à Bordeaux, 14 degrés à La Rochelle et à Biarritz pour les maximales.
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1: Et à l'heure actuelle, eh bien, le trafic est assez figé. On va revenir sur les quelques informations du moment sur les axes de l'ouest de la France, Grand Ouest et Sud-Ouest compris. Et d'abord, dans le Sud-Ouest, j'ai le plaisir de vous dire qu'il ne se passe quasiment rien à part deux choses. On aurait sur la 89 entre Bordeaux et Brive, en direction de Brive, justement, de Clermont-Ferrand et de Lyon, au kilomètre 29, à hauteur de Liban Nord, un chevreuil mort qui se trouverait sur les voies de circulation. Fabrice le patrouilleur est en route. Dans les secteurs de Grand Ouest, cette fois-ci, toutes les infos sont sur l'A10, l'axe Bordeaux-Paris, avec bien à noter d'abord un animal errant au kilomètre 109, à hauteur d'Orléans, entre cette bifurcation A10 à 71 et la sortie Main-sur-Loire numéro 15. Cet animal errant aurait été aperçu à proximité d'une aire de repos. Et puis, un peu plus près de Tours, cette fois, en direction de Paris, sur l'autoroute A10 toujours, dans l'aire de service de Fontaine-Colette, une fois que vous voulez quitter cette aire de service pour retrouver les voies de la 10, notez qu'un poids lourd est en difficulté, en tout cas à l'arrêt dans cette bretelle de réaccélération, donc ça nécessite quand même une adaptation de votre part.
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1: Retour au trafic à 3h15 avec de bonnes nouvelles. La plupart des informations que j'ai pu vous donner ces dernières minutes ne sont plus d'actualité. Il reste deux choses en ce moment à évoquer. Ce sanglier errant, ces sangliers errants d'ailleurs qui auraient été aperçus sur deux axes différents et deux régions d'ailleurs complètement différentes. À Orléans d'abord, sur la 10, au kilomètre 109, non loin de Mainz-sur-Loire et de la sortie numéro 15, kilomètre 109, je le rappelle. Et puis donc faisons un grand saut pour aller à Agen, cette fois sur la 62, l'axe Bordeaux-Toulouse, pour vous dire qu'un autre chevreuil cette fois a été aperçu, kilomètre 125, sur les hauteurs d'Agen et de la sortie numéro 7. Dans les deux cas, vous êtes attentifs dans les deux sens de circulation. Et puis l'autre info, l'état donc d'un véhicule en difficulté d'un poids lourd ressortir d'une aire de service. C'est à Tours, sur la 10, en direction de Paris. Au kilomètre 233, vous avez l'aire de service de Fontaine-Colette après Sainte-Maure et la sortie numéro 25. Et bien dans la bretelle, pour quitter l'aire et pour retrouver la 10, un véhicule, donc un poids lourd, est à l'arrêt. C'est tout ce qu'il faut savoir pour l'instant. Et voici Oxley Workman avec Jealous of Your Cigarettes. Je vous proposerai de retrouver Christophe Maé ou encore Visage dans quelques minutes.

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Une merveilleuse composition pour chanter sa maman. C'était Christophe Maé avec La Lune. On aime beaucoup les métaphores et la composition de ce titre. À l'instant que j'ai le plaisir de vous proposer, Visage, Joyce, Jonathan et Pink sont désormais le trio musical jusqu'à 3h30 avec un trafic toujours calme et fluide pour vous accompagner.

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1: Retour à l'actualité trafic à 3h32 petites minutes et pour l'instant la nuit est calme mais un accident se serait produit à Angers, je le rappelle, hein, sur l'autoroute A11 en direction de Nantes. Donc vraiment on est à Angers entre les sorties 15 et 16 entre Angers Centre et Angers Nord, 1 km après Angers Centre, sortie 15 au niveau du juste après le pont en fait, hein, de la ville. Eh bien un accident donc s'est produit sur ce secteur, le viaduc de la Maine. Une voiture serait accidentée sur la bande d'arrêt d'urgence, kilomètre 263. Les secours, les forces de l'ordre et les patrouilleurs sont appelés. C'est Olivier qui va se rendre sur place dans les toutes prochaines minutes. À Orléans, cette fois, sur la 10, les premiers kilomètres que vous traversez après Orléans, un animal sanglier, aurait été aperçu proximité des voies au kilomètre 109. Et c'est tout ce qu'il fallait retenir.
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1: Dans un instant, dans votre rendez-vous santé, nous parlerons de l'hospitalisation à domicile. Si c'est un choix souvent rassurant pour le patient, c'est aussi une prise en charge très encadrée. Les explications après le titre Baby That's You.

0: C'était M. Mathieu Chedid en compagnie de Deluxe pour le titre Baby That's You. On reparle trafic à 3h45. Je rappelle qu'un accident est désormais confirmé aux portes d'Angers sur la 11 en direction de Nantes. Kilomètre 263 juste après Angers Centre. Une voiture est accidentée sur la bande d'arrêt d'urgence. C'est l'heure de votre rendez-vous en partenariat avec le magazine Bien-être et Santé. Aujourd'hui, grand plan sur l'hospitalisation à domicile, hein, la HAD, un dispositif très encadré dont nous parle Lisa Mériaud, rédactrice en chef adjointe du magazine, au micro de Charlotte Latour.
1: Lisa Mériaud, dans quel cas peut-on bénéficier d'une hospitalisation à la maison ?
2: Alors, une hospitalisation à domicile, donc HAD, peut être prescrite dans beaucoup de situations médicales, par exemple soins palliatifs, traitement intraveineux, néonatologie, suivi post-chirurgical. Et important à savoir, l'HAD est pris en charge dans les mêmes conditions que les soins à l'hôpital, donc pris en charge par l'assurance maladie.
1: Bon, en tout cas, ce qui est sûr, c'est que ça n'est pas un choix à prendre à la légère. Et d'ailleurs, ce type d'hospitalisation est soumis à plusieurs conditions.
2: C'est ça, peu importe les soins, ils sont encadrés par le code de la santé publique et soumis à plusieurs conditions. La première étant le consentement. Le patient peut refuser une HAD prescrite par son médecin et choisir un autre lieu de soins comme l'hôpital ou une structure de convalescence. Mais la plupart des patients qui refusent une HAD invoquent plutôt des raisons d'ordre psychologique, comme la crainte que leur maladie soit banalisée, car à l'hôpital, généralement, le sentiment de sécurité est plus fort.
1: Comment fait-on la demande ?
2: Alors, le recours à l'HAD est possible dès lors que toutes les conditions médicales et techniques et humaines sont réunies. Le médecin qui prescrit l'HAD doit s'assurer que l'environnement du patient est compatible avec sa mise en œuvre, notamment en termes de sécurité. Il faut aussi que la superficie du logement permette l'installation de matériel, comme un lit médicalisé dans certains cas.
1: Oui, parce qu'il y a parfois une vraie coordination des intervenants à réaliser, et ça, les patients ou les proches ne le font pas eux-mêmes.
2: C'est ça. L'HAD fait l'objet d'une prescription médicale transmise à une structure agréée. C'est elle qui s'assure d'évaluer la situation et d'organiser la coordination entre les médecins, les infirmiers, les aides-soignants, kinésithérapeutes, etc.
1: Et on précise que la durée d'une hospitalisation à domicile est indiquée dans la prescription du médecin, mais qu'elle peut être prolongée selon l'état du patient. Merci beaucoup. Lisa Mériaud, Bien-être et Santé magazine à retrouver dans toutes les pharmacies partenaires.
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1: Trafic calme et fluide, mais deux informations et deux accidents font l'actualité en ce moment sur l'intégralité des axes de l'ouest de la France. Et vu le nombre de kilomètres à couvrir, ça reste quand même tout à fait correct. Mais les deux accidents, ils sont dans la moitié nord-ouest du secteur que je couvre ce soir. Le premier accident, il s'est produit donc au kilomètre 534 de l'A10, quelques kilomètres seulement de Bordeaux, en direction de Bordeaux justement, et en provenance de Paris, de Tours ou encore de Poitiers. Juste avant Ambès, c'est la sortie numéro 41, au niveau du pont de Dordogne, juste au bout du pont de Dordogne, il y a un accident donc s'est produit sur une chaussée glissante, une voiture est accidentée sur la voie de gauche, sur ce secteur qui comprend trois voies, vous décalez bien, l'avantage c'est que le patrouilleur Thierry est arrivé très très vite sur les lieux de cet accident et donc il a pu baliser le secteur, intervenir et donc vous garantir une sécurité autour de cette voiture accidentée. Vous, de votre côté, vous pouvez aussi conserver de la sécurité autour de cette situation en restant bien sur la voie de droite et en ne roulant pas à une vitesse excessive, surtout avec les chaussées détrempées que l'on a en ce moment dans ce secteur bordelais. L'autre accident, il est à Angers sur l'autoroute A11 en direction de Nantes, 1 km après Angers Centre. Et la sortie numéro 15, un véhicule est accidenté là aussi, mais sur la bande d'arrêt d'urgence en direction de Nantes. Et je le disais, la voie de droite a été neutralisée, décision du patrouilleur. Pour permettre une évacuation du véhicule, c'est les pompiers qui ont décidé de neutraliser cette voie de gauche. Donc c'est juste après le viaduc du Maine. Il va falloir se décaler sur la voie de gauche. Et voici le grand Lenny Kravitz tout de suite avec If You Can Say No, issu de l'album Five.

C'était Ebony avec le titre Mon Enfer, Mon Paradis à l'instant. Daoun Pen va conclure l'heure et on va revenir après les infos de 4 heures du matin sur les actualités qui persistent en ce moment, notamment deux accidents, hein, l'un près de Bordeaux sur la 10 en direction de Bordeaux justement au niveau du pont de Dordogne et un autre après le viaduc de la Maine et donc près d'Angers sur l'autoroute A11. Voilà les actualités à retenir pour le moment. Je vous propose donc You Don't Love Me de Daoun Pen et à 4 heures du matin, eh bien les infos de la rédaction.

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1: Bonsoir et bonjour à toutes et à tous. Les procès passés, les peines sont toujours plus lourdes dans la sempiternelle affaire des soupçons de financement libyen de sa campagne présidentielle de 2007. Nicolas Sarkozy encourt désormais une peine de 7 ans d'emprisonnement, 300 000 euros d'amende et 5 ans d'inéligibilité. Le parquet général a réclamé mercredi une peine tout aussi sévère qu'en première instance à l'encontre de l'ancien président de la République. Tout hospitalisé, les 22 personnes identifiées en France comme cas contact de la personne néerlandaise décédée de l'antivirus ne présentent pas de symptômes et parmi elles, 4 enfants scolarisés ont été testés négatifs. Une passagère de 65 ans infectée est elle toujours hospitalisée à Paris dans un état grave. L'agence sanitaire de l'Union européenne se veut elle aussi rassurante. Une enquête préliminaire contre X ouverte. Selon le parquet de Senlis, un bébé de 21 mois a été retrouvé alcoolisé après une journée dans une micro-crèche de l'Oise. Le 20 mars dernier, un hôpital avait déjà fait un signalement. Les médecins avaient constaté un taux d'alcool de 2,14 grammes dans le sang de cette petite fille. Une plainte avait alors été déposée par les parents. Enfin, une victoire pour Donald Trump entre contestation permanente sur et en dehors de son pays et la guerre en Iran qu'il a lancée dans laquelle les États-Unis sont embourbés. Le chef de l'État peut se satisfaire d'une chose, le Sénat américain a approuvé à 54 voix contre 45 la nomination de son candidat Kevin Warsh à la tête de la Fed, la puissante banque centrale américaine. Trump lui a donné pour mission de baisser les taux d'intérêt pour stimuler l'économie américaine. Une importante attaque russe en pleine nuit à Kiev est en cours. Plusieurs explosions et des tirs de défense aérienne ont été recensés, confirmés un peu plus tard par le maire de la ville, Vitali Klitschko, appelant sur Telegram la population à se mettre à l'abri. Et enfin, il ne manquait plus que l'officialisation et c'est fait. Ça y est, le Paris Saint-Germain a remporté pour la 14e fois de son histoire le titre de champion de Ligue 1 après son succès du soir face à Lens, 2-0 en match en retard de la 29e journée de championnat. Le PSG donc aura pour dauphin justement le RC Lens qui est officiellement donc dauphin du PSG. 4h02 sur le 107.7, prochain rendez-vous avec l'actualité dans une heure. Retour au trafic après la météo. La météo avec une journée qui ne sera pas belle malgré cette journée du pont et ce jour férié du 14 mai. Dans la matinée, il y aura des nuages bas et de la pluie pour tout le monde et même quelques orages en région parisienne. Dans l'après-midi, ces orages se généralisent partout dans la moitié nord, peu importe où vous allez. Il y aura des orages et des averses plutôt nourries, des averses nourries en Gironde. Mais sinon, dans le sud-ouest, ce sera un peu moins pire avec des nuages bas. Il faudra se contenter de pluies plutôt sommaires, des pluies plutôt du crachin, voire même quelques pluies fines et éparses. Les températures entre 8 et 14 degrés, les minimales à Aurillac, 10 degrés à Alençon et Amiens, 11 à Lille et à Brest, 12 à Paris et à Strasbourg, 13 degrés à Rennes et Nantes, ainsi qu'à Bordeaux, 14 à La Rochelle et à Biarritz pour les maximales.
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1: Deux accidents sont en cours sur les axes de l'ouest de la France et c'est tout ce qu'il faut retenir. On va donc aller tout de suite sans plus tarder, et bien pour le coup à Angers sur la 11, l'axe Nantes-Paris en direction de Nantes, puisque au kilomètre 263, un petit kilomètre à peine après la sortie 15 pour Angers-Centre, un véhicule est accidenté sur la bande d'arrêt d'urgence mais traîne sur la voie de droite. En tout cas, c'est la décision qui a été prise par les pompiers de neutraliser cette voie de droite. Les secours qui d'ailleurs viennent de quitter les lieux à l'instant. Il y a des dégâts sur les glissières de sécurité. La voiture pourrait être évacuée dans les prochaines minutes une fois que le dépanneur aura la priorité. Le dépanneur d'ailleurs qui est arrivé il y a quelques toutes petites minutes. Donc pour l'instant, cela explique le fait que la voiture n'a toujours pas été évacuée. Mais le départ des pompiers est en somme une bonne nouvelle encourageante quant à l'évacuation de ce véhicule. Je vais partir à Bordeaux maintenant. Sur la 10, pour conclure ce point trafic, pour vous dire qu'en direction de Bordeaux, justement, au kilomètre 534, juste après le pont de Dordogne, juste avant Ambès et la sortie 41, une voiture est accidentée sur la voie de gauche avec des chaussées détrempées. Nécessité pour vous de vous adapter, je compte sur vous. Vous restez bien sûr à la voie la plus à droite, s'il vous plaît, pour éviter de perdre le contrôle de votre véhicule. Les forces de l'ordre sont arrivées sur les lieux de cet accident et interviennent de concert avec le patrouilleur qui est arrivé sur ce secteur. C'est Fouad qui est arrivé et qui a la promptitude pour s'occuper de cette voiture en difficulté. Pas d'autres informations à part la pluie qui tombe justement en Gironde. On les voit, ces chaussées détrempées et les pluies qui sont en train de gagner légèrement le sud-ouest également avec cet axe entre Bordeaux et Lyon, l'autoroute A89.
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1: À 16 minutes. À l'instant, nous allons vous ouvrir une nouvelle page de l'actualité trafic avec toujours deux accidents, quasiment rien à dire dans le sud-ouest du pays. C'est une très bonne nouvelle, bien évidemment, avec cette journée et ce pont du 14 mai qui commence, ce pont de la Pentecôte. L'accident à Angers est en cours, toujours sur la 11 en direction de Nantes. À Angers centre, 1 km après cette sortie numéro 15, une voiture est donc accidentée sur la bande d'arrêt d'urgence, mais la voie de droite a été neutralisée par les pompiers. Ces derniers ont quitté les lieux, mais la voie reste neutralisée pour le moment. Les forces de l'ordre, d'ailleurs, ont quitté les lieux également. Le véhicule n'a pas encore été évacué sur ce kilomètre 263 juste après le viaduc du Maine. Il faut être donc très attentif et se décaler sur la voie de gauche. Situation assez similaire, mais concernant une autre voie à Bordeaux, avant d'arriver à Bordeaux, au kilomètre 534 de l'autoroute A10. Un véhicule donc est accidenté sur la voie de gauche au bout du pont de Dordogne. On y est encore hein, pour encore quelques centaines de mètres. La voie de gauche donc est neutralisée, vous l'avez compris. Il faut intervenir encore sur les lieux de cet accident. Pour le coup, véhicule assez encastré dans le glissière de sécurité. Du personnel supplémentaire est arrivé pour porter assistance aux patrouilleurs. Pour l'instant, donc neutralisation de la voie de gauche sur ces chaussées détrempées. Restez s'il vous plaît sur la voie de droite pour respecter le corridor de sécurité et pour laisser ces agents travailler avec le plus de sécurité et de tranquillité possible. C'est important. Dans le secteur d'Orléans, sur l'autoroute A71, en direction de Clermont-Ferrand, un véhicule est en panne dans la bretelle de sortie 3 pour La Motte-Beuvron. Aussi, soyez attentifs. Et puis la météo, donc avec la pluie, hein, j'en parlais à Bordeaux, mais elle arrive également à l'est de Bordeaux sur l'autoroute A89, l'axe entre Bordeaux et Lyon. Merci de bien adapter votre conduite. Et voici Christina Aguilera avec cette merveille de titre Hurt, avant de retrouver le titre de Zaoui et Stéphane, ce sera Love Noir.

Love Noir, chanté par Zawi et Stéphane, la Suissesse, et l'ancien membre avec AD éminent du groupe Thérapie Taxi. Je vous propose Benjamin Biolay pour Soleil Profond avant d'avancer vers le prochain point trafic où deux accidents restent encore dans l'actualité à Bordeaux et à Angers. Sinon c'est calme, c'est fluide, ça bouge assez peu en vérité en cette soirée. Voici Benjamin Biolay donc, et ensuite le retour au trafic.

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1: 4h et presque 30 minutes sur le 107.7. Comment se passe la route ? Globalement bien, avec trois exceptions, deux accidents et puis la pluie, hein, bien sûr, qui arrive. Ce bandeau pluvieux que l'on a en région parisienne et puis aussi en Gironde, hein, vraiment dans la région de Bordeaux jusqu'à Brive, sur l'autoroute A89, on a vraiment un secteur qui est rempli de pluie. Alors c'est bien sûr, il y a des secteurs où il pleut, des secteurs où il ne pleut pas. La pluie est parfois pas très très loin de l'autoroute, ça ne peut forcément pas être à tout point précis, mais il faut quand même composer avec cette dégradation d'ordre météo. Les accidents, il y en a bientôt plus qu'un d'ailleurs, mais je vais aller à Bordeaux où l'accident reste d'actualité, avec même d'ailleurs, je vois du vent hein, dans ce secteur bordelais au niveau du pont de Dordogne. Donc on passe sur un pont avec du vent, quelques rafales et donc des chaussées détrempées. Ça peut rendre votre circulation assez compliquée. Donc adaptation maximale au kilomètre 534, en particulier en direction de Bordeaux. 8 kilomètres après Liban de Saint-Antoine, au bout du pont de Dordogne. Une voiture est accidentée sur la voie la plus à gauche. Elle est en train d'être mise sur la remorque d'un dépanneur. C'est une bonne nouvelle. En revanche, la voie de gauche reste pour l'heure neutralisée et le patrouilleur intervient. Je vous demande de respecter son travail. Je vous disais qu'un accident se terminait. Eh bien, c'est officiel. Ça y est, à Angers, il n'y a plus d'accident sur l'autoroute A11 en direction de Nantes. Excellente nouvelle.
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1: Dans un instant, votre magoto sur le 107.7 focus sur une nouvelle marque de voitures électriques qui débarque dans l'Hexagone. Genesis, un constructeur venu d'Asie. Rendez-vous juste après Clara Luciani et la baie.

0: Abbey en compagnie de Clara Luciani à l'instant, et nous allons retrouver l'infotrafic dans 10 minutes. Pour l'instant, à part l'accident donc près de Bordeaux, tout va pour le mieux. Attention quand même à l'arrivée de la pluie qui va se généraliser en matinée et surtout dans l'après-midi. Place à votre magoto sur le 107.7. Comme chaque semaine, on retrouve Sébastien Datte aux côtés d'un journaliste de l'Automobile Magazine.
1: Christophe Congréga, bonjour.
2: Bonjour.
1: Cette semaine, on s'intéresse dans le grand dossier du dernier numéro de l'Automobile Magazine consacré aux véhicules électriques à une nouvelle marque qui débarque, et elle n'est pas chinoise.
2: Non.
1: Numéro de l'Automobile Magazine consacré aux véhicules électriques à une nouvelle marque qui débarque, et elle n'est pas chinoise.
2: Non, elle n'est pas chinoise. Elle est asiatique, mais pas chinoise, puisqu'elle vient de Corée du Sud.
1: Mm-hmm.
2: En fait, Genesis, c'est le nom de cette marque. En fait, c'est la marque de luxe du groupe Hyundai Kia.
1: Ok.
2: C'est une marque qu'on va voir un peu plus cette année, puisqu'ils seront présents en WEC, en championnat du monde d'endurance, mm-hmm. donc aux 24 heures du Mans, et qui va essayer d'exister parmi, bah, on va le dire, hein, les constructeurs allemands qui sont un peu les rois du premium.
1: Dans votre, justement, dernier numéro consacré à cette nouvelle marque, vous nous faites découvrir la GV60. Alors là, vous nous parliez des 24 heures du Mans. Pour le coup, rien à voir.
2: Non, rien à voir, parce que là, c'est un SUV, mmh. modèle un peu à la mode en ce moment. Plutôt SUV coupé, avec un arrière un peu tombant, un peu dynamique.
1: Il y a un petit look Mercedes.
2: Bah, il y a des choses quand on voit les jantes.
1: Les jantes, les feux arrière.
2: Exactement. Il y a des petites inspirations venant du luxe, y compris sur le logo.
1: Le logo, une espèce de mélange entre Aston Martin, Corvette, Bentley.
2: Exactement. C'est des bonnes références. Hein.
1: Ouais.
2: Ils n'ont pas choisi Dacia pour s'inspirer, évidemment. Et effectivement, quand on ouvre la porte à l'intérieur, c'est très, très bien fait. Là, on a des beaux matériaux, des beaux cuirs. Après, c'est une motorisation électrique.
1: Mm-hmm.
2: Il y a une propulsion, une 4 roues motrices. Les perfos sont largement suffisantes. À conduire, c'est plutôt pas mal. Les premiers prix, c'est pas donné. C'est des marques un peu chères. Donc, on va commencer à un peu plus de 54 000 euros, là, pour cette version mm-hmm. propulsion. C'est pas donné. Mais les Allemands sont encore plus chers, donc pourquoi pas, ils ont à peu près tous les atouts pour que ça puisse séduire. Image de marque mise à part, encore une fois, on les verra au Mans, ça va les aider à se faire connaître. Mais en tout cas, ils ont fait ce qu'il fallait pour que leur produit soit crédible.
1: Et d'ailleurs, ça transpire dans le titre que vous avez donné à cet article, les moyens de ses ambitions, pour découvrir donc cette nouvelle marque et ce nouveau véhicule. Rendez-vous dans le dernier numéro de l'Automobile Magazine. À très bientôt, Christophe Congréga.
2: À bientôt.
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Ken Philitt, c'était Marie-Sarah à l'instant sur le 107.7. Voici Angèle et Justice désormais, avec le titre What You Want, avant Jill is Lucky. On se retrouve à 4h45 pour le trafic fluide que vous accompagnez en ce moment.

0: C'était Jill is Lucky. 4h46, on reparle trafic.
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0: Eh bien, il est bientôt 5h et la nuit s'est bien passée, elle continue de bien se passer. On n'a pas encore fini, bien sûr, mais pour le coup, il n'y a plus d'accidents, ça y est, sur les axes de l'ouest et du centre, ainsi que dans le sud-ouest. C'est une bonne nouvelle. Et la voie de gauche vous a été rendue au bout du pont d'Ordogne, hein, c'était sur la 10 avant de rejoindre Bordeaux. La difficulté principale en ce moment, en fait, c'est la pluie qui s'installe justement en Gironde, mais aussi à Brive, en Corrèze, sur l'autoroute A89 et aussi une portion de l'A20. Il va falloir être particulièrement attentif à ces dégradations d'ordre météo, et vous le savez, hein, cette journée sera marquée de toute façon par la pluie. Il faudra absolument baisser sa vitesse, augmenter les distances de sécurité et en fait avoir un comportement responsable et en adéquation avec la dégradation d'ordre météo. À 7h, eh bien, je n'ai plus aucune autre information par contre à vous communiquer que celle liée à la pluie. Excellente nouvelle. Et voici Jill Scott-Heron avec The Bottle tout de suite.

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Sunday Best avec Surfaces. Voici le trafic reviendra lui après les infos de 5 heures. Je m'y perds dans mes notes, mais en tout cas je vous informe que, et c'est une bonne nouvelle, le trafic va bien sur les axes autoroutiers de l'ouest, du centre, mais aussi du sud-ouest, hein, qu'il ne faut jamais oublier. C'est vrai qu'on vous a laissé, je vous ai laissé assez tranquille en cette soirée dans le sud-ouest du pays, mais il faut le dire qu'à part la pluie, eh bien c'est très très calme sur ces axes du sud-ouest. Espérons que ça dure. La pluie, elle est quand même présente de plus en plus sur la 89, je le disais, entre Bordeaux et peut-être même un petit peu après Brive et Tulle, sur ces AT89, une pluie qui tombe avec une intensité pour l'heure assez faible à modérée, mais on le sait, il va pleuvoir toute la journée, donc il faut vraiment, vraiment d'ores et déjà adapter son comportement au volant. Pour le reste, je n'ai pas grand-chose d'autre à vous dire, si ce n'est de vous souhaiter le meilleur, de vous souhaiter un excellent week-end de prolongé de l'Ascension, de la Pentecôte, et puis ensuite, on pourra eh bien revenir au trafic après les infos de 5 heures. Voici Janet Jackson avec Go Deep.

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1: Bonjour à tous. Les deux grandes puissances économiques ensemble pour une rencontre au sommet venue en Chine pour des raisons avant tout business. Donald Trump a rencontré l'un des rares dirigeants qu'il dit respecter, le président chinois Xi Jinping. Un accueil en grande pompe avec de chaleureuses amabilités. Le chef de l'État chinois a redit à son homologue être heureux de le recevoir alors que le monde est à la croisée des chemins. Selon Xi Jinping, les deux nations devraient être des partenaires, pas des rivaux. Donald Trump s'est lui dit ému d'un honneur comme il en a peu connu. Libanais et Israéliens tentent de trouver une issue à la conclusion d'un cessez-le-feu violé de façon quotidienne par Israël. L'État hébreu ayant fait encore une centaine de morts depuis la signature du traité temporaire de non-agression. Les deux nations se retrouvent aujourd'hui à Washington, donc sans Donald Trump. Dans ses propres tractations indirectes avec Washington, l'Iran a exigé que toute trêve concerne aussi le Liban, à savoir donc qu'Israël cesse de frapper son allié du Hezbollah. Les procès passent et les peines sont toujours lourdes dans la sempiternelle affaire des soupçons de financement libyen de la campagne présidentielle de 2007. Nicolas Sarkozy encourt désormais une peine de 7 ans de prison, 300 000 euros d'amende et 5 ans d'inéligibilité. Le parquet général a réclamé donc une peine tout aussi sévère qu'en première instance. Toutes hospitalisées, les 22 personnes identifiées en France comme cas contact de la femme néerlandaise décédée de l'antivirus ne présentent pas de symptômes. Parmi elles, 4 enfants scolarisés ont même été testés négatifs. Une passagère de 65 ans infectée est toujours, elle, hospitalisée à Paris dans un état grave. L'agence sanitaire de l'Union européenne se veut rassurante. Une importante attaque russe en pleine nuit à Kiev. Plusieurs explosions et des tirs de défense aérienne ont été recensés, confirmés un peu plus tard par le maire de la ville, Vitali Klitschko, appelant sur Telegram la population à se mettre à l'abri. Il ne manquait plus qu'une officialisation et c'est fait. Le Paris Saint-Germain a remporté son 14e titre de champion de France de Ligue 1 après son succès du soir contre Lens 2-0 pour ce match de la 29e journée de Ligue 1 en retard. Les Lensois se consolent avec une place de dauphin officielle, elle aussi. 5h02 sur le 107.7. Prochain rendez-vous avec l'actualité dans une heure. Retour au trafic après la météo. La météo avec un temps assez moche, il faut le dire, avec des températures qui sont en baisse et dans la matinée, des nuages bas et de la pluie pour tout le monde, des pluies éparses, des pluies assez faibles. Dans l'après-midi, des orages vont se généraliser dans la moitié nord, il n'y aura quasiment pas d'exception à part peut-être sur la pointe bretonne. Et dans le sud-ouest, ça va un petit peu mieux, même si on aura quand même un ciel très couvert, des pluies plutôt intenses à Bordeaux et des pluies plus éparses partout ailleurs. Les températures entre 8 et 14, 8 degrés à Aurillac pour les minimales, 10 degrés au Mans et à Amiens, 11 à Lille et à Brest, 12 à Paris et à Strasbourg, 13 degrés à Nantes, à Tarbes, à Mont-de-Marsan, à Toulouse et à Bordeaux et 14 à La Rochelle et Biarritz pour les maximales.
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1: Alors on y reviendra au fil de cette dernière heure et de toute façon c'est en lien avec la météo, mais la pluie est la seule information que je peux vous communiquer en cette heure de 5h03. Attention au vent également qui peut souffler dans les Landes sur l'autoroute A63 à l'axe entre Bordeaux et Saint-Sébastien en Espagne. On a un cumul de pluie et de vent qui peut générer quelques difficultés supplémentaires. Donc je vous demande de bien avoir le bon comportement au volant. Et en attendant, eh bien, une fois que l'on s'est adapté à la pluie, sachez qu'il n'y a aucune autre difficulté de circulation à noter ou à déplorer à cette heure. Et donc je n'ai plus qu'à vous dire très bonne route.
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1: 5h et un tout petit peu plus de 15 minutes. Retour à l'actualité trafic. Malheureusement, un accident se serait produit. Il vient d'apparaître dans ma liste d'infos trafic. Et c'est entre Tours et Vierzon que je vais aller sur l'autoroute à 85 en direction de Vierzon, en direction peut-être de la Sologne, de Clermont-Ferrand ou d'Orléans. Eh bien, au kilomètre 127 de la 85, 5 kilomètres après Bléré et la sortie numéro 11, un véhicule serait accidenté sur la voie de droite, renversé sur le toit. Voilà les premiers éléments liés à cet accident. Donc ça pourrait causer une gêne réelle, bien sûr, sur les voies de circulation, mais aussi une gêne visuelle. Ne soyez pas impressionnés quand vous arrivez sur ce kilomètre 127. Il suffit de vous adapter, de rouler sur la voie de gauche. Et tout cela, donc tout ce qui est pour l'instant au conditionnel, sera vérifié avec la présence et l'arrivée de Cyril, un homme en jaune qui est en train de retrouver donc le lieu de cet accident. Kilomètre 127, je le rappelle, après Bléré, sortie numéro 11. Et à 7h, à part cela et la pluie présente en Gironde et jusqu'en Corrèze sur l'autoroute A89 de Bordeaux jusqu'à Brive et Tulle, eh bien le trafic est assez fluide par ailleurs. Beauty Freak, voici My Everything, avant de retrouver le tout dernier Benabar qui fait son retour après des années d'absence.

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Benabar avec le titre qui marque son retour, c'était Quoi qu'on dise. Je rappelle qu'entre Tours et Vierzon sur la 85 direction Vierzon, un véhicule serait accidenté sur le toit et sur la voie de droite, kilomètre 127 après Bléré et la sortie numéro 11. On reparle de ça en détail en moins de 10 minutes. En attendant, voici le titre de Michael Jackson, Beat It, avec ce contexte du biopic, du premier biopic semble-t-il, hein, qui est sorti sur le King of Pop. Ce sera donc Beat It, et puis ensuite ce sera Le Bruit de l'Autre pour King Kong. Voici donc la musique pour vous accompagner.

0: Le bruit de l'autre pour vous accompagner avec King Kong. Voici l'infotrafic désormais.
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0: 5h et un tout petit peu plus de 30 minutes, retour à l'actualité trafic avec eh bien assez peu de choses à vous dire, mais donc toujours un accident qui semble d'actualité et qui pourrait perturber le trafic à l'est de Tours. Nous sommes entre Tours et Vierzon, en l'occurrence sur l'autoroute A85 en direction de Vierzon, peut-être de Bourges, de Clermont-Ferrand ou de Tours, hein, ou de d'Orléans si vous rejoignez la direction de la 71. En tout cas, c'est dans cette direction, kilomètre 127, que cet accident s'est produit. Une voiture serait accidentée sur le toit, renversée donc des suites d'une collision, peut-être avec l'église de sécurité. Mais en tout cas, la voie droite se retrouverait impactée avec cet accident 5 km après Bléré et la sortie numéro 11. Il y aurait donc une gêne au trafic. Les forces de l'ordre et les secours sont en train d'arriver sur place, tout comme Cyril, le patrouilleur. Pas de nouvelles informations en ce moment. Donc, statu quo, adaptez vraiment votre vitesse. Je compte sur vous pour répondre à cette problématique et à cette difficulté. Pas d'autres informations à noter ou à déplorer pour l'instant, tant mieux, à part la pluie qui reste donc bien là en ce moment et qui va s'installer de toute façon toute la journée avec même l'arrivée des orages dans la moitié nord au fil de l'après-midi.
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0: Dans un instant, une idée de sortie en famille, direction la côte atlantique en Charente-Maritime pour découvrir le petit frère du Fort Boyard. Rendez-vous juste après la version live de Liberté Chérie.

0: À 5h36, c'était Liberté Chérie de Calogero. L'accident est confirmé, hein, ça y est, sur les voies de la 85 en provenance de Tours et en direction de Vierzon et de Bourges, kilomètre 127 après Bléré, sortie 11. Un véhicule est donc accidenté, renversé sur le toit sur la voie la plus à droite. La gendarmerie est sur place, on surveille cela en détail. Direction la Charente-Maritime en face de l'île d'Oléron pour découvrir un site d'aventure à visiter en famille, le Fort Louvois. Yvan Mouton est allé à la rencontre des visiteurs.
1: Léa, Karine,
2: Pierre,
3: Paul.
4: C'est la première famille que je rencontre en arrivant à Fort Louvois après une traversée de 3 minutes en bateau. À marée basse, on s'y rend à pied. À marée haute, c'est le bateau.
5: Ils sont en plein milieu de l'océan. C'est très bien.
4: Et la traversée en bateau, tu nous racontes un peu là? Parce que c'est quand même une petite aventure, non?
5: Oui.
6: Quand ils viennent à pied, bah, c'est un petit peu glissant. C'est l'aventure de venir à pied.
4: Sixtine Méran, responsable du Fort Louvois.
6: Et quand c'est en bateau, c'est pareil. C'est la petite balade en bateau qui, pour peu qu'il y ait un petit peu de houle, alors là, ça rajoute un petit frisson.
4: T'as traversé en bateau, t'as eu peur?
3: Non.
4: Le Fort Louvois, c'est un mini Fort Boyard. Sixtine Méran.
6: Alors quand on le voit du ciel, il ressemble à un fer à cheval. Et sinon, quand il est de face, c'est une fortification avec un donjon qui culmine à 24 mètres.
4: Il a été construit sous le règne de Louis XIV pour protéger l'arsenal de Rochefort. Un bel aménagement dévoile la vie quotidienne des soldats qui y séjournaient.
5: Voir comment ils vivaient dans le temps, comment ils dormaient, etc. J'ai beaucoup aimé.
4: Comment ils dormaient donc justement dans un fort comme ça?
5: Dans des lits très serrés.
3: Ils dormaient à trois dans un lit.
6: Effectivement, l'idée c'était que les gens puissent... Imaginez comment vivait un soldat du XVIIe siècle dans le fort. On a créé des scénographies avec des soldats qui étaient en train de dormir ou qui étaient dans leur salle de repos, avec le commandant, les appartements du commandant, pour que les gens imaginent vraiment qu'est-ce que c'était la vie d'un soldat ici.
7: Pauline.
8: Roxane.
4: Nicolas.
9: Corentin.
10: Et toi, tu t'appelles comment ?
4: Et voilà la deuxième famille rencontrée à Fort Louvois dans une salle très particulière.
11: C'est la pièce où on se déguise.
4: Ah d'accord.
12: Moi j'ai mis une robe, mais on se déguise pour s'amuser.
7: Il y a des jeux pour les enfants, il y a des questions à répondre, hein, comme ça on apprend plein de choses en jouant. Une petite vidéo pour apprendre qui est Louvois.
4: C'est qui Louvois ?
13: C'est l'architecte qui a fabriqué le fort.
4: Mais bravo, alors là vraiment bravo. Du coup t'as appris quelque chose, et toi t'as appris d'autres choses ici?
13: Non.
4: Fort Louvois, le site où on apprend plein de choses ou rien du tout. On y passe un très bon moment en tout cas. Fort-louvois.com pour les renseignements. C'est à Bourse-Franc-le-Chapu, en face de l'île d'Oléron, par les autoroutes A10 ou A837.
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1: Il est bientôt 6h et en attendant, eh bien, retour à l'actualité trafic comme tous les quarts d'heure à 5h46. Tout se passe quasiment bien, enfin, tout se passe quasiment très bien même, sauf, deux niveaux. D'abord au niveau météo et au niveau d'un accident qui s'est produit. Je vais commencer par ça d'ailleurs. Entre Tours et Vierzon sur la 85 en direction de Vierzon. De Bourges, peut-être d'Orléans, si vous choisissez de rejoindre la 71, un accident s'est produit impliquant une voiture renversée sur le toit. Ça peut paraître assez impressionnant, mais c'est au kilomètre 127. 5 km après Bléré et la sortie numéro 11. La voie de droite donc évidemment est neutralisée. Le dépanneur n'est pas encore sur place. En revanche, le patrouilleur Cyril est arrivé. Les forces de l'ordre également. Le balisage a donc été réalisé. Vous n'avez plus qu'à vous adapter, hein, vous de votre côté, à rouler sur la voie de gauche et à réduire votre allure pour permettre aux agents de travailler avec un petit peu de sérénité. Il est très tôt et évidemment, les conditions de circulation s'en retrouvent perturbées. Mais on le sait, ça risque de durer un certain temps avec un véhicule renversé sur le toit. Les opérations de dépannage seront forcément plus longues. Donc s'il vous plaît, adaptez-vous en conséquence sur cette A85 direction Vierzon. Sinon, encore une fois, eh bien c'est la pluie qui fait l'actualité en ce moment avec ce bandeau pluvieux qui va de Bordeaux jusqu'à quasiment Clermont-Ferrand, on peut le dire, même d'ailleurs sur une grande partie de l'autoroute A89, l'axe qu'on appelle la transeuropéenne qui va de Bordeaux jusqu'à Lyon. De la pluie, il y en a quasiment même jusqu'à Lyon, hein. J'ai quasiment envie de parler de l'intégralité de cette A89. Adaptez-vous, s'il vous plaît, baissez votre vitesse, vous passez de 130 à 110, de 110 à 100 km/h. Il y a aussi quelque chose à ne pas négliger, même avec un trafic peu dense, comme c'est le cas en ce moment. C'est les distances de sécurité. Si des véhicules vous accompagnent, prenez de la marge, prenez de la place, de la distance entre vous pour pouvoir circuler et vous adapter en cas de freinage devant vous. Pour X raisons, vous aurez la place pour freiner sans créer d'accident. C'est George Michael, accompagné par Mary J. Blige, qui prennent la suite pour Az, et Stromae suivra avec Ta Fête.

ta fête avec la compagnie de Stromae à 5h56. La fête, vous allez peut-être la faire avec ce week-end de l'Ascension. Vous aurez de quoi profiter et même digérer le lendemain, mais on ne prend pas la route. Je le rappelle, on prend la route uniquement quand on est dans les meilleures conditions possibles. La musique de Madonna avec La Isla Bonita avant de retrouver l'actualité trafic après les infos de 6h.

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1: Bonjour à tous. Les deux grandes puissances économiques ensemble pour une rencontre au sommet venue en Chine pour des raisons avant tout business. Donald Trump a rencontré l'un des rares dirigeants qu'il dit respecter, le président chinois Xi Jinping. Un accueil en grande pompe avec de chaleureuses amabilités. Le chef d'État chinois a relié à son monologue être heureux de le recevoir alors que le monde est à la croisée des chemins. Selon Xi Jinping, les deux nations devraient être des partenaires, pas des rivaux. Donald Trump s'est lui dit ému d'un honneur comme il en a peu connu. De leur côté, Israéliens et Libanais tentent de trouver une issue à la conclusion d'un cessez-le-feu violé tous les jours par Israël. L'État hébreu ayant fait plus d'une centaine de morts depuis la signature du traité temporaire de non-agression qui prend effet jusqu'au 17 mai. Les deux nations se retrouvent donc aujourd'hui à Washington sans Donald Trump. Dans des propres tractations indirectes avec Washington, l'Iran a exigé que toute trêve concerne aussi le Liban, à savoir donc qu'Israël arrête de les frapper tous les jours et notamment l'allié du Hezbollah. Dans l'interminable affaire des soupçons du financement libyen de sa campagne présidentielle de 2007, Nicolas Sarkozy encourt à nouveau une peine de 7 ans d'emprisonnement, 3 ans, 300 000 euros d'amende et 5 ans d'inéligibilité. Dans ce nouveau procès, le parquet général a réclamé hier une peine tout aussi sévère qu'en première instance à l'encontre de l'ancien président de la République. Désormais, tout hospitalisé, les 22 personnes identifiées en France comme cas contact de la néerlandaise décédée de l'intavirus ne présentent pas de symptômes. Parmi elles, 4 enfants scolarisés ont même été testés négatifs. Une passagère de 65 ans infectée est toujours hospitalisée à Paris dans un état grave. Importante attaque russe en pleine nuit à Kiev. Plusieurs explosions et des tirs de défense antiaérienne ont été recensés, confirmés un peu plus tard par le maire de la ville, Vitali Klitschko, appelant à cette population à se mettre à l'abri et on dénombre un mort et 16 blessés dans un premier bilan. C'est désormais officiel, le Paris Saint-Germain a remporté son 14e titre de champion de France de Ligue 1 après son succès du soir contre Lens, 2-0. Pour ce match de la 29e journée en retard, les Lensois peuvent se consoler avec une place de dauphin officielle, elle aussi. 6h02 sur le 107.7, prochain rendez-vous avec l'actualité dans une heure avec Thibaut Dinouel. Retour au trafic après la météo.
2: Merci beaucoup Clément. Des Pyrénées à l'Auvergne, le temps est souvent pluvieux ce matin et le vent d'ouest souffle sur une bonne partie du pays. Cet après-midi, hormis autour du golfe du Lion, le temps va rester sec mais venté partout ailleurs. Les averses vont se multiplier et vont gagner d'ailleurs en intensité avec des cumuls de pluie parfois importants, particulièrement sur le Pays Basque. Côté Mercure, vous comptez actuellement 10 degrés à Brive. Il fait 11 à Bordeaux, Agen, Toulouse et Pau, 14 à Bayonne. Le Mercure affichera cet après-midi entre 12 et 15 degrés au maximum sur le quart sud-ouest du pays.
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2: Il est 6h passé de 3 minutes, tout se passe bien en ce qui concerne vos conditions de circulation. Par endroit effectivement de la pluie à prendre en compte parmi les paramètres météo lors de votre conduite. Pensez donc à bien adapter votre vitesse et vos distances de sécurité. On va malgré tout évoquer une zone de travaux qui reste d'actualité dans la région de Brive. Je vous rappelle que si vous roulez sur l'autoroute A20 en direction de Toulouse, vous ne pouvez pas vous engager sur la 89 direction Bordeaux, secteur où la direction des routes centre-ouest sécurise actuellement un ouvrage qui a été endommagé par des intempéries. Vous pouvez à la place sortir à Objat, suivre le réseau secondaire et rejoindre l'autoroute A89 à hauteur de Brive-Ouest, entrée numéro 19. Ailleurs, tout se passe bien, mais le trafic devrait malgré tout se charger au cours des prochaines heures. Bison Futé voit d'ailleurs orange dans le sens des départs aujourd'hui, même rouge sur le quart nord-ouest du pays, du vert dans le sens des retours. Pic de circulation attendu autour de 11h. Bien évidemment, vous restez à l'écoute du 107.7. On surveille pour vous en temps réel l'évolution de vos conditions de circulation.
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0: Le soleil donne, Laurent vous le dit, pour démarrer l'heure en musique. Le soleil va être timide hein, aujourd'hui. Beaucoup de pluie attendue sur un large quart sud-ouest du pays. On aura l'occasion d'en reparler bien évidemment. Côté trafic, tout se passe bien. On va donc reprendre sans plus tarder la route en musique. 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Nous, on poursuit le voyage en musique avec Gaëtan Roussel qui nous amène jusqu'au prochain point trafic de 6h15.
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0: Salut tous, on va à l'instant sur le 107.7. On se retrouve dans moins d'une minute pour évoquer vos conditions de circulation.
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0: Il est 6h15, je souhaite un très bon début de journée. Bon courage aussi si vous êtes peut-être sur la route du travail en ce jeudi jour férié. Bon courage aussi si vous êtes aussi sur la route d'un long week-end en perspective. Côté trafic, tout se passe bien. Par endroits, quelques averses qui vont vous accompagner le long de votre voyage. C'est le cas hein, si vous êtes par exemple au sud de Bordeaux, mais également le long de l'autoroute A89 ou encore dans la région de Brive. Région de Brive où je vous rappelle que vous ne pouvez pas depuis l'autoroute A20 direction Toulouse vous engager sur la 89 en direction de Bordeaux, secteur où la direction des routes centre-ouest entreprend des travaux de sécurisation d'un ouvrage qui a été endommagé par des intempéries. Vous pouvez à la place sortir à Objat, sortie numéro 50, suivre le réseau secondaire et rejoindre ensuite l'autoroute A89 par Brive-Ouest, entrée qui porte le numéro 19. Une fois que j'ai évoqué cela, eh bien vous savez désormais absolument toutes vos conditions de circulation puisque partout ailleurs, tout se passe absolument bien. Et c'est donc l'occasion de repartir un petit peu plus tôt que prévu en musique avec Jack et Carla, la recette ou encore Cholam.

La recette de Jack et Carla à l'instant sur le 107.7. En ce qui concerne vos conditions de circulation, de la pluie au rendez-vous et puis un accident qui est désormais confirmé à l'approche de la barrière de péage de Montauban-Nord sur l'autoroute A20 pour vous qui roulez en direction de Brive et de Paris. On reparle de tout cela très vite autour de 6h30 pour un nouveau point trafic. D'ici là, la musique de Bruno Mars, I Just Might, pour vous donner le sourire en ce début de journée, ou encore Ultranaté avec Free sur le 107.7.

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1: Il est 6h30, on va évoquer essentiellement des accidents, un point également sur la météo ou encore une zone de travaux qui vous concerne dans la région de Brive. Nous allons donc sans plus tarder nous rejoindre du côté de l'autoroute A66 pour démarrer ce nouveau tour d'horizon de vos conditions de circulation sur les autoroutes du sud-ouest du pays. Pour vous qui arrivez de Toulouse, qui arrivez peut-être également de Carcassonne en direction d'Andorre, sachez qu'un accident s'est produit près du kilomètre 7. Il y a un véhicule accidenté sur le bas-côté, tout cela vous concerne environ 3 km après avoir passé Nailloux, sortie numéro 1 de cette autoroute A66. Plus au sud, du côté de l'autoroute A61, entre Carcassonne et Toulouse, tout se passe bien. Du côté de Toulouse également, les voyants sont au vert. En revanche, au nord, si vous êtes plus au nord, si vous êtes du côté de l'autoroute A20, dans la région de Montauban, en direction de Brive et de Paris, sachez qu'un accident est également en cours près du kilomètre 412. C'est à l'approche de la barrière de péage de Montauban Nord. Nous quittons désormais Montauban. Je vais rester sur l'autoroute A20, cette fois-ci dans la région de Brive. Si vous roulez en direction de Toulouse, je vous rappelle que vous ne pouvez pas bifurquer directement sur la 89 en direction de Bordeaux. Il faudra sortir à Objat, suivre le réseau secondaire et rejoindre l'autoroute A89 par Brive-Ouest, entrée numéro 19, secteur où la direction des routes Centre-Ouest effectue actuellement des travaux de réparation sur un ouvrage qui a été endommagé par des intempéries. Ailleurs, eh bien, tout se passe bien, hormis effectivement de la pluie qui est au programme en ce début de journée, en ce jeudi 14 mai, sur plusieurs portions autoroutières du sud-ouest du pays. Pensez donc à bien adapter votre vitesse.
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1: Dans un instant, on place à votre Mobilimag sur le 107.7 et cette semaine, notre partenaire Roule Média nous alerte sur une arnaque qui vise de plus en plus d'automobilistes, de faux QR codes collés sur des horodateurs, des pompes à essence ou encore des bornes de recharge. Alors comment les repérer? Eh bien, élément de réponse juste après la musique d'Amandine Bourgeois.

0: L'homme de la situation avec Amandine Bourgeois à l'instant sur le 107.7. Et moi, je surveille pour vous vos conditions de circulation qui sont marquées par de la pluie, qui sont aussi marquées par deux accidents. Le premier sur l'autoroute A66 au sud de Toulouse en direction d'Andorre, près du kilomètre 7. Le second sur l'autoroute A20, sur le secteur de Montauban en direction de Brive-et-de-Paris au kilomètre 412. Il y a d'ailleurs sur ce secteur également la dépouille d'un animal, semble-t-il, d'un chevreuil qui se trouverait sur les voies de l'autoroute A20. C'est à l'approche de la barrière de péage de Montauban Nord. On reviendra en détail à vos conditions de circulation autour de 7h moins le quart. Et oui, car pour l'instant, c'est l'heure du Mobilimag sur le 107.7 et on retrouve Sébastien Datt et son invité.
1: Notre rendez-vous mobilité, c'est en partenariat avec Roule Média et j'ai le plaisir de recevoir l'une des journalistes de la rédaction, la personne de Marine Madelmont. Bonjour Marine.
2: Bonjour Sébastien.
1: On s'intéresse cette semaine à une pratique frauduleuse. Vous nous alertez sur le quishing. Que se cache-t-il derrière cet anglicisme ?
2: Alors, le terme peut paraître barbare, je vous l'accorde, mais il revient quand même de plus en plus souvent. Alors, quishing, c'est la contraction de QR code et phishing. Autrement dit, une escroquerie qui détourne un QR code pour piéger l'utilisateur et récupérer ses coordonnées bancaires.
1: Plusieurs scénarios de quishing sont utilisés par les escrocs.
2: Oui, alors le plus classique, c'est le QR code frauduleux qui est collé sur une borne de recharge ou tout simplement un horodateur. Donc, vous souhaitez payer, vous scannez et hop, vous tombez sur un faux site parfaitement imité. Même chose avec les fausses contraventions qui se baladent de plus en plus, glissées sous l'essuie-glace. Elles paraissent officielles, mais en fait, le QR code renvoie vers une page pirate. Et plus inquiétant encore, même si la pratique reste assez rare en France, certains QR codes déclenchent carrément l'installation d'un logiciel l'espion sur le téléphone.
1: Comment éviter de se faire avoir tout en continuant d'utiliser des QR codes qui sont quand même bien pratiques?
2: Alors, il y a quelques réflexes assez simples pour éviter les mauvaises surprises. Ne scannez jamais un QR code dont l'origine vous semble incertaine, qu'il soit collé sur une borne, imprimé sur une amende suspecte ou même reçu par SMS. Vérifiez toujours que ce QR code soit intégré à l'interface numérique d'un service officiel et privilégiez bien sûr systématiquement le Play Store ou l'Apple Store si vous devez télécharger une application. Si jamais vous pensez avoir été piégé, prévenez immédiatement votre banque et signalez l'arnaque sur cybermalveillance.gouv.fr.
1: Et pour tout savoir sur le quishing, j'invite nos auditeurs à retrouver toutes les infos sur votre site media.roule.fr. À très bientôt Marine.
2: À bientôt.
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0: La musique de Matt Pokora avec quand même à l'instant sur le 107.7. On se retrouve dans un très court instant pour évoquer vos conditions de circulation.
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0: 6h45, on se retrouve pour évoquer en détail le trafic, un trafic qui reste calme en tout cas pour l'instant, même si le trafic devrait se charger au cours des prochaines heures en ce jeudi de l'Ascension, jeudi 14 mai qui est un nouveau jour férié et vous allez être nombreux sur la route de ce long week-end. En perspective, il y a deux accidents à évoquer, il y a également une zone de travaux. On va commencer par se rejoindre du côté de l'autoroute A66 pour vous qui depuis Toulouse ou depuis Carcassonne rouler en direction d'Andorre. Il y a un accident qui s'est produit près du kilomètre 7. Information qui vous concerne environ 3 km après avoir passé Nayou, la sortie qui porte le numéro 1. Je quitte désormais l'autoroute A66. Je survole rapidement Toulouse où tout se passe bien où que vous soyez. On va donc quitter Toulouse et se rejoindre désormais du côté de Montauban. Sur l'autoroute A20, vous roulez en direction de Brive et de Paris. Sachez qu'un accident est en cours à l'approche de la barrière de péage de Montauban Nord près du kilomètre 400. 11. Il y a également sur ce secteur, semble-t-il, la dépouille d'un animal, d'un chevreuil qui se trouverait sur les voies de l'autoroute A20. Nous restons sur l'autoroute A20, mais cette fois-ci plus au nord, dans la région de Brive, pour vous qui roulez en direction de Toulouse. Je vous rappelle que vous ne pouvez pas bifurquer sur la 89 direction Bordeaux. Il faudra sortir à Objat et rejoindre l'autoroute A89 à hauteur de Brive-Ouest, entrée numéro 19. Sur ce secteur, un ouvrage a été endommagé par des intempéries. Il y a donc la direction des routes Centre-Ouest qui œuvre actuellement à des travaux de réparation au niveau de cet ouvrage. Et puis de la pluie qui reste d'actualité sur une large partie du sud-ouest du pays. Si vous êtes du côté de la façade atlantique, dans la région d'Agen également, ou encore dans la région de Brive. Pour ne citer que quelques exemples, quoi qu'il en soit, vous adaptez votre conduite, vous réduisez votre vitesse et vous augmentez les distances de sécurité. À 7h, le point complet sur l'actualité nationale et internationale, ce sera avec la rédaction du 107.7. D'ici là, un peu de musique avec Vanessa Paradis, Les Épines du Cœur ou encore Train et Drive-By sur le 107.7.

Les épines du cœur, c'était Vanessa Paradis à l'instant sur le 107.7. Côté trafic, deux accidents en cours. Le premier au sud de Toulouse, l'autoroute A66 en direction d'Andorre, près du kilomètre 7. Le second dans la région de Montauban, en direction de Brive et de Paris, au kilomètre 411. Dans les deux cas, ces véhicules sont immobilisés sur la bande d'arrêt d'urgence. On aura l'occasion d'en reparler dans quelques minutes. 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Nous, on termine l'heure en musique avec les Doja Cat ou encore Pascal Obispo et Soledad sur 107.7.

0: Kiss Me More pour terminer l'heure en musique dans quelques instants. Nouveau tour d'horizon de vos conditions de circulation sur un large quart sud-ouest du pays avec de la pluie au programme de ce début de journée. Mais avant cela, un point sur l'actualité nationale et internationale. C'est avec la rédaction du 107.7. Il est tout pile 7h. Belle route.
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2: Bonjour à tous, c'est parti pour ce jeudi de l'Ascension, l'un des plus chargés de l'année, journée classée rouge dans le sens des départs par bison futé dans le quart nord-ouest de l'Hexagone, orange partout ailleurs en France. Point complet sur les premières difficultés de la journée dans deux minutes. L'actualité de ce matin nous emmène en Chine. Il est 13h à Pékin et Donald Trump a rencontré ce matin son homologue chinois Xi Jinping. Le président américain en visite d'État a promis, je cite, un avenir fabuleux aux relations entre les deux première puissance mondiale. Nous devrons être des partenaires et non des rivaux, affirmé de son côté le président chinois Xi Jinping, qui prévient tout de même Donald Trump du risque de conflit en cas de mauvaise gestion de la question de Taïwan. Au Moyen-Orient, nouvelle violation du cessez-le-feu d'Israël au Liban. Au moins 22 morts a déploré cette nuit dans des attaques de Tsahal, alors que de nouvelles discussions doivent débuter aujourd'hui à Washington entre les deux parties, malgré l'opposition du Hezbollah pro-iranien. Quarantaine levée dans le port de Bordeaux où 1700 personnes étaient confinées à bord d'un paquebot de croisière victime d'une épidémie confirmée de gastro-entérite. Les passagers non symptomatiques peuvent désormais débarquer. Les autorités assurent qu'il n'y a aucun lien avec l'antivirus. Concernant ce dernier, tous les cas contacts de nationalité française ne présentent pas de symptômes d'après le ministère de la Santé. Les 4 enfants parmi ces cas contacts d'ailleurs ont été testés négatifs, tandis qu'une Française de 65 ans rapatriée du navire de croisière d'où est parti le foyer est toujours hospitalisée dans un état grave. Enfin, en football, qui pour aller conquérir l'Amérique aux côtés de Didier Deschamps d'un mois du début de la Coupe du Monde, le sélectionneur des Bleus va dévoiler ce soir sa liste de joueurs retenus pour le Mondial. Ce sera dans le 20h de TF1. 7h02, belle route à notre écoute. On se penche sur le trafic dans un instant après la météo.
0: Et côté météo, il va falloir ressortir les parapluies aujourd'hui des Pyrénées à l'Auvergne. Le temps est souvent pluvieux ce matin et le vent d'ouest souffle sur une bonne partie du pays. Cet après-midi, hormis autour du golfe du Lion, le temps va rester sec mais venté partout ailleurs. Les averses vont se multiplier et vont gagner en intensité avec des cumuls de pluie qui pourraient être importants, particulièrement sur le Pays Basque. Côté mercure, il fait frais ce matin, 9 degrés à Brive actuellement, 10 degrés à Bordeaux, 11 pour Agen et Pau, 12 à Toulouse, 13 à Bayonne. Le mercure affichera entre 12 et 15 degrés cet après-midi.
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0: Il est 7h passé de 3 minutes. Vous prenez peut-être la route du travail si vous travaillez en ce jeudi férié. Peut-être également la route d'un long week-end avec une circulation qui devrait s'intensifier au cours des prochaines heures. Un pic de trafic attendu notamment autour de 11h aujourd'hui avec une circulation qui va se concentrer essentiellement en matinée, notamment sur les autoroutes A10, autoroute A63 ou encore autoroute A61. Pour l'instant en tout cas, tous les voyants sont ouverts. Côté trafic, côté météo, de la pluie qui est au rendez-vous. Vous pensez donc à bien adapter votre conduite. Vous réduisez votre vitesse et vous augmentez bien évidemment vos distances de sécurité. On va prendre la direction de la région de Brive pour vous rappeler que si vous roulez sur l'autoroute A20 en direction de Toulouse, vous ne pouvez pas vous engager directement sur la 89 en direction de Bordeaux. Il faudra sortir à Objat, sortie numéro 50, suivre le réseau secondaire et rejoindre l'autoroute A89 par Brive-Ouest, entrée qui porte le numéro 19. Je vous rappelle que sur ce secteur, la direction des routes centre-ouest sécurise actuellement un ouvrage qui a été endommagé par des intempéries. Une fois que j'ai évoqué ces quelques informations, eh bien je vous ai désormais tout dit de vos conditions de circulation. Partout ailleurs, si je n'ai pas évoqué le secteur où vous roulez actuellement, rassurez-vous, je ne vous oublie pas, c'est que tout se passe bien.
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La musique d'Ikier pour démarrer cette nouvelle heure ensemble avec Lap Dance à l'instant sur le 107.7. Côté trafic, pas de difficulté à l'horizon hormis de la pluie. On aura l'occasion de regarder tout cela lors de notre prochain tour d'horizon de vos conditions de circulation autour de 7h15. J'ai une question aussi pour vous. À quelle vitesse roulez-vous actuellement? Régulateur réglé sur 130, peut-être 134, peut-être 138. En tout cas, d'après le dernier baromètre de la conduite responsable, 88% des conducteurs français reconnaissent dépasser légèrement les limitations de vitesse, et ce n'est pas tout, puisque 45% roulent sur la voie du milieu alors que la voie de droite est libre. Rassurez-moi, vous êtes bien à droite, vous. Autant de réflexes à adopter pour une route plus sûre. Merci en tout cas d'avoir choisi le 107.7. Nous, on repart en musique avec Elliot et la Camisa Negra sur le 107.7.

0: Elliott et la Camisa Negra, reprise du titre de Juanes à l'instant sur le 107.7. Nous, on se retrouve dans un très court instant pour évoquer en détail vos conditions de circulation. Restez bien branchés sur le 107.7.
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0: Il est bientôt 7h15 et tout se passe toujours très bien en ce qui concerne le trafic sur un large quart sud-ouest du pays. Vous le constatez, hein, si vous êtes au volant, pas de difficultés à l'horizon, hormis effectivement de la pluie, hein, qui reste au programme et qui reste d'actualité sur plusieurs axes autoroutiers du quart sud-ouest du pays. Votre véhicule adhère forcément moins bien dans la route et pour éviter l'aquaplanage, écoutez les recommandations de Joris Dariès du centre de formation ECF by SPS.
13: L'aquaplanage s'explique par le fait qu'une fine pellicule d'eau s'intercale entre le pneumatique et la chaussée. Et la conséquence de ça, c'est qu'il n'y a plus d'accroche, plus d'adhérence. Donc si on veut changer de direction ou freiner, le véhicule sera dans l'incapacité de le faire et on ne pourra malheureusement pas éviter un véhicule ou un obstacle. Donc le meilleur réflexe dans ces cas-là, c'est de réduire sa vitesse avant que l'aquaplanage se produise, bien entendu, et d'augmenter ses distances de sécurité.
0: Joris Dariès du centre de formation ECF by SPS. Hormis la pluie, il y a toujours une zone de travaux qui vous concerne dans la région de Brive. Je vous rappelle que si vous roulez sur l'autoroute AV en direction de Toulouse, vous ne pouvez pas bifurquer sur la 89 direction Bordeaux. Il faudra sortir à Objat, suivre le réseau secondaire sur quelques kilomètres et rejoindre l'autoroute par Brive-Ouest, entrée numéro 19. Sur ce secteur, la direction des routes centre-ouest poursuit des travaux de sécurisation d'un ouvrage qui a été endommagé par les intempéries de ces derniers mois. Vous savez désormais tout du trafic en ce jeudi 14 mai, jour férié, une circulation qui devrait s'intensifier au cours des prochaines heures avec un pic notamment attendu autour de 11h aujourd'hui.
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0: Le retour à la musique avec Amy Winehouse ou encore Marine, c'est une nouveauté avec Escro sur le 107.7. Belle matinée, belle route, merci de votre fidélité au 107.7.

La musique d'Amy Winehouse qui vous accompagne sur la route. En ce jeudi matin, il est 7h22. Côté trafic, pour l'instant, tout se passe bien. Une circulation qui devrait se charger au cours de la matinée, bien évidemment. On va surveiller tout cela ensemble. D'ici là, un peu de musique pour nous accompagner jusqu'au prochain point trafic avec Aerosmith et Run DMC Walk This Way sur le 107.7.

0: Un classique en indémodable, Run DMC, Aerosmith et Walk This Way à l'instant sur le 107.7. Ravi en tout cas de vous accompagner. Très bon début de journée en ce jeudi 14 mai. Vous êtes sur la route du travail, la route peut-être d'un week-end prolongé. Eh bien, je vais tout vous dire de vos conditions de circulation autour de 7h30.
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0: Il est 7h30, tout se passe bien en ce qui concerne le trafic, même si effectivement la pluie s'invite sur une bonne partie des autoroutes du sud-ouest du pays. Et puis il y a également des animaux errants à évoquer ensemble et je vais vous rejoindre pour cela du côté de Montauban sur l'autoroute avant au sud de Montauban, puisqu'un chevreuil a été aperçu près du kilomètre 428, essentiellement entre Moulis, échangeur numéro 67, et Bressol, échangeur numéro 68. Vous restez attentif, quel que soit votre sens de circulation sur ce secteur. C'est une information qui peut également vous concerner pour vous qui arrivez de l'autoroute à 62 depuis Bordeaux ou encore Toulouse et qui rejoignait l'autoroute A20 sur ce secteur. Plus au nord, la région de Brive, si vous roulez sur l'autoroute A20, cette fois-ci en direction de Toulouse, notez qu'il y a sur ce secteur une zone de travaux menée par la direction des routes centre-ouest. Vous ne pouvez pas, depuis l'autoroute A20, rejoindre l'autoroute A89 direction Bordeaux. Il faudra sortir à Objat, sortie 50, suivre le réseau secondaire et rejoindre l'autoroute A89 par Brive-Ouest, entrée numéro 19. Et puis, je vous le disais, la pluie qui reste bien installée en ce début de journée sur une bonne partie du sud-ouest du pays, même si pour l'instant, la région toulousaine, la région de Carcassonne ou encore la chaîne des Pyrénées reste épargnée, mais pour peu de temps, hein, puisque la pluie va peu à peu concerner une bonne partie de l'Hexagone tout au long de ce jeudi, jeudi 14 mai, qui est un jour férié, qui annonce une nouvelle fois un long week-end sur la route aussi, puisque vous devriez être nombreux, notamment au cours de cette matinée, notamment si vous êtes amené à voyager du côté de l'autoroute A10, l'autoroute A63 ou encore l'autoroute A61. On surveille tout cela ensemble. La musique de Marc Lavoine et Claire Kame avec Je ne veux qu'elle sur le 107.7. Et juste après, justement, nous allons jeter un coup d'œil aux prévisions trafic de Bison Futé pour ce nouveau week-end prolongé qui se profile.
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0: Marc Lavoine et Claire Keim, je ne veux qu'elle à l'instant sur le 177. Il est 7h35, il y a un chevreuil qui se trouverait près des voies de l'autoroute avant dans la région de Montauban, essentiellement entre Moulis et Bressol, les échangeurs numéro 67 et 68. Information qui pourrait également vous concerner si vous rejoignez l'autoroute avant depuis Toulouse ou Bordeaux. En arrivant de l'autoroute à 62, vous levez le pied bien évidemment à l'approche de ce kilomètre 428. Prochain tour d'horizon du trafic à 7h45.
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0: Et le week-end prolongé de l'Ascension et un nouveau pont de 4 jours pour lequel beaucoup vont se retrouver en famille ou entre amis. Des départs nombreux, des retours concentrés sur la seule journée de dimanche. Vous serez donc nombreux sur la route, plus particulièrement en direction des littoraux atlantiques et méditerranéens. Pour ce jeudi, le pic de trafic est attendu vers 11h avec une circulation concentrée ce matin, notamment sur les autoroutes A10, A63, A61, autoroute A7 et autoroute A9 également. Notre conseil pour aujourd'hui, roulez plutôt cet après-midi. Autant que possible. Demain, vendredi et samedi, journée beaucoup plus calme sur les routes. Notre conseil, rentrer samedi pour éviter la journée de dimanche, traditionnellement l'une des pires de l'année en matière de bouchons. Enfin, dimanche 17 mai, on compare souvent ce dimanche de l'Ascension à un chassé-croisé d'été. Nous vous conseillons de prendre la route avant 10h ou dans la soirée pour éviter les horaires les plus chargés.
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0: Le tout dernier titre de Robbie Williams pour vous accompagner sur la route en ce jeudi matin, c'était All My Life à l'instant sur le 107.7. Vous êtes peut-être au volant d'un véhicule électrique, véhicule que vous pouvez recharger sur toutes les aires de service, celles où vous trouvez des boutiques, mais sachez que vous pouvez également charger votre véhicule sur certaines aires de repos. Les aires concernées sont d'ailleurs indiquées dès l'autoroute. Vous apercevez le logo voiture électrique sur leur panneau. Alors lors de votre recharge, eh bien profitez-en pour vous restaurer, faire quelques mouvements ou tout simplement vous reposer avant de reprendre le volant en toute sécurité. Nous, on va s'intéresser à vos conditions de circulation dans un très court instant. Restez branchés sur le 107.7.
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0: Il est 7h44 et on revient bien évidemment à vos conditions de circulation en ce jeudi 14 mai qui est signe d'un nouveau week-end prolongé sur la route avec du monde attendu essentiellement au cours de la matinée et en fin de matinée. Pour l'instant en tout cas, vous le constatez, tout se passe bien, le trafic est très calme et fluide sur l'ensemble des autoroutes du sud-ouest du pays. Il y a de la pluie qui reste d'actualité sur plusieurs axes autoroutiers, pensez donc à bien adapter votre conduite. Et puis il y a toujours cette zone de travaux qui vous concerne dans la région de Brive. Si vous êtes amené à voyager sur l'autoroute A20 en direction de Toulouse, vous ne pourrez pas vous engager directement sur l'autoroute A89 en direction de Bordeaux. Il faudra sortir à Objat, sortie numéro 50, suivre le réseau secondaire et reprendre l'autoroute à hauteur de Brive-Ouest, entrée numéro 19, puisque la direction des routes Centre-Ouest œuvre actuellement à la sécurisation d'un ouvrage qui a été endommagé par les intempéries de ces derniers mois. Vous savez désormais tout du trafic autour des grandes villes, Bordeaux, Toulouse, Bayonne, Montauban, pour ne citer que quelques exemples, eh bien sachez que tout se passe bien également. Dans un instant, votre rendez-vous cinéma, c'est à voir. Thierry Chaise du magazine Première nous parlera notamment du film d'ouverture du Festival de Cannes projeté avant-hier soir sur La Croisette et déjà en salle cette semaine. Une production française au casting étincelant, La Vénus électrique. Les détails arrivent après la musique de This Is avec Try Try Try sur le 107.7.

0: Try avec This Is à l'instant sur le 107.7. Il est 7h47, tout se passe bien en ce qui concerne vos conditions de circulation. Ce début de journée, nouveau tour d'horizon du trafic. Ça sera après les infos de 8h. Pour l'instant, c'est l'heure de C'est à voir, votre rendez-vous cinéma. Yvan Mouton, vous êtes avec Thierry Chaise, rédacteur en chef du magazine Première, pour sa sélection de la semaine.
1: Un casting éclatant pour le film qui a fait l'ouverture de ce 79e Festival de Cannes. Gilles Lelouch, Anaïs de Moustier, Pio Marmaille, réalisé par Pierre Salvadori. Il s'agit de La Vénus électrique, Thierry.
2: C'est une merveille. Alors, ça se passe dans un Paris assez ancien. Anaïs de Moustier joue une jeune femme. Il y a des performances de cirque. Donc elle, en fait, c'est la Vénus électrique parce que on la met sur scène, on lui envoie des courants électriques et des hommes montent pour l'embrasser et ils prennent le courant. C'est le coup de foudre.
1: Et c'est très poétique, finalement.
2: C'est très poétique. Et elle va se retrouver par un effet du hasard à jouer aussi le rôle de voyante pour un homme joué par Pio Marmaille qui a perdu sa femme et qui aimerait rentrer en contact avec elle via l'au-delà. Évidemment, c'est impossible, mais évidemment, par le cinéma, tout est possible. Et c'est le début d'un festival de quiproquos.
3: Il a pris conscience qu'il vous embrassait, vous. Et là, on a ressenti un mélange de stupeur et de désir.
4: Ah oui ?
3: Et aussitôt de honte, attention.
4: Ah ouais.
2: Et là, c'est absolument étincelant. Et Cannes ne pouvait s'ouvrir de meilleure manière.
1: Et on ne quitte pas d'ailleurs le Festival de Cannes, puisque vous nous conseillez un autre film en compétition officielle cette fois. Il s'agit d'Histoires parallèles, film avec également une distribution brillante, éclatante. Je cite Isabelle Huppert, Vincent Cassel, Pierre Niney et sans doute d'autres.
2: Virginie Efira et Adam Bessa, qui est un jeune comédien qui monte. À la réalisation, c'est Asghar Farhadi, donc l'homme qui a fait Une séparation, qui avait déjà tourné en France. C'est un Iranien. Il avait tourné en France avec Le Passé. Là, on est dans le quartier de la République parisien et en fait, c'est une histoire d'appartements qui se font face. Hitchcock aurait adoré. C'est une autrice qui, en fait, s'inspire de ce qu'elle voit chez ses voisins. Il y a Vincent Cassel, Virginie Efira, Pierre Niney. Elle imagine ce qui se passe entre eux, qui est avec qui est le possible amant. Et elle écrit ce roman. Et il se trouve que ce roman va avoir des conséquences sur la vie de ces trois-là. Ah. Voilà, si vous aimez les films de Farhadi, qui toujours... Les films de Farhadi, il y a toujours ce qu'on voit. Et en fait, ce qu'on n'a pas tout à fait vu. Mais dans ce film-là...
1: Vous avez un faible pour Virginie Efira depuis longtemps. Deux films estampillés Festival de Cannes, Histoire parallèle et La Vénus électrique, déjà en salle cette semaine, à retrouver également dans le magazine Première et sur première.fr.
0: Merci beaucoup messieurs, et vous retrouvez également ce rendez-vous et bien d'autres du côté de notre site internet radio177.fr. Moi, je vous propose de nous retrouver après les infos de 8h pour revenir en détail avec vous sur vos conditions de circulation. D'ici là, un peu de musique. J'ai notamment nommé Maeva avec Supernova. Ça arrive juste après Bill Medley et Jennifer Warnes, The Time of My Life. 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

C'était Maëva, Supernova à l'instant sur le 107.7, il est 7h57, côté trafic, les voyants sont au vert, même si la pluie reste d'actualité sur une bonne partie des autoroutes du sud-ouest du pays, des chaussées qui sont donc détrempées et glissantes, pensez à bien adapter votre conduite. On reparle très vite de tout cela ensemble après les infos de 8h, d'ici là, la musique de Jungle avec Burzy Earnin pour terminer l'heure en musique.

0: Belle matinée, il est tout pile 8h, on retrouve la rédaction du 107.7.
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2: Bonjour, après une journée d'hier très chargée pour ce début du pont de l'Ascension, nouvelle salve de départ ce jeudi, classé rouge par bison futé dans le quart nord-ouest, orange sur le reste du territoire, info trafic en direct région par région dès la fin de ce flash. Grande courtoisie entre Donald Trump et Xi Jinping, le président américain est arrivé en Chine pour une visite d'État et a rencontré ce matin son homologue chinois. Il a promis, je cite, un avenir fabuleux aux relations entre les deux premières puissances mondiales. Nous devons être des partenaires et non des rivaux, a affirmé de son côté le président chinois Xi Jinping, qui prévient tout de même Donald Trump du risque de conflit en cas de mauvaise gestion de la question de Taïwan. Une nouvelle session de pourparlers entre Israël et le Liban, elles doivent avoir lieu aujourd'hui à Washington sous fond de nouvelles violations de cessez-le-feu de l'armée israélienne. Au moins 22 morts à déplorer cette nuit dans des attaques au Liban. Les combats se poursuivent aussi en Ukraine. Cette nuit, une attaque de l'armée russe sur la capitale Kiev a fait au moins un mort et une quinzaine de blessés. En France, un babysitter mis en examen pour viol et agression sexuelle, annonce hier du parquet de Lille. 18 enfants nordistes âgés de 2 mois à 5 ans en auraient été victimes. L'homme âgé de 37 ans était inscrit au fichier des auteurs d'infractions sexuelles après une condamnation il y a 6 ans à Nice. Épidémie de gastro-entérite et quarantaine levée dans le port de Bordeaux. 1700 passagers étaient confinés à bord d'un paquebot de croisière. Les non-symptômes automatiques peuvent désormais débarquer. Les autorités assurent qu'il n'y a aucun lien avec l'antivirus. Et puis, quel est le point commun entre Shakira, Madonna et le groupe coréen BTS ? La musique, bien sûr, mais aussi leur présence pour la finale de la Coupe du Monde de football. Ils en seront les têtes d'affiche du spectacle de la mi-temps, annoncent ce matin les organisateurs. Tandis que Didier Deschamps, le sélectionneur de l'équipe de France, est attendu ce soir aux 20h de TF1 pour dévoiler la liste des joueurs retenus pour ce mondial. 8h02, fin de ce flash. Dans quelques instants, le trafic après la météo.
0: Merci Thibaut. Des Pyrénées à l'Auvergne, le temps est souvent pluvieux ce matin et le vent d'ouest souffle sur une bonne partie du pays. Cet après-midi, hormis autour du golfe du Lion, où le temps va rester sec mais venté, partout ailleurs, les averses vont se multiplier et gagner en intensité avec des cumuls de pluie parfois importants, particulièrement sur le Pays Basque. Côté Mercure, 10 degrés actuellement à Brive, il fait 11 à Bordeaux et à Jean, 12 degrés pour Toulouse, Pau et Bayonne. Peu d'évolution cet après-midi puisque le Mercure affichera de 12 à 15 degrés au meilleur de la journée.
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0: 8h passées de 3 minutes, nous sommes le jeudi 14 mai, jour férié, synonyme également d'un nouveau week-end prolongé sur la route avec du monde attendu essentiellement au cours de la fin de matinée. Pour l'instant, en tout cas, tout se passe bien, mais la pluie est au rendez-vous, au programme, avec des pluies parfois soutenues si vous êtes du côté du Pays Basque. C'est ce que je peux apercevoir en tout cas sur les retours caméras que j'ai devant moi en studio, mais il pleut également si vous êtes du côté des Pyrénées, la région de Pau, il pleut également du côté de la région toulousaine, d'Agen, de Bordeaux ou encore dans la région de Brive. Bref, vous l'aurez compris, sur une bonne partie des autoroutes du sud-ouest du pays où il faut adapter votre conduite. Il y a également une zone de travaux à évoquer dans la région de Brive. Je vous rejoins sur l'autoroute A20 en direction de Toulouse pour vous rappeler que vous ne pouvez pas bifurquer directement sur la 89 direction Bordeaux. Il faudra sortir à Objat, sortie 50, suivre le réseau secondaire sur quelques kilomètres et rejoindre l'autoroute par Brive-Ouest, entrée numéro 19 pour poursuivre en direction de Bordeaux. Sur ce secteur, la direction des routes centre-ouest sécurise actuellement un ouvrage qui a été endommagé par des intempéries. Ailleurs, tout se passe bien, aux portes des grandes villes également, aucune difficulté à l'horizon.
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0: 1er janvier.
1: 1er janvier, Maureen Vallée, on pourrait presque croire, hein, effectivement, que nous sommes sur une météo du mois de janvier, mais non, je vous rassure, nous sommes bien le jeudi 14 mai. Vous êtes aussi peut-être en route pour retrouver la famille, les amis, ou juste pour vous aérer pendant ce week-end de l'Ascension. Dites-moi comment se passe votre voyage pour m'envoyer votre message. Eh bien, vous devez être passager tout d'abord et vous connecter sur le site de la radio, radio177.fr. Vous allez trouver en page d'accueil en bas à droite une petite bulle bleue. Vous cliquez et vous rédigez quelques lignes que j'aurai peut-être le plaisir de relayer à l'antenne. Nous, on va se retrouver à 8h15 pour évoquer en détail le trafic.
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1: Il est 8h15 et hormis la pluie qui vous concerne sur une bonne partie du sud-ouest du pays, tout se passe bien côté trafic. Pas de bouchons à l'horizon, tout se passe bien également aux portes des grandes villes, même si le trafic va se charger au cours des prochaines heures, essentiellement au cours de la fin de matinée du monde attendu, notamment du côté de l'autoroute A10, mais également du côté de l'autoroute A63, l'A61, ou encore en Occitanie, l'autoroute A9, ou en Vallée du Rhône, l'autoroute A7, peut-être si vous allez à être amené à voyager sur ces différents secteurs. En ce qui nous concerne sur le quart sud-ouest du pays, on va évoquer effectivement la pluie avec des chaussées qui sont mouillées, un véhicule qui adhère moins bien à la route et il faut adapter votre conduite, notamment pour éviter l'aquaplaning. Écoutez à ce propos Hélène Véron, directrice régionale Sud-Écorce pour l'association Prévention Routière.
0: C'est la perte du contrôle de votre véhicule lorsque la chaussée est recouverte d'eau. Ça se produit à grande vitesse quand la quantité d'eau sur la voie ne peut plus être évacuée par les pneus. Vos pneus perdent toute adhérence. Pour éviter l'aquaplaning, réduisez votre vitesse et équipez votre véhicule de pneus en bon état et bien gonflé.
1: Hélène Véron de l'association Prévention Routière. Il y a également dans la région de Brive une zone de travaux qui reste d'actualité. Je vous rappelle que si vous roulez sur l'autoroute A20 en direction de Toulouse, vous ne pourrez pas vous engager directement sur l'autoroute A89 direction Bordeaux. Il faudra sortir à Objat et suivre le réseau secondaire jusqu'à Brive-Ouest, entrée numéro 19, puisque sur ce secteur, la direction des routes centre-ouest doit sécuriser un ouvrage qui a été endommagé par les intempéries de ces derniers mois. Une fois que j'ai évoqué la météo et la région de Brive, eh bien, je vous ai absolument tout dit et je ne vous oublie pas sur le reste du sud-ouest du pays. Mais rassurez-vous, tout se passe bien côté trafic.
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1: Et je vous rappelle que vous pouvez toujours m'envoyer un petit message pour me dire comment se passe la route en ce début de journée. Pour nous envoyer votre message, vous devez être passager et vous connecter sur le site de la radio, radio177.fr. Vous allez trouver en page d'accueil en bas à droite une petite bulle bleue. Vous cliquez, vous rédigez quelques lignes que j'aurai peut-être le plaisir de pouvoir relayer à l'antenne. Michael Jackson sur les prochains kilomètres ou encore le tout dernier titre de Christophe Maé, c'est la lune sur le 177.

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Remember the Time avec Michael Jackson sur le 107.7, il est 8h24. En ce qui concerne vos conditions de circulation, notez qu'il y a un accident qui se serait produit dans la région de Tulle en direction de Lyon sur l'autoroute A89 près du kilomètre 239. Et sur ce même secteur, il y aurait également la dépouille d'un animal, d'un chevreuil semble-t-il, sur les voies de l'autoroute. On reparle très vite de tout cela après la musique d'Alicia Keys et Underdog sur le 107.7.

0: Underdog, c'était Alicia Keys à l'instant sur le 107.7. Et je vous rappelle que vous pouvez nous envoyer votre message uniquement si vous êtes passager depuis l'application du 107.7, comme l'a fait Mathéo, qui souhaite d'ailleurs un joyeux anniversaire à son épouse Karine, qui fête aujourd'hui ses 53 ans et qui souhaite aussi une bonne journée à ses enfants et son petit-fils Tony, ainsi qu'à toute sa famille. Et bon anniversaire d'ailleurs à vous tous qui êtes nés en 14 mai. On va s'intéresser à vos conditions de circulation aussi en détail, axe par axe, région par région, dans un très court instant. Ne bougez pas.
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0: Il est 8h30, on s'intéresse à nouveau à l'état du trafic sur un large quart sud-ouest du pays. Le trafic reste toujours calme et fluide sur l'ensemble des autoroutes. Néanmoins, la pluie est au programme en ce début de journée. Vous le constatez sur quasiment l'ensemble du quart sud-ouest. Il faut donc continuer à adapter votre vitesse et vos distances de sécurité. On va prendre la direction de la Corrèze, la région de Tulle. Pour vous qui roulez sur l'autoroute A89, vous êtes en direction de Lyon. Notez qu'un accident se serait produit près du kilomètre 239. Et sur ce même secteur, il y aurait également la dépouille d'un animal, semble-t-il, d'un chevreuil sur les voies de l'autoroute. Tout cela vous concerne une quinzaine de kilomètres après avoir passé Tulle Est, sortie numéro 21. Véhicule accidenté sur la bande d'arrêt d'urgence. Néanmoins, cet obstacle, la dépouille de cet animal, pourrait se trouver sur les voies de l'autoroute A89. Sur ce secteur, je vous rappelle le point de repère, le kilomètre 238. Il y a également à évoquer la région de Brive. Si vous roulez sur l'autoroute A20 en direction de Toulouse, je vous rappelle que vous ne pouvez pas bifurquer directement sur la 89 en direction de Bordeaux. Il faudra sortir à Objat, suivre le réseau secondaire et rejoindre l'autoroute A89 par l'entrée numéro 19 de Brive-Ouest, puisque sur ce secteur, la direction des routes centre-ouest sécurise actuellement un ouvrage qui a été endommagé par les intempéries de ces derniers mois. Une fois que j'ai évoqué ces quelques informations, eh bien vous savez déjà tout du trafic, puisque partout tout ailleurs, vous le constatez, la circulation reste calme. La circulation qui devrait malgré tout s'accentuer au fil des prochaines heures, notamment en fin de matinée. 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La musique Taylor Swift avec Opalite ou encore les bébés brunes qui nous accompagnent sur les prochains kilomètres avec Lala Love You du beau monde sur le 177.

Taylor Swift, Top Light à l'instant sur le 107.7. Il est 8h passé de 40 minutes. On s'intéressera dans 5 minutes à vos conditions de circulation. Il y a la présence d'un véhicule, semble-t-il, accidenté dans la région de Tulle sur l'autoroute A89, ainsi que la dépouille d'un animal sur ce même secteur près des kilomètres 238-239. Une quinzaine de kilomètres après Tulle Est, sortie 21. On aura l'occasion d'en reparler en détail après la musique des Daft Punk, Harder, Better, Faster, Stronger sur le 107.7.

0: Les Daft Punk à l'instant sur le 107.7. On se retrouve dans un très court instant aussi pour évoquer vos conditions de circulation.
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0: Il est 8h46, il est donc l'heure de regarder en détail l'évolution de vos conditions de circulation en ce nouveau week-end prolongé, un pic de circulation qui est attendu au cours de la fin de matinée, essentiellement du côté des autoroutes A10, A61 ou encore A63. Pour l'instant, en tout cas, tout se passe bien côté trafic, vous le constatez, que vous soyez du côté des Pyrénées, de la façade atlantique, du Périgord, de la Corrèze ou encore un près de la région toulousaine, mais la pluie est au rendez-vous en ce début de journée et il y a également un accident ou encore un obstacle à évoquer et je prends pour cela la direction de la région de Tulle en Corrèze. Pour vous qui êtes sur l'autoroute A89 en direction de Lyon, il y a, semble-t-il, un obstacle, la dépouille d'un chevreuil au kilomètre 238 et plutôt près de là, un véhicule accidenté également sur la bande d'arrêt d'urgence cette fois-ci. Tout cela vous concerne une quinzaine de kilomètres après Tulle-Est, sortie numéro 21. Tout près de là, la région de Brive, si vous roulez cette fois-ci sur l'autoroute A20 en direction de Toulouse, notez que vous ne pouvez pas bifurquer directement sur la 89 direction Bordeaux, puisque la direction des routes centre-ouest sécurise actuellement un ouvrage qui a été endommagé par des intempéries. Vous pouvez à la place sortir à Objat, suivre le réseau secondaire et rejoindre la 89 par l'entrée numéro 19 de Brive-Ouest. Une fois que j'ai évoqué ces quelques informations, eh bien vous savez désormais tout du trafic, puisque partout ailleurs, vous le constatez, hormis la pluie, tout se passe bien. Angèle qui s'associe au groupe Justice et ça donne What You Want. Pour la petite info, Angèle n'arrivait pas à terminer ce titre et c'est grâce à Justice que ce titre a pu voir le jour, que vous découvrez ou redécouvrez peut-être sur le 107.7. Excellent début de journée. Restez également à l'écoute du 107.7 puisque dans moins de 3 minutes, j'aurai des cadeaux pour vous.

0: What You Want, Angèle et Justice, à l'instant sur le 107.7. Il est 8h50, nouvelle information qui me parvient. Priorité à votre sécurité du côté de l'autoroute A89. Pour vous qui voyagez notamment entre Brive et Clermont-Ferrand, en direction de Clermont-Ferrand et de Lyon, il y a la dépouille d'un animal qui a été repéré près du kilomètre 244 sur les voies de l'autoroute A89, environ 2 km après Aigleton, sortie numéro 22. Et puis, autre information qui me parvient cette fois-ci du côté de l'autoroute A64, si vous rejoignez cette autoroute en direction de Toulouse par l'entrée de Saint-Gaudens, entrée numéro 18, il y a un obstacle, une poubelle qui se trouve sur les voies de cette bretelle d'entrée et qui pourrait gêner votre passage. Il y a quelques minutes, je vous promettais des cadeaux. 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Nous, on termine l'heure en musique avec les Cat's Eye ou encore Prince.
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0: Le 107.7, priorité à votre sécurité. Nouvelle information qui me parvient sur l'autoroute A89 pour vous qui voyagez entre Brive et Clermont-Ferrand en direction de Lyon. Un véhicule est actuellement signalé en panne dans la bretelle de sortie du Sel Ouest, sortie numéro 23 de l'autoroute A89. Il est 8h52, retour au programme du 107.7.
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0: Les Cat's Eye, Pink It Up pour terminer l'heure en musique. Dans quelques instants, on se retrouve pour évoquer à nouveau vos conditions de circulation marquées par essentiellement de la pluie. On voit tout cela juste après les infos. Il est tout pile à 9h.
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2: Bonjour à tous, c'est parti pour ce jeudi de l'Ascension, l'un des plus chargés de l'année. Journée classée rouge dans le sens des départs par bison futé dans le quart nord-ouest, orange partout ailleurs en France. Point complet sur les premières difficultés de la journée, région par région, dans deux minutes. L'actualité de ce matin nous emmène en Chine. Il est 15h à Pékin et Donald Trump a rencontré ce matin son homologue chinois Xi Jinping. Le président américain en visite d'État a promis, je cite, un avenir fabuleux aux relations entre les deux premières puissance mondiale. Nous devons être des partenaires et non des rivaux, a expliqué de son côté le président chinois Xi Jinping, qui prévient tout de même Donald Trump du risque de conflit en cas de mauvaise gestion sur la question de Taïwan. Au Moyen-Orient, nouvelle violation du cessez-le-feu d'Israël au Liban. Cette nuit, au moins 22 morts à déplorer dans des attaques de Tsahal, alors que de nouvelles discussions doivent débuter aujourd'hui à Washington entre les deux parties. En France, quarantaine levée dans le port de Bordeaux. 1700 passagers étaient confinés à bord d'un paquebot de croisière victime d'une épidémie confirmée de gastro-entérite. Les passagers non symptomatiques peuvent désormais débarquer. Les autorités assurent qu'il n'y a aucun lien avec l'antivirus. Concernant ce dernier, tous les cas contacts de nationalité française ne présentent pas de symptômes d'après le ministère de la Santé. Les quatre enfants parmi ces cas contacts d'ailleurs ont été testés négatifs, tandis qu'une Française de 65 ans rapatriée du navire de croisière d'où est parti le foyer est toujours hospitalisé dans un état grave. Enfin, qui pour aller conquérir l'Amérique aux côtés de Didier Deschamps à moins d'un mois du début de la Coupe du Monde de football? Le sélectionneur des Bleus va dévoiler ce soir sa liste de joueurs retenus pour ce Mondial 2026. Ce sera dans le journal de 20h de TF1. 9h02, très belle route, le trafic arrive après la météo.
0: Merci beaucoup Thibaut. Côté météo des Pyrénées jusqu'à l'Auvergne, le temps est pluvieux ce matin et le vent d'ouest souffle sur une bonne partie du pays cet après-midi. Hormis autour du golfe du Lion, le temps va rester sec mais venté. Partout ailleurs, les averses vont se multiplier et gagner en intensité avec des cumuls de pluie parfois importants, particulièrement sur le Pays Basque. Côté mercure, il fait 11 degrés actuellement à Brive-Bordeaux, à Agen ou encore dans la région de Pau. Vous comptez 12 petits degrés pour Toulouse et Bayonne et peu d'évolution malheureusement cet après-midi puisque le mercure affichera au meilleur entre 12 et 15 degrés sur le quart sud-ouest du pays.
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0: Il est 9h passé de 2 minutes en ce jeudi 14 mai, nouveau week-end prolongé qui se profile. Vous êtes peut-être d'ailleurs sur la route de ce long week-end, un week-end qui malheureusement s'annonce pluvieux, peut-être aussi sur la route du travail. En tout cas, tout se passe bien côté trafic, même si le trafic devrait monter en intensité, notamment au cours de la fin de matinée. On surveille tout cela ensemble. Pour l'instant, j'ai à évoquer avec vous un obstacle, une zone de travaux ou encore de la pluie. Obstacle qui vous concerne notamment du côté de l'autoroute A89. Si vous êtes de passage dans la région de Tulle en direction de Lyon, il y a la dépouille d'un animal, d'un chevreuil sur les voies de l'autoroute, se semble-t-il sur la voie la plus à gauche. C'est à l'approche du kilomètre 242, quelques centaines de mètres après avoir passé Aigleton, sortie numéro 22. Ensuite, si vous êtes un petit peu plus à l'ouest, notamment dans la région de Brive, vous roulez sur l'autoroute A20 en direction de Toulouse, sachez que vous ne pouvez pas bifurquer sur l'autoroute A89 direction Bordeaux. Il faudra sortir à Objat, suivre le réseau secondaire et rejoindre l'autoroute A89 par Brive. Rive Ouest, entrée numéro 19. Sur ce secteur, la direction des routes centre-ouest sécurise un ouvrage qui a été endommagé par des intempéries. Et puisqu'on parle d'intempéries, on va refermer ce point trafic avec la pluie. Et vous le constatez, elle est bien présente, la pluie. Elle tombe notamment par averses assez copieuses actuellement du côté de la région toulousaine, dans la région de Pau ou encore du côté du Pays Basque. De la pluie qui vous concerne également du côté de la région bordelaise. Bref, vous l'aurez compris, sur une bonne partie du sud-ouest du pays, vous allez devoir continuer à baisser votre vitesse et augmenter vos distances de sécurité.
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0: Marguerite et la Bosse, nouveauté à l'instant sur le 107.7. On se retrouve dans quelques minutes pour évoquer vos conditions de circulation à 9h15 pour être tout à fait précis.
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0: 9h15 et c'est donc l'heure de reparler en détail de vos conditions de circulation qui restent marquées essentiellement par beaucoup de pluie en ce jeudi matin. Nouveau week-end prolongé, du monde attendu également sur la route, essentiellement du côté des autoroutes A10 à 61 ou encore à 63 au cours de la fin de matinée. On sera bien évidemment à vos côtés pour surveiller tout cela ensemble. Pour l'instant, côté trafic, aucune difficulté à l'horizon, ni de ralentissement, ni de bouchon. Mais par contre, cette nouvelle information qui me parvient, si vous êtes dans la région d'Ussel sur l'autoroute A89, c'est entre Brive et Clermont-Ferrand, en direction de Clermont-Ferrand et de Lyon. Il y a un accident qui s'est produit dans la bretelle de sortie d'Ussel Ouest, sortie numéro 23. Les services de l'autoroute sont en train de se rendre sur place. Il y a également dans la région de Brive, si vous êtes sur l'autoroute A20 en direction de Toulouse, l'impossibilité de rejoindre l'autoroute A89 en direction de Bordeaux, puisque la direction des routes Centre-Ouest sécurise actuellement un ouvrage qui a été endommagé par les intempéries de ces dernières années. derniers mois. Vous pouvez à la place sortir à Objat, suivre le réseau secondaire et rejoindre l'autoroute A89 par Brive-Ouest, entrée numéro 19. Et puis on va revenir sur l'autoroute A89, mais cette fois-ci entre Périgueux et Bordeaux, en direction de Bordeaux. Un véhicule est en cours de dépannage au kilomètre 70. C'est une information qui vous concerne, une quinzaine de kilomètres après Mussidan Sud, sortie numéro 13. Et si je vous en parle, c'est que ce véhicule est immobilisé sur la voie de droite. Il gêne donc votre passage et vous passez uniquement sur la voie la plus à gauche sur cette partie de l'autoroute A89. Ensuite, autour de Bordeaux, Toulouse, Bayonne, côté trafic, là aussi les voyants sont au vert. Par contre, côté météo, la grisaille est au rendez-vous et beaucoup de pluie qui arrose copieusement les autoroutes du sud-ouest du pays. Si vous êtes de passage, notamment dans la région toulousaine, j'aperçois actuellement du côté de l'autoroute A64 par exemple, eh bien des averses assez diluviennes. Pensez donc à bien maintenir de bons intervalles de distance de sécurité, à bien les augmenter et surtout à abaisser votre vitesse. Et puis la pluie qui, par endroits, a cessé, mais les chaussées restent toujours glissantes et humides. Et ce conseil donc vaut également pour vous.
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0: Vous avez peut-être pris la route très tôt ce matin, la route pour retrouver la famille, les amis ou tout simplement pour vous aérer le temps de ce week-end de l'Ascension. Dites-moi surtout comment se passe votre voyage. Pour nous envoyer votre message, il faut être passager et vous vous connectez sur le site internet de la radio, radio177.fr. Vous allez trouver en page d'accueil en bas à droite une petite bulle bleue. Vous cliquez sur cette bulle bleue et vous rédigez quelques lignes que j'aurai le plaisir de lire à l'antenne. Le plaisir aussi de rouler en musique avec Elena Capuche ou encore Men at Work, Down Under sur le 107.7.

0: Nina et Capuche à l'instant sur le 107.7. On va se retrouver nous dans quelques minutes pour évoquer en détail vos conditions de circulation. Restez bien branchés sur le 107.7.
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9: Il est quasiment 9h30 à quelques secondes près et il y a essentiellement beaucoup de pluie à prendre en considération le long de votre voyage. En ce jeudi matin, il y a également la présence de véhicules en difficulté. On va regarder tout cela ensemble pour ce nouveau week-end prolongé qui démarre. Pour l'instant, en tout cas, le trafic reste calme, même s'il devrait s'intensifier au cours de la matinée. Je vais vous rejoindre du côté de l'autoroute A89 si vous êtes notamment entre Tulle et Clermont-Ferrand en direction de Clermont-Ferrand et de Lyon. Notez que dans la bretelle de sortie du sel ouest, sortie numéro 23, il y a un véhicule accidenté. Il y a un patrouilleur qui vient à l'instant d'arriver sur place pour vous signaler la présence de ce véhicule en difficulté. L'autoroute A89 toujours, cette fois-ci entre Périgueux et Bordeaux. En direction de Bordeaux, un véhicule est en panne à hauteur du kilomètre 70. Information qui vous concerne une quinzaine de kilomètres après Mussidan Sud, sortie numéro 13. Notez que ce véhicule est immobilisé sur la voie de droite, ce qui signifie que vous ne passez plus que sur la seule voie de gauche restante. La région de Brive, désormais, si vous roulez cette fois-ci sur l'autoroute A20 en direction de Toulouse, vous ne pouvez pas vous engager directement sur la 89 en direction de Bordeaux, puisque la direction des routes centre-ouest sécurise un ouvrage qui a été endommagé par des intempéries. Vous pouvez à la place sortir à Objat, suivre le réseau secondaire et rejoindre l'autoroute A89 par Brive-Ouest, entrée numéro 19. Et puis enfin, vous le constatez, la pluie qui est bien abondante par endroits autour de la région toulousaine, autour également du Pays Basque, avec une nouvelle salve orageuse qui est en train de vous concerner sur ce secteur. Et puis par endroits, la pluie a cessé, mais les chaussées restent toujours bien humides et glissantes. Pensez donc à bien réduire votre vitesse et augmenter vos distances de sécurité.
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9: Vous êtes au volant? Eh bien, un petit conseil, pas la peine de coller la voiture juste devant vous. Vous vous sentez peut-être pas concerné. Pourtant, d'après le dernier baromètre de la conduite responsable, 66% des conducteurs reconnaissent ne pas respecter les distances de sécurité. Il est primordial de laisser au moins 2 secondes d'écart avec le véhicule qui vous précède pour une route en toute sécurité. Une route en musique aussi, avec Sienna Spiro sur les prochains kilomètres. Encore Navi, et j'écoute du Miles Davis.

0: Tina Spiro à l'instant, Die on This Hill, c'est une nouveauté sur le 107.7. Il est 9h38, côté trafic, beaucoup de pluie qui vous concerne sur un large quart sud-ouest du pays. On aura l'occasion d'y revenir ensemble dans notre prochain tour d'horizon de vos conditions de circulation qui arrive autour de 9h45. D'ici là, petit souvenir du début des années 2000, Mojo avec Lady sur le 107.7.
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0: La musique de Mojo avec Lady à l'instant sur le 107.7. On se retrouve dans quelques minutes pour évoquer en détail vos conditions de circulation.
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0: 9h45 et je reviens avec vous à vos conditions de circulation qui restent marquées toujours par beaucoup de pluie sur un large quart sud-ouest du pays et sur une bonne partie d'ailleurs de l'Hexagone tout au long de cette journée de jeudi. Pensez donc à bien adapter votre conduite, vous augmentez les distances de sécurité, vous abaissez votre vitesse pour que tout se passe bien sur les prochains kilomètres. Un jeudi qui annonce un nouveau week-end prolongé avec du monde attendu sur la route, notamment au cours de cette matinée et de la fin de matinée du côté des autoroutes A10, A61 ou encore A63. Pour l'instant, en tout cas, ça se passe bien, mais il y a plusieurs informations à évoquer ensemble. Notamment, si vous êtes amené à voyager du côté de l'autoroute A89 entre Brive et Clermont-Ferrand, en direction de Clermont-Ferrand et Lyon, notez qu'un véhicule est actuellement accidenté dans la bretelle de sortie du Sel Ouest, sortie numéro 23. Il y a également dans la région de Brive une zone de travaux qui vous concerne si vous roulez en direction de Toulouse. Je vous rappelle que vous ne pouvez pas bifurquer directement sur la 89 direction Bordeaux. Il faudra sortir à Objat, suivre le réseau secondaire et rejoindre l'autoroute A89 par Brive-Ouest, entrée numéro 19 sur ce secteur. La direction des routes centre-ouest sécurise actuellement un ouvrage. Nous quittons la région de Brive pour prendre la direction cette fois-ci de l'autoroute A20 toujours, mais entre Brive et Cahors où un animal errant a été aperçu, notamment entre Souillac et Gourdon-la-Bastide-Murat, échangeur numéro 55 et 56, animal qui pourrait vous concerner quel que soit votre sens de circulation. Pensez donc à bien lever le pied dans les deux sens. Il y a également un animal errant et semble-t-il un chevreuil qui a été aperçu au sud de Bordeaux sur l'autoroute A62. Si vous roulez entre la barrière de péage de Saint-Selve et la Brède, échangeur numéro numéro 1 point. Chevreuil repéré tout près du kilomètre 14. Et puis enfin, on va terminer par l'autoroute A64 avec cette nouvelle information qui me parvient pour vous qui voyagez dans la région de Tarbes en direction de Bayonne. Il y a un véhicule actuellement en panne au kilomètre 149. Les services de l'autoroute sont en intervention. La voie de droite est neutralisée. Tout cela vous concerne, pardon, une dizaine de kilomètres après Tournaille, à sortie numéro 14 de cette autoroute A64. Vous êtes peut-être sur la route de ce long week-end ou tout simplement sur la route du travail au volant d'un véhicule électrique, véhicule que vous pouvez recharger sur toutes les aires de service, celles où vous trouvez des boutiques, mais sachez que vous pouvez également le recharger désormais sur certaines aires de repos. Ces aires sont indiquées dès l'autoroute. Vous apercevez le logo voiture électrique sur leur panneau. Alors lors de votre recharge, ne dépassez pas les 80% pour libérer la place plus rapidement. Il vaut mieux faire des pauses recharge plus courtes, mais surtout plus régulières. La musique d'Imani, You Will Never Know sur le 107.7.

0: Emmanuel, you will never know à l'instant sur le 107.7. Belle matinée, bon long week-end si vous êtes sur la route de ce week-end prolongé. Bon courage aussi si vous êtes sur la route du travail. Beaucoup de pluie au programme en ce jeudi matin et puis la présence d'animaux errants qui vous concernent si vous êtes du côté de l'autoroute A20 entre Cahors et Brive, près du kilomètre 314, ou encore du côté de l'autoroute A62 au sud de Bordeaux, près du kilomètre 14. Vous restez attentifs à chaque fois, quel que soit votre sens de circulation. Nous, on va terminer l'heure en musique avec Moriarty ou encore Caroline Loeb. C'est la Watts.
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0: La musique de Moriarty, Jimmy, pour terminer l'heure en musique. Dans quelques instants, point complet et détaillé sur le trafic. Juste après les infos, il est 10h.
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2: Bonjour, après une journée d'hier très très chargée pour le début du pont de l'Ascension, nouvelle salve de départ ce jeudi, classé rouge par bison futé dans le quart nord-ouest, orange sur le reste du territoire, info trafic en direct à la fin de ce flash. 9 ans qu'il ne s'était pas rendu en Chine, Donald Trump est arrivé hier à Pékin et a rencontré tout à l'heure le président Xi Jinping. Le président américain a promis, je cite, un avenir fabuleux aux relations entre les deux premières puissances mondiales. Nous devons être des partenaires et non des rivaux, a affirmé de son côté le président chinois, Xi Jinping, qui a prévenu tout de même Donald Trump du risque de conflit en cas de mauvaise gestion sur la question de Taïwan. Une nouvelle session de pourparlers entre Israël et le Liban, ils doivent avoir lieu aujourd'hui à Washington sous fond de nouvelles violations de cessez-le-feu de l'armée israélienne cette nuit, au moins 22 morts à déplorer dans des attaques au Liban. Les combats se poursuivent aussi en Ukraine. Cette nuit, une attaque de l'armée russe sur la capitale Kiev a fait au moins un mort et une quinzaine de blessés. En France, un baby-sitter mis en examen pour viol et agression sexuelle à Lille. 18 enfants nordistes âgés de 2 mois à 5 ans en auraient été victimes. L'homme âgé de 37 ans était inscrit au fichier des auteurs d'infractions sexuelles après une condamnation il y a 6 ans à Nice. Épidémie de gastro-entérite confirmée et quarantaine levée dans le port de Bordeaux. 1700 passagers étaient confinés à bord d'un paquebot de croisière. Les non-symptomatiques peuvent désormais débarquer. Les autorités assurent qu'il n'y a aucun lien avec l'antivirus. Et puis un show à l'américaine, à la manière du Super Bowl. À moins d'un mois du début de la Coupe du Monde de foot, les organisateurs annoncent que Shakira, Madonna et le groupe coréen BTS participeront à un spectacle à la mi-temps de la finale. Finale qu'espère atteindre Didier Deschamps. Le sélectionneur des Bleus est attendu ce soir aux 20h de TF1 pour dévoiler la liste des joueurs retenus pour ce mondial. 10h02, dans une heure, l'actualité vous sera présentée par Charles Dodon. Le trafic qui arrive après la météo.
3: Et le temps va se perturber. Ce long week-end de l'Ascension débute sous la pluie. Les averses se multiplient et s'intensifient au fil des heures, sauf près de la Méditerranée, où les nuages sont nombreux, mais le temps reste sec avec du vent assez fort. Les températures continuent de baisser. On ne dépassera pas les 13 degrés aujourd'hui à Albi et Cahors, 14 à Biarritz, 15 à Mont-de-Marsan et 16 pour Agen. Et pour le reste de ce long week-end, temps humide et frais demain aussi, quelques éclaircies l'après-midi. Début d'amélioration samedi, plus de soleil dimanche.
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3: 10h02, ici le trafic est plutôt fluide sur les autoroutes qui traversent le sud-ouest. Il y a quelques événements quand même sur votre trajet, à commencer par cet accident dans les Pyrénées. Vous êtes sur l'autoroute A64, vous circulez actuellement entre Pau et Bayonne. Vous êtes en direction de Pau et Toulouse. Un accident s'est produit après Peyrorade. C'est la sortie numéro 6 au kilomètre 41. Deux véhicules impliqués, peut-être sur la bande d'arrêt d'urgence, peut-être des impacts sur les voies de circulation. Donc si vous approchez du secteur, modérez votre vitesse. Tout près de là, vous êtes sur l'autoroute A63, vous circulez en direction de Saint-Sébastien. 300 mètres avant la bifurcation avec l'A64 dans la région de Bayonne, il y a des morceaux de pneus qui gênent votre passage. Morceaux de pneus sur la voie de gauche et sur la bande d'arrêt d'urgence. Il reste voie de droite et voie du milieu pour circuler. Nous rejoignons maintenant la région de Bordeaux, l'autoroute A62, pour évoquer la présence d'un chevreuil entre la barrière de péage de Saint-Selve et la Brède de la sortie 1.1. C'est au kilomètre 14 qu'il a été aperçu. Et vous êtes concerné d'ailleurs, quel que soit votre sens de circulation, ce chevreuil est susceptible de traverser les voies et même de franchir le terre-plein central. Un animal aussi plus au nord sur l'autoroute A20, ça vous concerne donc, vous qui êtes au sud de Brive, c'est entre la Bastide-Mur à la sortie 56 et Souillac, la sortie 55, que cet animal a été aperçu au kilomètre 314. Je vous recommande la plus grande attention dans ce secteur-là aussi, vous êtes concerné quel que soit votre sens de circulation. Rejoignons la région de Brive avec des travaux qui sont en cours sur l'autoroute A20, une portion gérée par la direction des routes Centre-Ouest. Ces travaux consistent à sécuriser un ouvrage endommagé par des intempéries. Ça veut dire qu'entre Objat et Ussac, il y a une circulation à double sens et dans chaque sens, vous ne roulez que sur une voie. Conséquence, ça bouchonne notamment pour vous qui êtes en direction de Toulouse. Lorsque vous passez d'Onsenac, vous allez vous retrouver dans un bouchon. Autre conséquence, toujours la 20 direction Toulouse, vous ne pouvez pas prendre la bifurcation qui permet de vous engager sur la 89 direction Bordeaux. Elle est fermée et va le rester au moins jusqu'au début de l'été. Alors vous pouvez sortir à Objat, c'est la sortie 50, et emprunter le réseau secondaire pour rejoindre la 89 à Brive-Ouest, et ce sera l'entrée numéro 19. Voilà pour le trafic, pas d'autres difficultés à vous signaler.
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Kylie Minogue sur le 107 10h08, accident confirmé dans les Pyrénées. Vous êtes sur l'autoroute A64. Vous circulez actuellement en direction de Pau et Toulouse. Après Pérora de la sortie 6, vous allez voir deux voitures arrêtées sur la bande d'arrêt d'urgence au kilomètre 41. Ce sont deux voitures accidentées. Notez que le patrouilleur est sur place. Il y a quelques événements sur votre route, des bouchons du côté de Brive. On revient en détail sur ces difficultés. Après la musique, voici Pascal Obispo et Icar.

0: Dans un instant, vos conditions de circulation, restez avec nous.
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0: 16 des bouchons du côté de Brive. Nous allons les évoquer dans un instant. Il y a également un accident entre Bayonne et Pau. Nous verrons donc les conséquences de cet accident juste après cette toute nouvelle information qui nous emmène sur l'autoroute A20 dans la région de Cahors. La présence d'un chevreuil est signalée entre Caussade sortie 59 et Cahors Sud sortie 58. C'est quasiment à la hauteur de Cahors Sud que ce chevreuil se trouve sur l'autoroute au kilomètre 374. Il pourrait s'aventurer sur les voies de l'autoroute. Je vous recommande bien sûr d'être attentif encore plus que d'habitude. Un petit peu plus au sud, vous êtes sur la 62, l'axe Bordeaux-Toulouse et en direction de Toulouse. Si vous sortez à Castelsarrasin, vous pourriez être gêné par cette voiture tombée en panne dans cette sortie. Nous rejoignons les Pyrénées, l'autoroute A64 pour évoquer actuellement entre Bayonne et Pau et en direction de Toulouse cet accident après Pérora de la sortie 6. Votre repère, c'est le kilomètre 41. Deux voitures sur la bande d'arrêt d'urgence, le patrouilleur est sur les lieux. Rejoignons maintenant la région de Brive où des travaux sont en cours. Une portion de l'autoroute A20 gérée par la direction des routes Centre-Ouest. Il s'agit en fait de sécuriser un ouvrage qui a été endommagé par des intempéries. Conséquence, eh bien, sur cette autoroute A20, la circulation se fait à double sens hein, entre Objat et Ussac. Vous ne roulez que sur une voie dans chaque sens et cela provoque des bouchons en direction de Paris comme en direction de Toulouse. Autre conséquence pour vous qui circulez en direction de Toulouse, la bifurcation qui permet de vous engager sur la 89 direction Bordeaux est fermée et elle va le rester au moins jusqu'au début de l'été. Voilà pour la situation trafic. Notez que puisque nous évoquons l'Auvergne, sachez qu'au sud de Clermont-Ferrand et au-delà du réseau Vinci Autoroute, un gros bouchon s'est formé dans la traversée d'une zone de travaux sur la 75, c'est dans le secteur d'Issoire. Pas d'autres difficultés à vous signaler ailleurs et partout ailleurs, le trafic s'écoule dans de bonnes conditions.
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0: En route pour retrouver la famille, les amis ou juste pour s'aérer pendant ce week-end de l'Ascension, dites-moi comment se passe votre voyage. Alors pour nous envoyer votre message, vous devez être passager et vous connecter sur le site radio177.fr. Vous trouverez en page d'accueil en bas à droite une petite bulle bleue. Vous cliquez et vous rédigez quelques lignes. J'aurai peut-être le plaisir de les relayer à l'antenne. Dans quelques minutes, la première partie de votre agenda des sorties dans le sud-ouest. Au programme, le festival Jazz en Comminges, un événement en partenariat avec le 107.7, du cirque dans le Lot et puis une fête aérienne sur la côte basque. Tous les détails après Mama Sam.

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1: Mathieu Chédid à l'instant sur le 107.7 et sur la route de ce long week-end. Ça se passe plutôt bien dans le sud-ouest. Il y a des bouchons à traverser en revanche à Brive sur l'autoroute A20 en direction de Paris comme en direction de Toulouse. Et puis de la pluie souvent sur votre trajet. Il faudra vous adapter à ces mauvaises conditions météo. On reparle très vite du trafic. Restez avec nous. Tout de suite, la première partie de votre agenda des sorties dans le sud-ouest. Marielle Tillier, le 23e festival Jazz en commun, j'ai à vivre jusqu'à dimanche à Saint-Gaudens. Comme chaque année, tous les styles de jazz sont représentés un peu partout dans la ville.
2: Le festival IN programme 2 concerts par soir. Le OFF accueille 28 groupes. Des ambiances contrastées pour tous les goûts et de vraies découvertes musicales. Samedi, le parc des expositions accueille d'abord le pôle Les Trios qui reprend des œuvres de Bach. Bach qui continue d'inspirer les jazzmen d'aujourd'hui. En deuxième partie, la cubaine Anna Carla Maza que nous présente Claude Vanderginst, le président du festival.
3: C'était un des critères qu'on s'était donné pour cette programmation cette année, montrer la diversité des instruments que pouvait incarner cette musique jazz. Anna Carla Maza, donc en deuxième partie, se produira avec son violoncelle. Ça, c'est beaucoup plus rare et alors il faut la voir sur scène. Elle danse avec son instrument, elle est pleine d'énergie et revisite toute cette musique jazz latino. C'est notre concert de clôture et on est là aussi très très satisfait de l'avoir produite sur notre scène.
2: Et le 23e Jazz en commun, je suppose, poursuit jusqu'à dimanche à Saint-Gaudens avec le 107.7. On s'y rend par la sortie 18 de la 64. Le festival Plantella se tient sur 3 jours. C'est à Assy, à l'ouest de Figeac, dans le Lot, dédié aux arts du cirque, avec 5 spectacles programmés jusqu'à samedi, accessibles dès 6 ans. Ils se complètent d'ateliers cirque, jonglage, portée acrobatique, équilibré monocycle et d'ateliers chorégraphiques à partager en groupe. Et puis la fête aérienne de Saint-Jean-de-Luz est à vivre jusqu'à dimanche sur la place du Maréchal Foch. Le village comprend des simulateurs de vol, une découverte des métiers de l'aviation, des rencontres avec des pilotes. Et samedi, un grand show aérien spectaculaire au-dessus de la baie de Saint-Jean-de-Luz. Rendez-vous dans quelques minutes avec d'autres idées de sortie.
1: Merci Marielle. Et tout à l'heure, vous nous parlerez notamment d'un festival de l'imaginaire au nord de Toulouse. Mais pour le moment, c'est le retour de la musique. Un duo sorti en 2020 avec Youssef, le DJ français originaire de Reims. Et puis la franco-américaine chanson avec la franco-américaine Crystal Murray. On écoute Princesse tout de suite. 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

0: Tal Murray à l'instant sur le 107.7. Vous vous demandez peut-être comment ont évolué vos conditions de circulation. Eh bien, pas beaucoup de changements. Hein. Toujours des bouchons du côté de Brive. Et puis un accident près des Pyrénées. Je vous détaille tout ça dans un court instant. Vous restez avec nous. Il sera question également du mauvais temps sur votre route.
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0: 10h32 sur la route de ce long week-end. La pluie doit vous obliger à adapter votre conduite. Nous allons en reparler dans un instant, il pleut quasiment partout. Concernant le trafic, eh bien, en dehors de la région de Brive, où des travaux provoquent un bouchon, eh bien, ça se passe bien, c'est fluide. Malgré un accident entre Bayonne et Pau sur l'autoroute A64, accident survenu en direction de Toulouse, après Perora de la sortie 6, les deux voitures sont sur la bande d'arrêt d'urgence. Le patrouilleur est sur les lieux, évitez de rouler trop près de la bande d'arrêt d'urgence. Vous privilégiez la voie la plus à gauche pour circuler, vous laissez une voie de droite libre, un corridor de sécurité pour garantir la sécurité de cette intervention. Nous rejoignons maintenant la région d'Agen. Vous êtes sur l'autoroute A62. Vous circulez entre Agen et Montauban et vous allez peut-être sortir au niveau de Castelsarrasin. Vous qui êtes en direction de Toulouse, sachez que dans cette sortie numéro 9, il y a une voiture en panne qui peut gêner votre passage. Entre Montauban et Cahors, c'est un chevreuil qui doit attirer votre attention. Vous qui circulez sur l'autoroute A20, quel que soit votre sens de circulation d'ailleurs, chevreuil aperçu quasiment à la hauteur de Cahors Sud, la sortie numéro 58. Le repère, c'est le kilomètre 374. Vous êtes concerné dans chaque sens parce qu'il pourrait s'aventurer sur les voies où vous circulez. Nous empruntons donc un petit peu plus au nord l'autoroute A89 pour évoquer en direction de Clermont-Ferrand un camion en panne dans la sortie 10, Libourne Nord, et puis on est toujours sur l'autoroute A89, direction Clermont-Ferrand et Brive. Notez qu'une voiture en panne est arrêtée sur la bande d'arrêt d'urgence après Coutras, c'est la sortie 11, et c'est au kilomètre 48 là aussi. Il faut vous éloigner le plus possible de cette bande d'arrêt d'urgence. Rejoignons maintenant la région de Brive, où des travaux sont en cours sur l'autoroute A20. C'est une portion qui est gérée par la direction des routes Centre-Ouest qui effectue ces travaux pour sécuriser un ouvrage endommagé par des intempéries. Ça veut dire que la circulation s'effectue à double sens entre Objat et Ussac. Vous n'avez qu'une voie dans chaque sens de circulation et cela provoque des bouchons en direction de Paris comme en direction de Toulouse. En direction de Toulouse, en plus, la bifurcation qui permet habituellement de vous engager sur la 89 direction Bordeaux est fermée et elle va le rester au moins jusqu'au début de l'été. Vous pouvez sortir à Objat, c'est la sortie 50, et emprunter le réseau secondaire pour rejoindre notre route à 89 à Brive-Ouest. Ce sera l'entrée numéro 19. On a fait le tour, pas d'autres difficultés pour ce qui est du trafic. En revanche, pour ce qui est de la météo, hein, il y a de la pluie quasiment partout et des pluies qui vont s'intensifier au fil des heures. Votre véhicule sous la pluie adhère beaucoup moins bien à la route pour éviter l'aquaplanage. Écoutez les recommandations de Joris Dariès du centre de formation ECF by SPS.
14: L'aquaplanage s'explique par le fait qu'une fine pellicule d'eau s'intercale entre le pneumatique et la chaussée. Et la conséquence de ça, c'est qu'il n'y a plus d'accroche, plus d'adhérence. Donc si on veut changer de direction ou freiner, le véhicule sera dans l'incapacité de le faire et on ne pourra malheureusement pas éviter un véhicule ou un obstacle. Donc le meilleur réflexe dans ces cas-là, c'est de réduire sa vitesse avant que l'aquaplanage se produise, bien entendu, et d'augmenter ses distances de sécurité.
0: Joris Dariès à l'instant. Rien d'autre à vous signaler. Si vous êtes sur un secteur que je n'ai pas mentionné, c'est que pour vous, le trafic s'écoule bien.
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0: À suivre la
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0: Le retour de la musique sur le 107.7, mots et diplôme, et puis la seconde partie de votre agenda des sorties dans le sud-ouest avec un festival où l'on plonge dans un monde de chevaliers d'elfes et de musique celtique au nord de Toulouse, la culture vietnamienne à l'honneur près de Bordeaux, puis des animations médiévales dans un château du Lot-et-Garonne. Tous les détails après cette pause musicale.

0: Mots et Diplo, le trafic s'écoule plutôt bien avec des petits bouchons du côté de Brive, essentiellement sur l'autoroute avant au niveau d'une zone de travaux. On va détailler tout ça dans quelques petites minutes. Vous restez avec nous. L'info trafic vers 10h45. Mais tout de suite, la seconde partie de votre agenda des sorties. Marielle Tillier, cette fois direction Bruguière au nord de Toulouse. Le parc de Bascala vit jusqu'à dimanche à l'heure d'un royaume médiéval et fantastique avec le festival Échos et Merveilles.
1: 8e édition avec encore 40 concerts de musique celtique, folk et fantastique. Un salon de littérature réunissant 100 auteurs et une ambiance unique tout au long des 5 journées de festival. Son directeur Nicolas Chacourt.
2: C'est vraiment une bulle de l'imaginaire pour toute la famille. Il y a beaucoup d'activités. Déjà, le parc en lui-même est sublime. C'est une énergie très particulière et très positive avec le lac, etc. Des déambulations, des gens qui sont déguisés. Il y a même un défilé cosplay médiéval fantastique le dimanche. La musique est à tous les étages. La musique, c'est l'ADN premier. Donc, on peut retrouver des concerts qui sont pas annoncés, qui sont en plein milieu du parc. Évidemment, les artisans, on peut faire du lancer de hache, on peut faire des escape games, on peut faire la chasse au trésor, on peut faire du jeu de plateau, du jeu de rôle, du jeu de société. Il y a vraiment énormément de choses sur 6 hectares et nous on tient vraiment à ce que l'aventure soit la plus immersive possible, autant pour une famille qui vient se balader que pour des habitués qui traversent le pays entier d'ailleurs pour venir, pour retrouver cette ambiance-là chaque année.
1: Et le festival Échos et Merveilles se tient jusqu'à dimanche à Bruguière, au nord de Toulouse. On s'y rend par la sortie 11 Saint-Jory de la 62. Pessac en Gironde organise son festival Vietnamia, dédié à la culture vietnamienne. Tout au long du week-end, vous pourrez parcourir le village installé au complexe sportif Belgrave, découvrir des contes, vous initier à l'excellente cuisine du pays et pourquoi pas apprendre le vietnamien, mais aussi assister à un spectacle artistique et philosophique pour clore cette édition. Enfin, le château de Duras dans le Lot-et-Garonne vous attend pour ce week-end de l'Ascension avec un programme d'animation pour toute la famille. Un campement médiéval présente des ateliers de maniement d'armes et de création artisanale, en plus de la visite de ce monument historique dont les fondations remontent au XIIe siècle. Très bon week-end.
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0: Benjamin Biolay avec Soleil Profond, l'info trafic dans 3 minutes, restez avec nous. 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
0: 10h48, le retour à vos conditions de circulation, un trafic qui s'intensifie sur les autoroutes du sud-ouest et c'est entre 11h et midi que vous serez les plus nombreux. Il y a déjà quelques bouchons à traverser pour rejoindre la Méditerranée au sud de Toulouse sur la 61. Pour aller vers le littoral atlantique, ça se charge aussi au sud de Bordeaux et puis il y a des bouchons du côté de Brive. Nous allons les évoquer dans un instant. Auparavant, je vous rappelle cet accident en cours entre Bayonne et Pau. Vous êtes en direction de Pau et Toulouse sur la 64. Après Peyrorade, c'est la sortie 6. Il y a deux voitures dans un refuge au kilomètre 41. Dépanneurs patrouilleurs sont sur les lieux. Pas de GED, ne vous laissez pas distraire. Nous rejoignons Toulouse maintenant avec cet incident qui vous concerne à l'est de la ville rose. Si vous empruntez le périphérique intérieur, direction Montpellier, il y a cette voiture tombée en panne à peine un kilomètre après la Roseraie. En fait, elle est arrêtée sur la bretelle d'entrée de la Roseraie. C'est là où l'entrée rejoint l'autoroute. Pas de gêne sur les trois voies du périphérique, mais donc vous qui accédez à l'autoroute à la Roseraie, il faudra accéder aux voies du périphérique plus rapidement que d'habitude. Un petit peu plus au nord, vous êtes sur la 62 direction Toulouse, il y a une voiture en panne dans la sortie Castel-Sarrazin, c'est la sortie numéro 9. Notez également, et là nous sommes entre Bordeaux et Périgueux sur l'autoroute A89, qu'il y a actuellement un fourgon et non pas un poids lourd en panne dans la sortie Libourne Nord, sortie 10, ça vous concerne en direction de Brive et de Clermont-Ferrand. Rejoignons maintenant la région de Brive avec ces travaux réalisés par la direction des routes Centre-Ouest qui gère cette portion de l'autoroute A20 qui contourne Brive. Travaux en raison d'un ouvrage endommagé par des intempéries, et il faut réaliser ces travaux de sécurisation. Circulation donc à double sens entre Objat et Ussac. Vous ne roulez que sur une voie dans chaque sens. C'est pourquoi il y a des bouchons en direction de Paris, comme d'ailleurs en direction de Toulouse. Notez qu'en direction de Toulouse, la bifurcation qui permet de vous engager sur la 89 direction Bordeaux reste fermée, et elle va le rester au moins jusqu'au début de l'été. Après avoir évoqué le trafic du côté de Brive, sachez que vous êtes de plus en plus nombreux à rejoindre la 63 après être passé par la rocade de Bordeaux. Ça commence un petit peu à se charger au sud de la rocade. Et puis pour vous qui voulez rejoindre le littoral méditerranéen, le trafic est déjà dense sur l'autoroute A61. Vous allez mettre, pour faire le trajet entre le sud de Toulouse et Narbonne, 1h35. C'est 25 minutes de plus qu'en temps normal, avec donc quelques difficultés sur votre trajet, des petits bouchons à traverser et notamment dans le secteur de Carcassonne. On a fait le tour, rien d'autre. Les infos dans une dizaine de minutes, et pour le moment c'est Vianney qui est à vos côtés.

0: Vianney, à l'instant sur le 107.7. La route de ce long week-end déjà un petit peu encombrée pour rejoindre la Méditerranée ou encore du côté de Brive. Nous ferons un point trafic détaillé après les infos de 11h. Et puis, pas la peine de coller la voiture juste devant vous. Vous ne vous sentez pas concerné. Pourtant, d'après le dernier baromètre de la conduite responsable, 66% des conducteurs reconnaissent ne pas respecter les distances de sécurité. Il est primordial de laisser au moins 2 secondes d'écart avec le véhicule qui vous précède pour une route en toute sécurité et en compagnie sur la suite de votre parcours de Robbie Williams. Restez avec nous.
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0: Robbie Williams sur le 107.7. Merci de faire la route avec nous. Si vous quittez Toulouse pour rejoindre la Méditerranée, il y a un bouchon qui s'est formé après Villefranche de Lauragais. Après la sortie 20, un bouchon de 11 km. Vous allez mettre 25 minutes pour passer ce bouchon. Beaucoup de patience. Il y a du monde sur cette route qui vous permet de partir pour un long week-end. Nous allons revenir sur le trafic. Bien sûr, ce sera dans quelques petites minutes. Vous restez à l'écoute du 107.7. Vos conditions de circulation, ce sera après des infos. On parlera météo également. Bienvenue si vous nous rejoignez. Il est 11h.
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2: Bonjour à tous, c'est la visite de Donald Trump en Chine, reçue en grande pompe à Pékin par le président chinois qui lui a déroulé le tapis rouge avant de l'avertir si la question de Taïwan est maltraitée par Washington. Les deux pays pourront entrer en conflit, c'est ce qu'affirme Xi Jinping au sujet de la guerre au Moyen-Orient. Les deux présidents sont d'accord sur le fait que le détroit d'Ormuz doit rester ouvert, c'est ce que vient de déclarer la Maison-Blanche. Le Liban et Israël retentent un rapprochement à Washington aujourd'hui. Nouveau pourparlers au lendemain d'une série de frappes meurtrières israéliennes qui ont fait, selon un bilan, au moins 22 morts, selon les autorités. Le bilan, lui, s'alourdit en Ukraine après une attaque massive russe la nuit dernière qui a particulièrement frappé la capitale Kiev, faisant au moins 3 morts et une trentaine de blessés, selon le président ukrainien Volodymyr Zelensky. La Russie a lancé pas moins de 650 drones et 56 missiles contre l'Ukraine la nuit dernière. 10 ans après la mort de 66 personnes, dont 15 Français, dans le crash d'un avion d'Egypt Air en Méditerranée, le parquet de Paris annonce requérir un non-lieu. La justice estime que l'enquête n'a pas permis de caractériser d'autres fautes que celles des membres d'équipage, tous décédés, exonérant ainsi la compagnie de toute responsabilité aux grand dam des familles de victimes qui dénoncent une justice bâclée. Didier Deschamps, aux 20h de TF1 ce soir, le sélectionneur des Bleus dévoilera la liste des 26 joueurs pour disputer la Coupe du Monde qui débutera le 11 juin. L'ancien sélectionneur des Bleus, Raymond Domenech, lui, n'est pas content après la mise en ligne hier du documentaire de Netflix sur le fiasco et la grève des joueurs à Naïsna lors de la Coupe du Monde en Afrique du Sud en 2010, et dans lequel il intervient longuement. Dans un communiqué, Raymond Domenech dénonce la vulgarité et le sensationnalisme d'un film totalement à charge qui a trahi sa confiance. Fin de citation. C'est la fin de ce Flash Info. Le retour de l'infotrafic, c'est dans un instant après la météo.
0: Le temps est perturbé. Ce long week-end de l'Ascension débute sous la pluie. Les averses se multiplient et s'intensifient, sauf près de la Méditerranée où les nuages sont nombreux. Mais le temps reste sec avec du vent assez fort. Côté température, elle continue de baisser. 16 à Foix et Brive cet après-midi, 14 à Bordeaux, 15 à Bayonne et 16 du côté d'Agen. Et pour le reste du week-end, temps humide et frais demain aussi. Quelques éclaircies l'après-midi. Début d'amélioration samedi, plus de soleil dimanche.
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0: 11h02, c'est l'heure la plus chargée de cette journée de jeudi, journée de départ pour un long week-end de 4 jours. Et sur la route de ce week-end, il y a des bouchons à traverser au sud de Toulouse, au sud de Bordeaux, ainsi qu'à Brive. Nous allons les évoquer. Auparavant, j'aimerais évoquer, si vous êtes entre Bayonne et Pau, en direction de Pau et Toulouse, sur la 64, cet accident en cours après Peyrorade. C'est la sortie numéro 6. Alors, c'est en train de rentrer dans l'ordre. Les deux voitures accidentées qui étaient dans un refuge au kilomètre 41 viennent d'être évacués et les services de secours et de sécurité quittent peu à peu ce secteur. Il y a quand même encore du monde sur place, donc vous restez attentifs. Rejoignons Toulouse maintenant. Pour vous qui circulez sur le périphérique intérieur en direction de Montpellier, sachez qu'il y a cette voiture en panne. Elle est arrêtée sur la bretelle d'entrée de la Roseraie. La Roseraie, c'est l'entrée 15. En fait, elle est arrêtée tout près des voies de l'autoroute, là où cette bretelle d'entrée rejoint l'autoroute. Ça peut vous gêner, vous qui accédez au périphérique à partir de cette entrée 15 pour la Roseraie. Au sud de Toulouse, il y a beaucoup de monde sur l'autoroute A61 pour rejoindre les rivages de la Méditerranée avec un premier bouchon à traverser, 12 km de trafic très dense après Villefranche de Lauragais. ça va vous demander un rajout de 20 minutes sur votre temps de trajet. Ça ralentit également un petit peu plus au sud. Sachez que, eh bien, vous allez mettre pour faire la route entre le sud de Toulouse et Narbonne 1h45, hein, c'est 35 minutes de plus qu'en temps normal. Beaucoup de monde, pensez à faire des pauses régulières et bien sûr, surveillez de très près vos distances de sécurité. Nous rejoignons le Bordelais avec une situation qui se dégrade en Gironde sur la 63, accessible depuis la rocade de Bordeaux. C'est une portion qui est gérée par la direction des routes atlantiques. Ça commence à bouchonner dès que vous quittez la rocade et c'est très chargé jusqu'à Pierrotan. Un temps de parcours là aussi rallongé. Habituellement, vous mettez 20 minutes pour aller de la rocade de Bordeaux à Salles. Là, vous comptez eh bien un quart d'heure de plus, donc autour des 35 minutes. Du côté de Brive, ce sont des travaux qui rendent vos conditions de circulation un petit peu plus délicates. Sur l'autoroute A20, c'est la direction des routes Centre-Ouest qui gère ce secteur, qui réalise des travaux de sécurisation d'un ouvrage endommagé par des intempéries. Une circulation à double sens, une seule voie pour chaque sens et des bouchons à traverser, que vous soyez en direction de Paris ou en direction de Toulouse, avec en plus en direction de Toulouse la fermeture de la bifurcation qui permet de vous engager sur la 89 direction Bordeaux. Elle va rester fermée au moins jusqu'au début de l'été. Vous pouvez sortir à Objat, c'est la sortie 50, et puis emprunter le réseau secondaire pour rejoindre la 89 à Brive-Ouest, ce sera l'entrée 19. La 89, justement, cette information, si vous êtes entre Bordeaux et Périgueux, en direction de Périgueux et Clermont-Ferrand, si vous sortez à Libourne-Nord, sortie d'ici, il y a un fourgon en panne dans cette sortie. On a fait le tour, pas d'autres difficultés. Si vous circulez sur un secteur que je n'ai pas mentionné, c'est que pour vous, le trafic s'écoule dans de bonnes conditions.
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1: Manu Chao à l'instant sur le 107.7. Bienvenue si vous nous rejoignez. Merci de faire la route avec nous. Les principales difficultés concernent les départs pour ce long week-end avec des bouchons à traverser au sud de Bordeaux, du côté de Brive. Et puis si vous quittez Toulouse pour aller vers la Méditerranée, sachez que votre temps de trajet est rallongé de 40 minutes. Pour aller du sud de Toulouse à Narbonne, vous comptez 1h50. Le point trafic détaillé après Pink.

0: touchant sur la route de ce long week-end. Les détails arrivent juste après ça.
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0: Avant d'évoquer les bouchons sur la route de week-end, un accident est à signaler à 11h15. Ça vous concerne si vous êtes sur l'autoroute A62, vous quittez le Bordelais direction Toulouse. Accident après Potensac, la sortie numéro 2 signalée au kilomètre 27. Il y a peut-être des conséquences sur les voies de circulation. Je vous recommande bien sûr la plus grande attention si vous êtes dans ce secteur. On va rester en Gironde. Vous allez peut-être rejoindre la rocade de Bordeaux, puis prendre la 63 pour aller vers le littoral atlantique. Il y a des bouchons à traverser, entre la rocade et Pierre-Autourne notamment. C'est pourquoi votre temps de trajet est rallongé de quasiment 20 minutes pour faire la route entre la rocade de Bordeaux et Salles. Il faut habituellement une vingtaine de minutes. Là, on est à un peu plus de 35 minutes. Beaucoup de patience si vous êtes dans ce secteur. Après le littoral atlantique, nous rejoignons la région de Brive avec ses travaux en cours réalisés par la direction des routes centre-ouest sur l'autoroute A20 entre Objat et Ussac. Il faut sécuriser un ouvrage endommagé par des intempéries. Il y a ce qu'on appelle une circulation à double sens, vous n'avez qu'une voie dans chaque sens, ça bouchonne en direction de Paris, comme d'ailleurs en direction de Toulouse. Et notez en plus, pour vous qui êtes sur l'autoroute A20 direction Toulouse, que la bifurcation qui permet de vous engager habituellement sur la 89 direction Bordeaux est fermée et elle devrait le rester au moins jusqu'au début de l'été. Alors vous pouvez sortir à Objat, c'est la sortie numéro 50, et emprunter le réseau secondaire pour rejoindre la 89 à Brive-Ouest, c'est l'entrée numéro 19. Rejoignons la région de Clermont-Ferrand maintenant, et au sud de Clermont-Ferrand, au-delà du réseau Vinci Autoroute, un gros bouchon s'est formé dans la traversée d'une zone de travaux sur la 75, c'est dans le secteur d'Histoire. Il y a des bouchons à traverser également pour rejoindre au départ de Toulouse les rivages de la Méditerranée, et les difficultés commencent d'ailleurs à la hauteur de la Roseraie, c'est la sortie 15 du périphérique intérieur avec cette voiture qui était en panne sur la bretelle d'entrée de la Roseraie. Alors, elle vient juste d'être évacuée. Pour le moment, cette bretelle d'entrée est réduite vraiment au minimum. Les patrouilleurs sont encore sur place. Donc, si vous accédez au périphérique intérieur à partir de la Roseraie, sachez que des précautions s'imposent. Vous continuez votre route au-delà de la barrière de péage de Toulouse Sud en direction de Montpellier. Sachez qu'il y a un bouchon important. Trafic très dense sur presque 20 km après Villefranche-de-Lauragais, la sortie 20. Une demi-heure de plus pour passer ce bouchon. Il y aura également plus au sud, dans la traversée de Carcassonne, des bouchons à traverser. C'est pourquoi vous allez mettre, pour aller depuis le sud de Toulouse jusqu'à Narbonne, 40 minutes de plus habituellement pour faire ce trajet sur la 61. C'est 1h10. Là, vous comptez 1h50. Vous êtes patient et vous pensez à vous arrêter régulièrement au moins toutes les 2 heures ou tous les 200 kilomètres. On a évoqué les difficultés en cours. Pas d'autres perturbations sur votre trajet.
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0: Et c'est le retour de la musique sur le 107.7, celle de James Brown, voici Sex Machine.
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sur les routes qui traversent le sud-ouest aujourd'hui. Une journée de départ pour le week-end gâchée un petit peu par la pluie et puis pas mal de bouchons à traverser. Nous irons au sud de Toulouse. Nous irons également du côté de du littoral atlantique ou encore à Brive dans les prochaines minutes. Le point trafic après M. Pokora.

0: Pokora à l'instant sur le 107.7. Vos conditions de circulation se dégradent avec un accident qui provoque un bouchon au sud de Bordeaux sur la 62. Des bouchons qui augmentent en intensité sur le littoral atlantique. On est toujours au sud de Bordeaux, mais également au sud de Toulouse sur la 61. Le point trafic détaillé dans un instant. Restez avec nous.
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5: 11h30, il est temps de faire à nouveau un point détaillé de vos conditions de circulation et nous verrons qu'il y a du monde sur la route de ce long week-end avec des bouchons à traverser à Brive, au sud de Bordeaux, au sud de Toulouse. Mais nous empruntons tout d'abord l'autoroute A62, donc ce Bordeaux-Toulouse, parce qu'il y a un accident en cours après Pau-d'Ansac, la sortie numéro 2. Votre repère, c'est le kilomètre 30. Trois voitures accidentées, un impact sur la voie la plus à gauche de la chaussée. Et à l'arrière, un bouchon qui prend de l'ampleur. On est maintenant à un peu plus de 4 km de retenue. À partir du kilomètre 26, vous allez mettre une bonne vingtaine de minutes pour traverser ce bouchon si vous approchez des lieux de l'accident. Et si vous approchez de la queue de bouchon, pensez à allumer vos feux de croisement pour prévenir de cette difficulté les véhicules qui arrivent derrière vous. L'autre information qui concerne la Gironde nous emmène sur la 63 et le littoral atlantique. Cet axe qui dessert les plages de l'Atlantique, qui dessert le bassin d'Arcachon, les Landes, la Côte Basque. Sachez qu'il y a du monde, beaucoup de monde en cette journée de jeudi entre la roquette de Bordeaux et Marcheprime. Cette portion de la 63 est gérée par la direction des routes atlantiques et ça provoque donc des bouchons importants. Actuellement, pour faire le trajet entre la roquette de Bordeaux et Salles, vous allez mettre une quarantaine de minutes. C'est deux fois plus qu'en temps normal. C'est vous dire si le trafic est dense. Beaucoup de patience dans ce secteur. La région de Brive, maintenant, avec des travaux qui provoquent des bouchons sur l'autoroute sur l'autoroute A20, une portion gérée par la direction des routes Centre-Ouest, travaux de sécurisation d'un ouvrage endommagé par des intempéries. Et c'est une circulation à double sens qui vous attend entre Objat et puis Ussac. Ça bouchonne en direction de Paris, mais également en direction de Toulouse. D'ailleurs, notez qu'en direction de Toulouse, la bifurcation qui permet habituellement de vous engager sur la 89 direction Bordeaux est actuellement fermée. Plus au sud, nous empruntons maintenant à Toulouse l'autoroute A61 pour rejoindre les rivages de la Méditerranée. Et il y a beaucoup de monde sur cette autoroute A61. Les premiers bouchons lorsque vous passez Villefranche-de-Lauragais, une première retenue importante de 16 km. Bouchons aussi dans la traversée de Carcassonne. En temps normal, lorsque le trafic est fluide, pour aller du sud de Toulouse à Narbonne, il faut 1h10. Là, vous comptez 2h, c'est 50 minutes de plus. C'est vous dire si le trafic est vraiment très chargé en cette matinée. 11h midi, c'est l'heure la plus chargée de la journée. Vous êtes très nombreux à avoir pris la route pour profiter de ce long week-end de 4 jours. En dehors de ces informations, nous rejoignons les Pyrénées et la 64 avec deux incidents si vous êtes entre Bayonne et Pau. Tout d'abord, si vous circulez actuellement en direction de Pau et Toulouse, des morceaux de pneus vous gênent. Signalés sur la voie de droite après Orthez, la sortie 8 au kilomètre 79. En direction de Bayonne, une voiture en panne est arrêtée dans la sortie 11 sous Moulou. Pas d'autres difficultés, mais de la pluie sur votre trajet. Des pluies qui vont d'ailleurs au fil de l'après-midi s'intensifier. Alors, lorsqu'il pleut sur l'autoroute, les chaussées sont mouillées et votre véhicule adhère beaucoup moins bien à la route. Il faut donc adapter votre conduite et réduire votre vitesse. Écoutez les conseils de Pierre Collet, il est formateur conduite poids lourd à Avignon.
6: Le principe de précaution, dès qu'il y a quelque chose d'inhabituel, on doit lever le pied. C'est le bon sens. Les voitures ont une obligation de descendre à 110 km/h sur l'autoroute. Aujourd'hui, cette limitation n'existe pas sur les poids lourds. Il n'y a juste que le bon sens qui fait que normalement on doit lever un petit peu le pied.
5: Pierre Collet, formateur conduite à Avignon. Nous terminons ce point trafic avec une toute nouvelle information qui nous emmène dans la région de Tarbes. Vous rentrez sur l'autoroute A64 pour prendre la direction de Bayonne à partir de Tarbes-Ouest. C'est l'entrée 12. On nous signale un obstacle, une boîte métallique dans cette entrée.
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5: Et c'est le retour de la musique sur le 107.7. Dans un instant, Marie-Sara, juste après Ben l'Oncle Sol.

0: Marie Sarah sur le 107.7, 11h midi, c'est l'heure la plus chargée de cette journée de départ en week-end. Et effectivement, les bouchons continuent d'augmenter au sud de Bordeaux, au sud de Toulouse, et notamment sur la 62 pour vous qui circulez en direction de Toulouse. Il y a cet accident après Podensac, trois voitures sur la bande d'arrêt d'urgence et la voie de gauche qui est neutralisée. Vous ne circulez que sur la voie de droite. Désormais, 5 km de retenue, une demi-heure pour passer ce bouchon. Le détail de toutes les autres difficultés après Claudio Capéo, restez avec nous.
1: Bonjour,

0: Claudio Capéo, et cette semaine sur le 107.7, nous vous offrons une escapade en famille au Futuroscope Expérience. 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Bonne chance, restez avec nous, l'infotrafic dans un instant.
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0: 11h45, c'est l'heure la plus chargée de cette journée de départ en week-end. 11h midi, beaucoup de monde et des bouchons à traverser du côté de Toulouse, mais également au sud de Bordeaux, à la fois sur le littoral atlantique et sur la 62. Des bouchons également dans la région de Brie. Je vous détaille toutes ces difficultés, à commencer par un accident survenu sur l'axe Bordeaux-Toulouse, l'autoroute A62. Vous êtes concernés, vous qui circulez en direction de Toulouse. Trois voitures accidentées après Podensac, la sortie 2, c'est au kilomètre 30. Il y en a une sur la voie de gauche qui est neutralisée, les autres sont sur la bande d'arrêt d'urgence. Force de l'ordre, personnel de l'autoroute et services de secours sont en intervention. Beaucoup de mouvements, une circulation réduite à une seule voie et un bouchon à l'arrière. On est autour des 6 km de bouchon qui débute après la sortie de Podensac. Vous comptez 35 minutes pour passer ce bouchon. Il va falloir faire preuve de beaucoup, beaucoup de patience. On va rester en Gironde. Nous rejoignons la portion girondine de l'autoroute A63 qui est gérée par la direction des routes atlantiques, toujours très fréquentée hein, le printemps, l'été, parce qu'elle permet de desservir le bassin d'Arcachon, les Landes et le Pays Basque. Et vous êtes très nombreux à rejoindre justement ce littoral atlantique. Ça bouchonne dès que vous quittez la rocade et quasiment jusqu'à Marcheprime. Habituellement, vous mettez 20 minutes pour aller de la rocade de Bordeaux à Salles. Là, vous comptez au moins 3 quarts d'heure. Donc, ça veut dire que c'est 25 minutes de plus qu'en temps normal. Du côté de Brive aussi, il faudra être patient parce qu'il y a des travaux avec une circulation sur l'autoroute A20 qui s'effectue seulement sur une voie dans chaque sens et ça bouchonne entre Objat et Donzenac dans chaque sens de circulation en direction de Paris-Com en direction de Toulouse. En fait, c'est la direction des routes Centre-Ouest qui gère cette portion de l'autoroute A20 qui réalise des travaux travaux de sécurisation d'un ouvrage endommagé par des intempéries. Autre conséquence de ces travaux, en direction de Toulouse, la bifurcation qui permet de vous engager sur la 89 direction Bordeaux reste fermée. Elle va le rester au moins jusqu'au début de l'été. Il est temps pour nous de rejoindre maintenant la portion qui va depuis Clermont-Ferrand jusqu'à Brive de l'autoroute A89 pour évoquer, en direction de Brive et Bordeaux, une voiture en panne dans la sortie Ussel Ouest. C'est la sortie numéro 23. Rejoignons Toulouse maintenant avec un trafic toujours bien chargé sur l'autoroute A61. Vous quittez la Ville Rose, vous prenez la direction de Montpellier. Plusieurs bouchons à traverser sur cette autoroute A61. Un premier gros bouchon après Villefranche-de-Lauragais. Villefranche-de-Lauragais, c'est la sortie numéro 20. Un premier bouchon qui va vous demander un petit peu de patience. Vous êtes sur un trafic très dense sur environ 12 km. Plus au sud, eh bien, un autre bouchon après Castelnaudary, c'est la sortie 21. Là, on est sur 2,5 km. Des coups de frein aussi dans la traversée de Carcassonne. C'est pourquoi vous allez mettre, pour faire la route entre le sud de Toulouse et Narbonne, 2h05. C'est quasiment une heure de plus qu'en temps normal. Beaucoup de monde, pensez, on approche de midi à marquer la pause déjeuner. En attendant que la situation s'améliore, ça devrait progressivement se décanter lorsqu'on va atteindre le début d'après-midi. Nous terminons ce point trafic maintenant sur les Pyrénées, sur Soumoulou. Vous êtes sur la 64 direction Bayonne. Vous sortez à Soumoulou. Une voiture est en panne dans cette sortie. On a fait le tour, pas d'autres difficultés. Et c'est le retour de la musique sur le 107.7, la belle voix d'Adèle tout de suite.

Adèle, sur le 107, la situation se dégrade sur l'axe Bordeaux-Toulouse de la 62. Je vous rappelle qu'il y a cet accident après Pau-d'Ansac, la sortie 2, avec trois voitures, une voie de gauche neutralisée, une bande d'arrêt d'urgence où sont également arrêtés des véhicules accidentés. Conséquence, on est autour des 6 km de bouchon, 40 minutes, c'est le temps que vous allez mettre pour passer ce bouchon qui débute après Pau-d'Ansac, la sortie numéro 2. D'autres difficultés sur la route du week-end pour rejoindre le littoral atlantique, les plages de la Méditerranée ou encore dans la région de Brive. Tous les détails, ce sera dans quelques petites minutes. Vous restez à l'écoute du 107.7. On suit pour vous l'évolution de la situation. 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Tout de suite, voici Achille.

0: Peas à l'instant sur le 107.7 avec J Balvin. Dans une poignée de secondes, les infos, le trafic arrive dans 2 minutes. 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
2: Bonjour à tous, et la bonne nouvelle de ce jeudi de l'Ascension nous vient de Stéphanie Rist, la ministre de la Santé. La totalité des cas contacts à une personne positive à l'antivirus présent en France ont tous été testés négatifs, mais par mesure de précaution et compte tenu notamment du temps d'incubation très long, ces 26 personnes vont rester à l'isolement à l'hôpital et testées plusieurs fois par semaine, ajoute Stéphanie Rist, qui en profite pour remercier les personnels médicaux et scientifiques mobilisés pour ces personnes hospitalisées et pour la Française infectée et toujours maintenue en réanimation sous assistance respiratoire à l'hôpital Bichat à Paris. Sur la route du week-end de l'Ascension, on a relevé il y a quelques minutes 480 km de bouchons. Journée classée rouge dans le quart nord-ouest par Bison Futé, orange partout ailleurs. Les conditions de circulation dans vos régions arrivent dans un instant. Donald Trump et Xi Jinping sont d'accord sur un point. Le détroit d'Ormuz doit rester ouvert, c'est ce qu'indique la Maison-Blanche dans son compte-rendu de la réunion des deux chefs d'État à Pékin. Une rencontre qualifiée, je cite, de bonne, un communiqué qui toutefois n'évoque pas le sujet de Taïwan. Pourtant, le président chinois a mis en garde Donald Trump contre le risque d'un conflit entre la Chine et les États-Unis si ces derniers traitaient mal le dossier de Taïwan. En football, Didier Deschamps dévoilera ce soir sa liste des joueurs sélectionnés pour la Coupe du Monde. Ce sera aux 20h de TF1. La plus grosse surprise pourrait venir de l'identité du troisième gardien derrière Mike Maignan et Brice Samba. Le premier match des Bleus, ce sera contre le Sénégal le 16 juin aux États-Unis. Et puis en France, le Paris Saint-Germain est officiellement champion au lendemain de son succès contre Lens 2-0. Les Parisiens concluront la saison contre d'autres Parisiens dimanche à l'occasion de la dernière journée au stade Jean Bouin du Paris FC. C'est la fin de ce Flash Info. Le retour de l'infotrafic est à suivre dans un instant après la météo.
0: Merci Charles. De la pluie pour débuter ce long week-end de l'Ascension, des pluies de plus en plus fréquentes et intenses au fil des heures quasiment partout, hein, sauf le pourtour méditerranéen où le vent souffle fort avec des nuages nombreux mais pas de pluie. Au thermomètre, on est en dessous des normales de saison, seulement 16 à Castres et Clermont-Ferrand cet après, seulement 13 à Castres et Clermont-Ferrand cet après-midi, 14 à Toulouse, 15 à Pau et 16 pour Dax. Le reste du week-end sera mitigé, hein, pluie et fraîcheur demain vendredi, les premières éclaircies samedi et plus de soleil dimanche.
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0: À midi passé de 2 minutes, je vous retrouve pour évoquer vos conditions de circulation. Pas beaucoup d'évolution sur la route de ce long week-end de l'Ascension. Il y a toujours des bouchons à traverser pour rejoindre la Méditerranée, l'Atlantique du côté de Brive. Mais c'est surtout l'axe Bordeaux-Toulouse qui est perturbé actuellement à cause de cet accident en direction de Toulouse après Pau-d'Ansac. C'est la sortie numéro 2. Accident impliquant plusieurs véhicules et 3 véhicules dont une voiture sur la voie de gauche. Elle est neutralisée. Les autres sont sur la bande d'arrêt d'urgence et vous ne roulez que sur la voie de droite. Comme le trafic est dense, eh bien cela provoque un bouchon important. On est presque à 6 km de bouchon. Vous allez mettre presque 50 minutes pour traverser ce bouchon. C'est pourquoi la sortie est conseillée à Pau-d'Ansac. C'est la sortie numéro 2, sortie conseillée qui vient d'être activée pour contourner cette difficulté. Bien sûr, je vais revenir vers vous pour évoquer les itinéraires de remplacement. En dehors de cet accident et de ce bouchon sur le reste de la 62, le trafic s'écoule bien. On va rester en Gironde, nous rejoignons la 63, un axe toujours très fréquenté qui dessert le littoral atlantique. Actuellement, ça bouchonne sur cette portion gérée par la direction des routes atlantiques entre la rocade de Bordeaux et Marcheprime, avec un temps de trajet d'une 40 minutes, c'est 2 fois plus qu'en temps normal pour aller depuis cette rocade de Bordeaux jusqu'à Salles, donc 20 minutes habituellement, 40 minutes actuellement, c'est quand même assez dense. Nous restons sur la 63 en direction de Saint-Sébastien pour évoquer un obstacle cette fois-ci, ça vous concerne si vous traversez les Landes, c'est au kilomètre 75 que cet obstacle pourrait vous gêner. gênés et vous êtes donc concernés lorsque vous passez l'Hypostèle, sortie 17, et que vous approchez de la Bouère, c'est la sortie numéro 16. Après le littoral atlantique, nous rejoignons la région de Toulouse, où le trafic est extrêmement dense, en tout cas pour vous qui, depuis la 61, allez prendre la direction de Montpellier. Il y aura des bouchons à traverser sur cette autoroute à 61, après Villefranche de Lauragais, mais également après Bram, la sortie numéro 22. Bouchons également dans la traversée de Carcassonne. C'est pourquoi votre temps de trajet est rallongé pour faire la route entre Toulouse, le sud de Toulouse et Narbonne. C'est habituellement, c'est 1h10. Là, vous comptez 2h05. C'est quasiment 1 heure de plus qu'en temps normal. Beaucoup, beaucoup de monde. Et des postes qui doivent être régulières. Hein. Marquez la pause déjeuner si vous conduisez depuis plus de 2 heures et restez bien attentifs. Vous êtes très nombreux sur cette autoroute A61. Les Pyrénées maintenant, la 64. Vous êtes en direction de Bayonne. Vous venez de quitter le Toulousain. Si vous sortez à Saint-Martory, sortie 20, il y a une voiture en panne dans cette sortie. Rejoignons l'autoroute A89 avec la portion qui va depuis Clermont-Ferrand jusqu'à Brive et Bordeaux. Une voiture est en panne dans la sortie Ussel-Ouest, c'est la sortie numéro 23. À Brive, sur l'autoroute A20, cette fois-ci, il y a des travaux réalisés par la direction des routes Centre-Ouest, travaux de sécurisation d'un ouvrage endommagé par des intempéries. Ça veut dire que la circulation, eh bien, s'effectue à ce niveau-là, à double sens, et dans chaque sens. Vous n'avez qu'une voie de libre. C'est pourquoi, entre Objat et puis Ussac, eh bien, il y a des bouchons qui se sont formés en direction de Paris, comme en direction de Toulouse. Hein, sachez aussi que la bifurcation qui permet de vous engager sur la 89 direction Bordeaux est fermée. Elle va le rester au moins jusqu'au début de l'été. On a fait le tour, pas d'autres difficultés. Il y a beaucoup de monde. Il pleut sur votre trajet. Alors, adaptez votre vitesse à ces mauvaises conditions météo.
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0: Amadou et Mariam. Vous êtes à Bordeaux, vous vous apprêtez à prendre l'autoroute A62 en direction de Toulouse à cause d'un accident. Il y a un très gros bouchon après Pau-d'Ansac. Pau-d'Ansac, c'est la sortie numéro 2. Ce bouchon est actuellement de presque 6 km, hein, 50 minutes pour traverser cette difficulté. Sortie conseillée au niveau de Pau-d'Ansac. Il sera question d'autres bouchons sur la route du week-end dans les prochaines minutes. Le point trafic après Gaëtan Roussel.
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0: C'est l'info trafic qui arrive dans un court instant. Restez avec nous.
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0: Il est 12h16 et un léger frémissement d'amélioration sur la route des départs en week-end pour rejoindre le littoral atlantique comme la Méditerranée. Mais pas d'amélioration en revanche sur l'axe Bordeaux-Toulouse, l'autoroute A62. Vous le savez si vous nous écoutez depuis un petit moment, il y a actuellement un accident après Pau-d'Ansac en direction de Toulouse sur cette autoroute A62. Accident donc qui s'est produit au niveau du kilomètre 30. Plusieurs véhicules sont impliqués. Il y a 3 voitures, l'une est sur la voie de gauche, elle est neutralisée et parce que la circulation s'écoule seulement sur la voie de droite, les autres véhicules étant sur la bande d'arrêt d'urgence. À l'arrière, il y a un bouchon important, on est presque à 6 km de retenue, quasiment 50 minutes, c'est le temps que vous allez mettre pour traverser ce bouchon, c'est pourquoi la sortie est conseillée à Pau-d'Ansac, c'est la sortie numéro 2. Vous prenez la départementale 11 en direction de Pau-d'Ansac, puis la départementale 1113 qui vous permettra de récupérer l'autoroute A62 au niveau de Langon, ce sera l'entrée numéro 3. Si vous êtes en amont, vous avez aussi la possibilité de marquer la pause déjeuner en attendant que la situation s'améliore. La Gironde perturbée en cette journée de départ en vacances. Comme chaque week-end pendant le printemps et l'été, c'est l'autoroute A63 qui est presque prise d'assaut, parce qu'elle permet de rejoindre le bassin d'Arcachon, les Landes et le Pays Basque. Et cela commence à bouchonner dès que vous quittez la rocade de Bordeaux. Bouchon important à traverser à Sestas et jusqu'à Marcheprime. Alors ça va un petit peu mieux. Comptez une petite quarantaine de minutes maintenant pour aller depuis la rocade de Bordeaux jusqu'à Salles. C'est 2 fois plus qu'en temps normal, mais ça s'améliore tout doucement. Après avoir évoqué la Gironde, je vous propose de rejoindre Toulouse. Là aussi, beaucoup de monde pour aller vers le littoral méditerranéen et des bouchons que vous allez traverser, notamment donc si vous passez Villefranche-de-Lauragais ou encore lorsque vous approchez de Bramé à Carcassonne. C'est pourquoi votre temps de trajet est bien rallongé. Alors, pour aller du sud de Toulouse à Narbonne, habituellement c'est 1h10, là c'est 1h55, donc 3 quarts d'heure de plus, beaucoup de monde, trafic dense, souvent perturbé, pensez à bien vous arrêter régulièrement, hein, au moins toutes les 2 heures, tous les 200 km, parce que lorsque le trafic est dense comme ça, la conduite fatigue beaucoup plus, pensez à marquer la pause, et bien sûr vous restez attentif à vos distances de sécurité sur ces secteurs où le trafic est très dense. Notez par ailleurs, pour vous qui empruntez cette autoroute A61 direction Montpellier, si vous sortez à Villefranche-de-Lauragais, qu'il y a une voiture en panne dans cette sortie numéro 20. Après Toulouse, la région de Brive, où il y aura aussi des bouchons à traverser, que vous soyez en direction de Paris ou en direction de Toulouse, vous êtes concerné par ces bouchons sur l'autoroute A20 entre Objat et Donzenac, parce que la direction des routes Centre-Ouest réalise des travaux de sécurisation d'un ouvrage endommagé par des intempéries entre Objat et Ussac. Vous ne circulez dans chaque sens que sur une voie au niveau de cette zone de travaux, d'où ces bouchons. Et pour vous qui êtes en direction de Toulouse sur cette autoroute A20, sachez que la bretelle qui permet habituellement de vous engagez sur la 89 direction Bordeaux reste fermée au moins jusqu'au début de l'été. Vous pouvez sortir à Objat, c'est la sortie 50, et puis emprunter le réseau secondaire pour rejoindre la 89 à Brive-Ouest, ce sera l'entrée 19. On évoque la région de Clermont-Ferrand maintenant. Au sud de Clermont-Ferrand et au-delà du réseau Vinci Autoroute, un gros bouchon s'est formé dans la traversée d'une zone de travaux sur la 75. Ça concerne le secteur d'Issoire. On a fait le tour, rien d'autre à vous signaler. C'est le pont de l'Ascension et vous êtes nombreux à prendre la route pour profiter de ces 4 jours. Alors dites-moi, comment se passe votre trajet? Pour nous envoyer votre message, vous devez être passager et vous connecter sur le site radio177.fr. Vous trouverez en page d'accueil, en bas à droite, une petite bulle bleue. Vous cliquez et vous rédigez quelques lignes. J'aurai peut-être le plaisir de les relayer à l'antenne. Pour le moment, c'est le retour de la musique, la chanteuse Lynn. Et puis dans quelques minutes, une idée de sortie en famille, direction la côte atlantique en Charente-Maritime, pour découvrir le petit frère du Fort Boyard. Rendez-vous juste après Lynn.

Lynn, sur le 107.7, la situation s'améliore tout doucement pour rejoindre depuis Toulouse les rivages de la Méditerranée. En revanche, toujours 6 km de bouchons depuis Bordeaux pour rejoindre Toulouse sur la 62, conséquence d'un accident après Pau d'Ansac, la sortie numéro 2, une sortie conseillée pour contourner Bordeaux pour rejoindre Toulouse sur la 62, conséquence d'un accident après Pau d'Ansac, la sortie numéro 2, une sortie conseillée pour contourner ce bouchon.

0: En bateau, tu nous racontes un peu là, parce que c'est quand même une petite aventure, non?
1: Oui. Quand ils viennent à pied, bah, c'est un petit peu glissant. C'est l'aventure de venir à pied.
0: Sixtine Méran, responsable du Fort Louvois.
1: Et quand c'est en bateau, c'est pareil, c'est la petite balade en bateau qui, pour peu qu'il y ait un petit peu de houle, alors là, ça rajoute un petit frisson.
0: T'as traversé en bateau, t'as eu peur?
2: Non.
0: Le Fort Louvois, c'est un mini Fort Boyard. Sixtine Méran.
1: Alors quand on le voit du ciel, il ressemble à un fer à cheval. Et sinon, quand il est de face, c'est une fortification avec un donjon qui culmine à 24 mètres.
0: Il a été construit sous le règne de Louis XIV pour protéger l'arsenal de Rochefort. Un bel aménagement dévoile la vie quotidienne des soldats qui y séjournaient.
3: Voir comment ils vivaient dans le temps, comment ils dormaient, etc. J'ai beaucoup aimé.
0: Comment ils dormaient donc justement dans un fort comme ça?
3: Dans des lits très serrés.
2: Ils dormaient à trois dans un lit.
1: Effectivement, l'idée c'était que les gens puissent... Imaginez comment vivait un soldat du XVIIe siècle dans le fort. On a créé des scénographies avec des soldats qui étaient en train de dormir ou qui étaient dans leur salle de repos, avec le commandant, les appartements du commandant, pour que les gens imaginent vraiment qu'est-ce que c'était la vie d'un soldat ici.
4: Pauline.
5: Roxane.
0: Nicolas.
6: Corentin. Et toi, tu t'appelles comment?
7: Faustine.
0: Et voilà la deuxième famille rencontrée à Fort Louvois dans une salle très particulière.
8: C'est la pièce où on se déguise.
0: Ah, d'accord.
9: Moi, j'ai mis une robe, mais on se déguise pour s'amuser.
4: Il y a des jeux pour les enfants, il y a des questions à répondre. Hein, comme ça, on apprend plein de choses en jouant. Une petite vidéo pour apprendre qui est Louvois.
0: C'est qui Louvois?
10: C'est l'architecte qui a fabriqué le fort.
0: Mais bravo, alors là, vraiment bravo. Du coup, t'as appris quelque chose. Et toi, t'as appris d'autres choses ici?
10: Non.
0: Fort Louvois, le site où on apprend plein de choses ou rien du tout. On y passe un très bon moment en tout cas. fort-louvois.com pour les renseignements. C'est à Bourcefranc-le-Chaput, en face de l'île d'Oléron, par les autoroutes A10 ou A837.
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0: Merci de faire la route avec nous. Nous venons d'écouter Joël Corrier et nous allons revenir sur vos conditions de circulation avec une tendance à l'amélioration. Restez bien avec nous.
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0: 12h32, c'est sans doute l'effet de la pause déjeuner. Il y a un peu moins de bouchons. On gagne quelques petites minutes, alors pas de grosse amélioration, mais une tendance qui pourrait se confirmer dans les prochaines minutes. C'est le cas du côté de Bordeaux, du côté de Toulouse, également du côté de Brive aussi. Nous rejoignons la 60 de l'axe Bordeaux-Toulouse. Vous le savez, si vous nous écoutez depuis un petit moment, il y a cet accident en direction de Toulouse après Podensac. C'est la sortie numéro 2. Il s'est produit au kilomètre 30. Plusieurs véhicules impliqués dans cet accident, une voie de gauche neutralisée, des véhicules sur la bande d'arrêt d'urgence et donc à l'arrière, eh bien, un bouchon de presque 6 km. Ça va un petit peu mieux. Comptez maintenant une quarantaine de minutes pour passer ce bouchon. J'évoquais 50 minutes tout à l'heure. La situation est en train de s'améliorer. Au niveau de l'accident, le dépanneur est arrivé sur place. Il est en train de charger les véhicules accidentés pour les évacuer. Il y a toujours force de l'ordre, patrouilleurs et services de secours sur les lieux. Restez bien attentifs à votre conduite à la hauteur de cet accident. Je vous rappelle que Podensac, la sortie numéro 2, est une sortie conseillée pour contourner ce bouchon, pour éviter cette difficulté. Donc, vous quittez l'autoroute à Podensac, vous empruntez la départementale 11 jusqu'à Podensac, puis la 1113 qui vous permettra de récupérer l'autoroute à Langon. Ce sera l'entrée numéro 3. La Gironde, c'est aussi le littoral atlantique, l'autoroute A63, toujours très fréquentée parce qu'il dessert les plages de l'Atlantique. Même si le temps n'est pas au beau fixe, vous êtes très nombreux à vous diriger vers le bassin d'Arcachon, vers les Landes ou encore vers le Pays Basque. Et cela provoque des bouchons entre Gradignan et Marcheprime. Alors là aussi, la tendance est quand même à l'amélioration, même si votre temps de trajet reste multiplié par deux, un peu moins de 40 minutes au lieu d'une vingtaine pour aller de la rocade de Bordeaux jusqu'à Salles. Autre secteur où vous êtes très nombreux, secteur très fréquenté en cette journée de départ pour un long week-end, nous rejoignons le sud de Toulouse, la 61, l'axe Toulouse-Narbonne pour rejoindre la Méditerranée. Et le trafic est encore bien chargé sur cette autoroute A61, même si il y a un peu moins de bouchons. Ceci dit, vous allez donc traverser un premier bouchon après Villefranche de Lauragais, un autre bouchon un petit peu plus au sud, après Bram, et puis dans la traversée de Carcassonne. Et c'est pourquoi votre temps de trajet est rallongé. J'évoquais tout à l'heure 55 minutes, on est passé à 1h45. On a gagné une dizaine de minutes pour aller du sud de Toulouse jusqu'à Narbonne. C'est quand même une bonne demi-heure de plus qu'en temps normal, mais la tendance est à l'amélioration. Voilà maintenant donc pour la situation du côté de Toulouse. Nous rejoignons l'autoroute A89. C'est l'axe qui va depuis Clermont-Ferrand jusqu'à Bordeaux et en direction de Brive-et-Bordeaux. Il y a l'aire de la Corrèze après Aigleton. Un fourgon est en panne sur la bretelle qui permet d'accéder à cette aire. La région de Brive, c'est également cette fois-ci sur l'autoroute A20 des restrictions de circulation, conséquence de travaux réalisés par la direction des routes centre-ouest, travaux pour sécuriser un ouvrage endommagé par des intempéries. Il y a une circulation à double sens. Vous ne roulez que sur une voie dans chaque sens. Des bouchons se sont formés pour vous qui êtes en direction de Paris après Objat, la sortie 50. Pour vous qui êtes en direction de Toulouse après Donzenac, sachez que en plus de ces bouchons, il y a une restriction de circulation. Ça vous concerne, vous qui êtes sur l'autoroute A20 direction Toulouse. La bifurcation qui permet habituellement de vous engager sur la 89 direction Bordeaux est fermée. Elle va le rester au moins jusqu'au début de l'été. On a fait le tour, pas d'autres difficultés. Restez bien sûr à l'écoute du 107.7. Notez que au niveau météo, ce n'est pas au beau fixe. Beaucoup de nuages, de la pluie, des pluies qui vont s'intensifier tout au long de cet après-midi. Et donc des conditions de circulation un peu dégradées, les chaussées étant mouillées. Votre véhicule adhère moins bien à la route. Il faut donc adapter votre conduite, notamment pour éviter l'aquaplaning. Écoutez les conseils de Gaëtan MS de Météo France.
15: Souvent, quand il y a des fortes pluies et qu'il y a des accumulations d'eau sur la chaussée, on va avoir des phénomènes d'aquaplaning quand il y a une pellicule d'eau qui se met entre le pneu et la route, et ce qui fait qu'il y a une perte totale d'adhérence et qui peut conduire à des accidents. On ralentit parce que non seulement il y a un risque d'aquaplaning, mais en plus la visibilité est réduite.
0: Gaëtan MS de Météo France.
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0: Et c'est le retour de la musique sur le 107.7. Raphaël, tout de suite avec Terminal B. Il y aura également Lady Gaga. Je vous retrouve dès que nécessaire pour le trafic, dans tous les cas à 12h45.
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11: 12h45 et la tendance à l'amélioration se confirme sur cette route du week-end, notamment pour rejoindre le littoral atlantique et les rivages de la Méditerranée. En revanche, pas d'amélioration concernant l'axe Bordeaux-Toulouse, la 62, où un accident provoque un gros bouchon. Ça vous concerne si vous êtes en direction de Toulouse. Après Podensac, à peine un kilomètre après cette sortie 2, vous allez vous retrouver dans un bouchon de 6 kilomètres. Trois quarts d'heure pour passer ce bouchon. Vous avez la possibilité de contourner cette difficulté en sortant de l'autoroute à Podensac, sortie numéro 2, qui est une sortie conseillée à partir de Podensac. Vous prenez la départementale 11 pour rejoindre la ville de Podensac, puis la départementale 1113 qui vous permettra de récupérer l'autoroute à Langon. Ce sera l'entrée numéro 3. Au niveau de l'accident, un des véhicules impliqués dans cet accident a déjà été évacué. Il y en a encore trois autres à évacuer. Les dépanneurs sont sur place. Plusieurs véhicules de dépannage interviennent. La voie de gauche reste neutralisée. La bande d'arrêt d'urgence également, puisqu'il y a des services de secours et des véhicules sur cet axe. C'est pourquoi il y a ce bouchon, parce que vous ne roulez que sur la voie de droite. Voilà pour la situation sur la 62. On reste en Gironde. Vous allez peut-être rejoindre le littoral atlantique. Depuis la rocade de Bordeaux, vous allez prendre la 63 vers le bassin d'Arcachon, les Landes, la Côte Basque. Il y a du monde sur cette portion de la 63 qui traverse la Gironde et qui est gérée par la direction des routes atlantiques. Et des bouchons à partir de Gradignan et jusqu'à Marcheprime, et votre temps de trajet s'en ressent. Ceci dit, on se rapproche d'un retour à la normale. Habituellement, c'est 20 minutes pour aller de la rocade de Bordeaux à Salles. Là, on est à un peu moins de 35 minutes, donc la situation s'améliore. Un quart d'heure de plus, ça va quand même sensiblement mieux. Au sud de Toulouse aussi, la situation s'améliore sur l'autoroute A61 pour vous qui circulez en direction de Montpellier. Alors il y aura quand même des bouchons à traverser. Bouchons après Villefranche-de-Lauragais, une première retenue de 6 km. Et puis un petit peu plus au sud, bouchons de 8 km également à l'approche de Castelnaudary. Et puis la traversée de Carcassonne également va vous demander quelques minutes de patience. Votre temps de trajet est passé à 1h30. est passé à 1h40 très exactement. Pour aller du sud de Toulouse à Narbonne, donc vous allez mettre 1h40, hein, c'est une demi-heure de plus qu'en temps normal. Une situation qui s'améliore bien sûr. C'est le début d'après-midi, c'est la mi-journée. Pensez à marquer la pause déjeuner pour attendre que la situation s'améliore. De toute façon, hein, sur un long trajet, la pause s'impose toutes les 2 heures ou tous les 200 kilomètres. Si vous êtes du côté de Brive, il y a des travaux réalisés par la direction des routes Centre-Ouest sur l'autoroute A20 entre Objat et Ussac. Circulation à double sens. Vous roulez tous sur la même chaussée et dans chaque sens seulement sur une voie. Ça provoque des bouchons pour vous qui êtes en direction de Paris après Objat, pour vous qui êtes en direction de Toulouse après Donzenac, et d'ailleurs pour ce qui est de la direction de Toulouse, sachez qu'il y a en plus une restriction de circulation. La bifurcation qui permet habituellement de vous engager sur la 89 direction Bordeaux reste fermée et elle va le rester au moins jusqu'au début de l'été. Voilà pour la situation trafic, pas d'autres difficultés sur votre trajet. Alors vous roulez à combien là? Régulateur réglé sur 130, 134, 138? D'après le dernier baromètre de la conduite responsable, 88% des conducteurs français reconnaissent dépasser légèrement les limitations de vitesse. Et ce n'est pas tout, 45% roulent sur la voie du milieu alors que la voie de droite est libre. Vous êtes bien à droite, autant de réflexes à adopter pour une route plus sûre. Merci d'avoir choisi le 107.7. Tout de suite, voici la musique, Angèle, avec le duo français Justice.

0: La chanteuse suisse, la chanteuse belge Angèle avec le duo français Justice à l'instant sur le 107.7. La situation devrait bientôt s'améliorer au sud de Bordeaux sur la 62. Accident toujours en cours après Podensac, mais les quatre voitures ont été évacuées. Ça veut dire que la voie de gauche va bientôt être rendue à la circulation. Pour le moment, encore 6 km de bouchons comptés autour d'une bonne demi-heure pour passer cette difficulté. On reparle de trafic, ce sera après les infos de 13h. Pour aller jusqu'au bout de l'heure, les Pointer Sisters ont encore le bruit de l'autre avec King Kong. Restez avec nous.
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0: Le bruit de l'autre sur le 107.7 dans une poignée de secondes, les infos puis le trafic, ça devrait s'améliorer sur la 62. Je vous explique tout ça donc dans deux minutes. Merci de votre fidélité au 107.7. Bienvenue si vous nous rejoignez. Bon début d'après-midi, il est 13h.
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2: Bonjour à tous. Donald Trump vient de qualifier ses discussions avec Xi Jinping d'extrêmement positives et productives. Il l'invite à la Maison Blanche en septembre. C'est ce qu'indique la Maison Blanche. Un peu plus tôt, pourtant, le président chinois avait mis en garde Donald Trump contre le risque d'un conflit entre la Chine et les États-Unis si ces derniers traitaient mal le dossier de Taïwan. Les présidents américains et chinois sont d'accord. Sur un point, le détroit d'Ormuz doit rester ouvert. Le bilan continue de s'alourdir en Ukraine après une attaque massive russe qui a particulièrement visé Kiev la nuit dernière, faisant au moins 5 morts et une quarantaine de blessés, indique le président ukrainien Volodymyr Zelensky. La Russie qui a lancé, selon lui, plus de 650 drones d'attaque et 56 missiles contre l'Ukraine la nuit dernière. En France, la totalité des cas contacts à une personne positive à l'antivirus présente en France ont tous été testés négatifs, annonce la ministre de la Santé Stéphanie Rist. Mais par mesure de précaution, compte tenu notamment du temps d'incubation très long, ces 26 personnes vont rester à l'isolement à l'hôpital et tester plusieurs fois par semaine. Une Française infectée, elle est maintenue en réanimation sous assistance respiratoire à l'hôpital Bichat à Paris. 10 ans après la mort de 66 personnes, dont 15 Français dans le crash d'un avion d'Egypte Air en Méditerranée, le parquet de Paris requiert un non-lieu. La justice estime que l'enquête n'a pas permis de caractériser d'autres fautes que celles des membres d'équipage, tous décédés, au grand dam des familles de victimes. Un quart des matchs de la Coupe du Monde de football cet été pourrait se tenir dans des conditions de forte chaleur, alerte aujourd'hui des chercheurs qui se sont penchés sur la centaine de matchs et qui se dérouleront en plein été aux États-Unis, au Canada et au Mexique. L'équipe de France, elle, jouera son premier match contre le Sénégal le 16 juin près de New York. Didier Deschamps dévoilera la liste des joueurs sélectionnés ce soir aux 20h de TF1. C'est la fin de ce Flash Info, le retour à vos conditions de circulation dans un instant après la météo.
0: Et c'est de la pluie, pour débuter ce long week-end de l'Ascension, des pluies de plus en plus fréquentes et intenses au fil des quasiment partout, sauf près de la Méditerranée. Là, le vent souffle fort avec des nuages nombreux, mais pas de pluie. Les températures continuent de baisser, pas plus de 13 à Tarbes et Périgueux aujourd'hui, 14 à Montauban, 15 à Carcassonne, 16 à Dax. 16, ce sera d'ailleurs le maximum aujourd'hui sur le sud-ouest. Le reste du week-end sera mitigé. Pluie et fraîcheur demain vendredi. Les premières éclaircies samedi et du soleil dimanche.
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0: À 13h02, la situation sur le trafic commence à donc s'améliorer un petit peu partout, même sur l'axe Bordeaux-Toulouse. En revanche, côté météo, on parlait de pluies plus fréquentes et plus denses. Il commence à y avoir par endroits, notamment autour de Toulouse, des précipitations assez soutenues, de la pluie, des conditions de circulation dégradées sur les chaussées qui sont souvent mouillées, voire détrempées. Pensez à réduire votre vitesse 110 sur l'autoroute partant de pluie. Au lieu de 130 et 100, au lieu de 110. Pour ce qui est du trafic, donc, nous rejoignons la 62 de l'axe Bordeaux-Toulouse pour évoquer la fin de l'accident à Prépaud-Dansac, la sortie numéro 2. Ça veut dire que les deux voies ont été rendues à la circulation, le trafic repart sur deux voies, alors que pendant un certain temps, vous n'avez circulé que sur une voie, ce qui avait provoqué un gros bouchon. Le bouchon de 6 km va progressivement se résorber. Vous n'en voyez pas encore les effets, vous qui êtes actuellement, que de bouchons, mais la circulation repart assez vite en tête de bouchon pour le moment. Difficile de vous donner un temps de traversée de la perturbation. Désormais, ce sera moins d'une demi-heure. Une demi-heure, c'était la dernière estimation de temps de traversée avant que la voie de gauche soit rendue à la circulation. Ce sera donc forcément moins. Vous restez quand même bien attentif si vous êtes dans ce secteur et vous avez toujours la possibilité de quitter l'autoroute à Pau-d'Ansac. C'est la sortie numéro 2 pour contourner cette difficulté. À partir de là, il faudra emprunter la départementale 11 jusqu'à Pau-d'Ansac pour ensuite bifurquer sur la départementale 1113 et reprendre l'autoroute à Langon. Ce sera l'entrée numéro 3. Voilà pour une situation qui s'améliore. Les routes qui permettent de rejoindre le littoral atlantique aussi, ça s'améliore bien sur la 63 au sud de Bordeaux. On se rapproche d'un retour à la normale. Une demi-heure pour faire la route entre la rocade de Bordeaux et Salles. C'est 10 minutes de plus qu'en temps normal. Ça va bien mieux. C'est encore bien dense hein, si vous êtes entre Gradignan. Et puis, marche prime. Au sud de Toulouse aussi, la situation continue de s'améliorer. Pour aller du sud de Toulouse à Narbonne, vous comptez 1h35. Certes, c'est encore 25 minutes de plus qu'en temps normal, mais... Le temps de trajet diminue avec encore quelques bouchons à traverser après Villefranche de Lauragais, une retenue de 3 km notamment, mais un trafic souvent dense avec quelques coups de frein possibles. Restez bien vigilants. Voilà pour les principales difficultés. Sachez que sur tous les autres secteurs où vous nous écoutez, ça se passe bien, exception faite de la région de Brive où il y a des travaux réalisés par la direction des routes Centre-Ouest sur l'autoroute A20, travaux avec une circulation qui s'effectue à double sens. C'est entre Objat et Ussac. Vous ne roulez que sur une voie dans chaque sens, d'où ces bouchons en direction de Paris comme en direction de Toulouse. Notez aussi, pour vous qui êtes sur l'autoroute A20 direction Toulouse, que la bifurcation qui permet de vous engager sur la 89 direction Bordeaux reste fermée et ça va durer au moins jusqu'au début de l'été.
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Elliot, à l'instant sur le 107.7 avec la Camisa Nera. Et pour ce qui est du trafic, eh bien, petit à petit, hein, vos conditions de circulation s'améliorent. Notez que le bouchon diminue sur la 62, l'axe Bordeaux-Toulouse. On est passé à un peu plus de 5 km de retenue après Pau-d'Ansac, la sortie 2. Ça s'améliore également au sud de Toulouse. On détaille tout ça après une nouvelle pause musicale sur la suite de votre trajet. Nous allons voyager avec la chanteuse Maëlle. Le point trafic détaillé, ce sera juste après.

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2: À 13h15, il y a des pluies parfois soutenues sur le sud-ouest. C'est le cas actuellement du côté de Toulouse. Et puis concernant les bouchons qui vous concernent, si vous allez notamment vers le littoral atlantique ou vers la Méditerranée, ils continuent de diminuer progressivement. Nous empruntons tout d'abord l'autoroute A62. Vous le savez, il y a eu un accident, si vous nous écoutez depuis un petit moment, en direction de Toulouse. Après Podensac, la sortie numéro 2, cela avait provoqué un gros bouchon. Ce bouchon s'est quasiment résorbé. Il y a encore presque 2 km de retenue à partir du kilomètre 25, donc sur 2 km, il faudra bien surveiller vos distances de sécurité, mais on se rapproche d'un retour à la normale. C'est le cas aussi, toujours en Gironde, mais on change d'autoroute en empruntant la 63 pour aller en direction du bassin d'Arcachon, des Landes et du Pays Basque. Sachez que ça va mieux. D'habitude, il faut une vingtaine de minutes pour aller de la rocade de Bordeaux jusqu'à Salles. Là, vous comptez moins d'une demi-heure. Là encore, c'est un retour à la normale qui se profile. C'est encore un petit peu chargé entre Sestas et Pierrotton. Il faudra bien surveiller vos distances de sécurité. Rejoignons maintenant les Landes. Nous sommes donc un petit peu plus au sud après la Gironde sur cette portion de la 63 où des obstacles pourraient vous gêner. C'est au kilomètre 60, c'est-à-dire après la barrière de péage de Sognac et Muret et avant l'hypostaille, la sortie numéro 17, impactée, bande d'arrêt d'urgence et voie de droite ne serait pas touchée par ces obstacles. Voie du milieu et voie de gauche, le patrouilleur se rend sur les lieux. On quitte la Gironde pour rejoindre le Toulousain. Il y a encore du monde pour vous qui circulez sur la 61 en direction de Montpellier. Il y aura encore des petits ralentissements à traverser après Villefranche de Lauragais, mais également à l'approche de Narbonne. Et votre temps de trajet, toujours un petit peu rallongé. On est à une demi-heure de plus, 1h40 au lieu d'1h10 pour aller du sud de Toulouse jusqu'à Narbonne. Nous empruntons maintenant l'autoroute A64 pour évoquer en direction de Brive et de Paris des obstacles sur les voies barres de fer signalées après Souillac, la sortie 55 au kilomètre 304. Tout près de là, l'autoroute A20, la région de Brive, une portion gérée par la direction des routes centre-ouest et des travaux en cours entre Objat et Ussac. Circulation à double sens. Vous roulez tous sur la même chaussée, seulement sur une voie. Il faut réaliser des travaux de sécurisation d'un ouvrage endommagé par les intempéries. Conséquence donc, le trafic étant dense, ça bouchonne en direction de Paris, ça bouchonne aussi en direction de Toulouse. Et notez d'ailleurs, pour vous qui empruntez cette autoroute A20 en direction de Toulouse, que la bifurcation qui permet de vous engager sur la 89 direction Bordeaux est fermée et elle va le rester jusqu'au début de l'été au moins. Il faudra sortir à Objat, sortie 50, et emprunter le réseau secondaire pour récupérer la 89 à Brive-Ouest, ce sera l'entrée 19. Voilà, vos conditions de circulation qui s'améliorent un petit peu, du mauvais temps, tenez-en compte.
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2: Et dans quelques minutes, votre rendez-vous cinéma, c'est à voir. Thierry Chesse du magazine Première nous parlera notamment du film d'ouverture du Festival de Cannes projeté mardi sur La Croisette et déjà en salle cette semaine. Une production française au casting étincelant, La Vénus électrique. Tous les détails arrivent après le duo Zawi et Stéphane, la chanteuse suisse. Voici Love Noir.

0: Zawi et la chanteuse suisse Stéphane à l'instant. Il est 13h21. Nouvelle information pour vous qui circulez sur l'autoroute A89 en direction de Brive et Bordeaux. Des morceaux divers, des obstacles sont signalés sur la voie de gauche après Ussel-Est. La sortie 24, obstacles qui pourraient gêner votre passage au kilomètre 281. Sur l'autoroute A62, retour à la normale en direction de Toulouse. L'accident est terminé depuis un petit moment et le bouchon s'est résorbé après Potensac. On va se retrouver pour faire un nouveau point des bouchons pour vous qui êtes en route vers le littoral atlantique et les rivages de la Méditerranée. Et ce sera dans quelques petites minutes après la musique de Shania Twain. Mais tout de suite, c'est à voir votre rendez-vous cinéma. Yvan Mouton est avec Thierry Chaise, le rédacteur en chef du magazine Première, pour sa sélection de la semaine.
1: Un casting éclatant pour le film qui a fait l'ouverture de ce 79e Festival de Cannes. Gilles Lelouch, Anaïs de Moustier, Pio Marmaille, réalisé par Pierre Salvadori. Il s'agit de La Vénus électrique, Thierry.
2: C'est une merveille. Alors, ça se passe dans un Paris assez ancien. Anaïs de Moustier joue une jeune femme. Il y a des performances de cirque. Donc elle, en fait, c'est la Vénus électrique parce que on la met sur scène, on lui envoie des courants électriques et des hommes montent pour l'embrasser et ils prennent le courant. C'est le coup de foudre.
1: Et c'est très poétique, finalement.
2: C'est très poétique. Et elle va se retrouver par un effet du hasard à jouer aussi le rôle de voyante pour un homme joué par Pio Marmaille qui a perdu sa femme et qui aimerait rentrer en contact avec elle via l'au-delà. Évidemment, c'est impossible, mais évidemment, par le cinéma, tout est possible. Et c'est le début d'un festival de quiproquos.
3: Il a pris conscience qu'il vous embrassait, vous. Et là, on a ressenti un mélange de stupeur et de désir.
4: Ah oui ?
3: Et aussitôt de honte, attention.
4: Ah ouais.
2: Et là, c'est absolument étincelant. Et Cannes ne pouvait s'ouvrir de meilleure manière.
1: Et on ne quitte pas d'ailleurs le Festival de Cannes puisque vous nous conseillez un autre film en compétition officielle cette fois. Il s'agit d'Histoires parallèles, film avec également une distribution brillante, éclatante. Je cite Isabelle Huppert, Vincent Cassel, Pierre Niney et sans doute d'autres.
2: Virginie Efira et Adam Bessa qui est un jeune comédien qui monte. À la réalisation, c'est Asghar Farhadi, donc l'homme qui a fait Une séparation, qui avait déjà tourné en France. C'est un Iranien. Il a tourné en France avec Le passé. Là, on est dans le quartier de la République parisien et en fait, c'est une histoire d'appartements qui se font face. Hitchcock aurait adoré. C'est une autrice qui, en fait, s'inspire de ce qu'elle voit chez ses voisins. Il y a Vincent Cassel, Virginie Efira, Pierre Niney. Elle imagine ce qui se passe entre eux, qui est avec qui est le possible amant. Et elle écrit ce roman. Et il se trouve que ce roman va avoir des conséquences sur la vie de ces trois-là. Ah. Voilà, si vous aimez les films de Farhadi, qui toujours... Les films de Farhadi, il y a toujours ce qu'on voit. Et en fait, ce qu'on... n'a pas tout à fait vu. Ben dans ce film-là...
1: Vous avez un faible pour Virginie Efira depuis longtemps. Deux films estampillés Festival de Cannes, Histoire parallèle et La Vénus électrique, déjà en salle cette semaine, à retrouver également dans le magazine Première et sur première.fr. Parallèle et La Vénus électrique, déjà en salle cette semaine, à retrouver également dans le magazine Première et sur première.fr.
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0: Shania Twain sur le 107.7 et dans 2 minutes, vos conditions de circulation, restez avec nous. Des bouchons qui diminuent, mais surtout du très mauvais temps qui s'installe sur le sud-ouest et notamment sur la région de Toulouse.
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2: 13h30, il est temps de revenir à vos conditions de circulation avant d'évoquer les bouchons au sud de Bordeaux, au sud de Toulouse. Nous allons parler du mauvais temps qui est en train de s'installer sur le sud-ouest. Météo France nous annonçait des averses plus fréquentes et plus intenses et il y a par endroits de fortes pluies qui vont bien vous obliger à réduire votre vitesse lorsque les chaussées sont mouillées, voire détrempées. Comme c'est le cas par endroit, vous devez vraiment vous adapter pour limiter le risque d'aquaplanage. Écoutez les conseils de Gaëtan MS de Météo France.
3: Souvent, quand il y a des fortes pluies et qu'il y a des accumulations d'eau sur la chaussée, on va avoir des phénomènes d'aquaplaning quand il y a une pellicule d'eau qui se met entre le pneu et la route, et ce qui fait qu'il y a une perte totale d'adhérence et qui peut conduire à des accidents. On ralentit parce que non seulement il y a un risque d'aquaplaning, mais en plus la visibilité est réduite.
2: Gaëtan MS de Météo France. En dehors donc du mauvais temps, il y a encore des bouchons à traverser, même si la tendance est clairement à l'amélioration. Nous allons rejoindre le Toulousain pour vous qui empruntez la 61 direction Montpellier. C'est encore très chargé, c'est pourquoi votre temps de parcours est rallongé d'une vingtaine de minutes, 20 minutes de plus, 1h30 au lieu d'1h10 pour aller du sud de Toulouse jusqu'à Narbonne, avec par endroit un des petits ralentissements que vous allez traverser. Ça ralentit encore un petit peu, notamment après Villefranche de Lauragais, c'est la sortie numéro 20. Vous surveillez de très près vos distances de sécurité. Nous évoquons maintenant la Gironde, l'autoroute A63. Vous êtes en direction du littoral atlantique. La situation se normalise tout doucement. Il y a encore quelques coups de frein entre Sestas et Pierreton ou encore après Marcheprime. C'est pourquoi vous allez mettre 5 minutes de plus. C'est presque un retour à la normale pour aller de la rocade de Bordeaux à Salles. 25 minutes au lieu de 20 habituellement. Du côté de Brive, le trafic est encore dense, mais ça s'améliore en direction de Paris sur l'autoroute A20. Il n'y a plus de bouchons. En revanche, en direction de Toulouse, toujours un bouchon entre Ussac et Objat. Je vous rappelle que la direction des routes centre-ouest effectue des travaux de sécurisation d'un ouvrage endommagé par des intempéries. Et donc, une zone de circulation à double sens est en place sur cette portion de l'autoroute A20 qui va d'Objat à Ussac. Vous ne roulez que sur une voie dans chaque sens. Ça bouchonne en direction de Toulouse, mais c'est en train de se fluidifier. Et notez en plus, toujours en direction de Toulouse, que la bifurcation qui permet habituellement de vous engager sur la 89 direction Bordeaux reste fermée au moins jusqu'au début de l'été. Voilà pour la situation du côté de Brive. Ailleurs, partout ailleurs, le trafic s'écoule plutôt dans de bonnes conditions. Notez, et c'est une toute nouvelle information, si vous empruntez l'autoroute A64 direction Bayonne, des branches d'arbres gênent votre passage après Orthez, la sortie 8 au kilomètre 63 a priori. Seule la voie la plus à gauche est épargnée. Il y a des branches d'arbres sur la voie de droite et de la bande d'arrêt d'urgence. On en reparle dans quelques minutes. Vous restez avec nous. Et c'est le retour de la musique. Voici Peps.

0: Le groupe Peps, à l'instant, tout début des années 2000. Merci de faire la route avec nous. Et si vous êtes au volant d'un véhicule électrique, sachez que pour recharger votre voiture électrique, vous pouvez le faire sur toutes les aires de service, celles où vous trouvez des boutiques, mais vous pouvez aussi charger votre véhicule sur certaines aires de repos. Les aires concernées sont indiquées dès l'autoroute. Vous apercevez le logo voiture électrique sur leur panneau pendant que votre batterie se recharge. Profitez-en pour vous restaurer, faire quelques mouvements ou tout simplement vous reposer avant de reprendre le volant en toute sécurité sur la route du week-end. Allez, on se rapproche d'un retour à la normale malgré le mauvais temps cet après-midi de jeudi. On reparle du trafic dans quelques petites minutes.
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0: Et c'est un long week-end de 4 jours qui débute avec donc du monde sur les routes après des journées de mercredi et des matinées de jeudi assez chargées. Ça ira beaucoup mieux demain vendredi ainsi que samedi, trafic beaucoup plus calme sur les routes. Notre conseil, rentrer dès samedi pour éviter la journée de dimanche, traditionnellement l'une des pires de l'année en matière de bouchons. Dimanche sera en effet comparé à un chassé-croisé de l'été. Il sera plus facile, plus pratique de prendre la route avant 10h ou dans la soirée pour éviter les horaires les plus chargés.
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0: Le retour de la musique, Taylor Swift ou encore Christophe Maé.

0: Armel qui va présenter au public son nouvel album. Vous pourrez aller l'applaudir le 28 juin à Montauban. Il sera également le 18 juillet au Festival de Carcassonne, le 27 juillet en concert du côté de Bayonne. Le retour à l'infotrafic, c'est dans un court instant, mais tout de suite, et c'est une toute nouvelle information prioritaire que je vous délivre.
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0: Vous circulez sur l'autoroute A64. On nous signale un véhicule à contresens entre Saint-Gaudens, sortie 18, et Montrégeau, sortie 17. Sur cet axe Bayonne-Toulouse, ce véhicule à contresens pourrait rouler sur les mêmes voies que vous, mais face à vous, vous êtes attentif et quel que soit votre sens de circulation. Le trafic après une courte pause.
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0: 13h47, les bouchons se sont quasiment résorbés. Nous allons faire un point dans un instant. Auparavant, cette information prioritaire.
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0: Sur nos signaux, un véhicule à contresens. Vous êtes concerné si vous circulez sur l'autoroute A64. C'est l'axe Toulouse-Bayonne. Entre la sortie Saint-Gaudens, sortie 18, et la sortie Montrégeau, sortie 17, ce véhicule à contresens pourrait rouler sur les mêmes voies que vous, mais face à vous, soyez vigilants et quel que soit votre sens de circulation. On va rester sur la 64 pour évoquer cette fois-ci en direction de Bayonne des arbres qui sont tombés sur la chaussée qui vous gênent après Orthez. La sortie 8, signalée sur la bande d'arrêt d'urgence et la voie de droite, c'est au kilomètre 63. Vous ralentissez en amont, vous privilégiez la voie de gauche pour circuler. Nous rejoignons maintenant Toulouse et s'il peut y avoir encore des petits ralentissements sur la 61, l'axe Toulouse-Narbonne en direction de Narbonne et Montpellier, mais on se rapproche d'un retour à la normale. En tout cas, le temps de trajet est à peine ralenti. D'un quart d'heure, un quart d'heure de plus pour aller du sud de Toulouse à Narbonne, 1h25 au lieu d'1h10 habituellement. Ce sont les principales informations. Du côté de Brive aussi, il y a des travaux qui provoquent un bouchon mais qui est en train de se résorber sur l'autoroute A20 en direction de Toulouse. Un bouchon donc à l'approche du sac. Il faut dire qu'il y a des travaux réalisés par la direction des routes Centre-Ouest pour sécuriser un ouvrage endommagé par des intempéries. La circulation se fait à double sens. Vous roulez tous sur la même chaussée mais seulement sur une voie. C'est essentiellement en direction de Toulouse que le trafic est dense et donc ralenti. Mais notez également, toujours pour cette direction de Toulouse sur l'autoroute A20, que la bifurcation qui permet habituellement de vous engager sur la 89 direction Bordeaux reste fermée et ça va durer au moins jusqu'au début de l'été. Voilà pour la situation. Nous empruntons maintenant l'autoroute A89 entre Périgueux et puis... entre Périgueux et Bordeaux Brive et Clermont-Ferrand pour évoquer un piéton au niveau de l'échangeur de Manza. Il a été aperçu près des entrées. Il peut également se déplacer au niveau des sorties. Donc si vous rentrez sur l'autoroute à Manza, si vous quittez l'autoroute à 89 à Manza, vous devez être particulièrement attentif à ce piéton qui pourrait traverser les voies de circulation. En dehors de ça, un trafic fluide mais du mauvais temps, des pluies très soutenues, notamment autour de Toulouse. Adaptez-vous à ces mauvaises conditions. conditions météo. Les infos arrivent dans une dizaine de minutes et d'ici là, le retour de la musique Counting Crows avec Mr. Jones, ce sera juste après Benabar.
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Martin Crowe à l'instant sur le 107.7, des conditions de circulation qui s'améliorent, même si c'est encore un petit peu dense hein, depuis Toulouse pour rejoindre la Méditerranée, mais surtout méfiez-vous sur le Toulousain du très mauvais temps, des pluies soutenues, des chaussées détrempées, réduisez votre vitesse pour aller jusqu'aux infos de 14h. Voici Vanessa Paradis.

0: Vanessa Paradis sur le 107.7. Merci de faire la route avec nous. C'est un après-midi plus calme qui débute dans le sud-ouest. Un trafic qui, par endroits, ceci dit, reste encore un petit peu dense, mais c'est surtout le mauvais temps qui doit attirer votre attention. Si vous êtes vers Toulouse, hein, il y a des fortes pluies. Ça peut sévir d'ailleurs sur tout le sud-ouest. Des pluies de plus en plus denses. On en reparle dans 2 minutes. Le trafic juste après les infos. Il est 14h.
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2: Bonjour à tous. Donald Trump rend l'appareil, annonce inviter Xi Jinping aux États-Unis à la Maison Blanche le 24 septembre prochain. Annonce faite lors d'un banquet donné en ce moment à Pékin. Un peu plus tôt, le président américain avait qualifié ses discussions avec son homologue chinois d'extrêmement positives et productives. Le président chinois qui a pourtant mis en garde à Donald Trump contre le risque d'un conflit entre la Chine et les États-Unis si ces derniers traitaient mal le dossier de Taïwan. Le président américain s'exprimera davantage sur Taïwan dans les prochains jours, vient d'assurer le ministre américain des Finances. La bonne nouvelle de ce jeudi de l'Ascension nous vient de Stéphanie Rist, la ministre de la Santé. La totalité des cas à une personne positive à l'antivirus ont tous été testés négatifs. Mais par mesure de précaution, compte tenu du temps d'incubation très long, ces 26 personnes vont rester à l'isolement à l'hôpital en France et testées plusieurs fois par semaine. C'est ce que déclare Stéphanie Rist, qui remercie les personnels médicaux et scientifiques mobilisés pour ces personnes hospitalisées et pour la Française infectée et toujours maintenue en réanimation sous assistance respiratoire à l'hôpital Bichat de Paris. Sur la route du week-end de l'Ascension, journée classée rouge, on le rappelle, dans le quart nord-ouest par Bison Futé, orange partout ailleurs. Comment ça roule en ce début d'après-midi? Bien, les conditions de circulation dans vos régions arrivent dans un instant. En football, Didier Deschamps dévoilera ce soir sa liste des joueurs sélectionnés pour la Coupe du Monde. Ce sera aux 20h de TF1. La plus grosse surprise pourrait venir de l'identité du troisième gardien derrière Mac Maignan et Brice Samba. Le premier match des Bleus, ce sera contre le Sénégal le 16 juin aux États-Unis. En France, le PSG est officiellement champion au lendemain de son succès contre Lens 2-0. Les Parisiens qui concluront la saison contre d'autres Parisiens dimanche à l'occasion de la dernière journée au stade Jean-Bouin du Paris FC. C'est la fin de ce Flash Info, le retour de l'infotrafic dans un instant, après la météo.
0: Et le temps reste perturbé ce long week-end de l'Ascension. Débute sous la pluie. Les averses se multiplient et s'intensifient cet après-midi, notamment sur le sud-ouest, sauf près de la Méditerranée. Là, les nuages sont nombreux, mais le temps reste sec et avec du vent fort. Quant aux températures, elles continuent de baisser. Pas plus de 13 à Cahors et Clermont-Ferrand aujourd'hui, 14 à Biarritz, 15 à Pau, 16 pour Agen. Et pour le reste du week-end, temps humide et frais demain aussi, quelques éclaircies. L'après-midi, début d'amélioration samedi, plus de soleil dimanche.
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0: Il est 14h02, il est temps de revenir à vos conditions de circulation avant de faire un point sur les quelques bouchons encore présents au sud de Toulouse, au sud de Bordeaux. Nous rejoignons les Pyrénées pour cette information prioritaire.
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0: Attention, nous signalons un véhicule à contresens. Vous êtes concerné si vous circulez sur l'autoroute A64 entre la sortie 18 Saint-Gaudens et Montrégeau. C'est la sortie numéro 17. Ce véhicule à contresens roulerait sur les mêmes voies que vous, mais face à vous. Soyez vigilant, quel que soit votre sens de circulation. Sachez que actuellement, le trafic est interrompu en direction de Bayonne à la barrière de péage de l'Estel et puis les entrées sont fermées pour éviter tout risque au niveau de Cap-Verne, Lannemezan, Montrégeau, Saint-Gaudens et l'Estel. Entrée fermée pendant quelques minutes, hein, le temps d'intercepter ce véhicule signé à contresens ou des... ou encore d'être s'assurer qu'il n'y a plus de véhicule à contresens sur la 64. Vous êtes patient. Les autres difficultés sur votre route, c'est notamment sur l'autoroute A61, un trafic qui est encore dense en direction de Montpellier avec des ralentissements à traverser du côté de Carcassonne. Allez, 10 minutes pour traverser ces bouchons, 1h20 au lieu d'1h10 pour aller du sud de Toulouse jusqu'à Narbonne. On se rapproche d'un retour à la normale. Du côté de Bordeaux aussi, la situation se fluidifie tout doucement sur la 63 en direction du bassin d'Arcachon et des Landes. C'est encore chargé en entre Sestas et Pierrotan. Vous comptez moins d'une demi-heure pour faire la route entre la rocade de Bordeaux et ça. Là, on est à une petite dizaine de minutes de plus. D'habituellement, c'est 20 minutes. Voilà pour ces principales informations. Nous rejoignons maintenant l'autoroute A89. Une première information pour vous qui êtes dans la région de Clermont-Ferrand. La présence d'un piéton est signalée dans l'échangeur de Manza. Vous rentrez sur l'autoroute à Manza, vous sortez sur l'autoroute à Banza. Je vous recommande d'être attentif et quel que soit votre sens de circulation. On va rester sur la 89, mais cette fois-ci pour évoquer à l'ouest de Brive et en direction de Brive et Clermont-Ferrand, un renard mort sur les voies de l'autoroute A89. C'est après Teudon, la sortie 17 au kilomètre 167. Les deux voies de circulation seraient impactées. En dehors de ça, pas d'autres difficultés.
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0: Daniel Balavoine, souvenir à l'instant sur le 107.7. Il y a encore un petit peu ralenti, un petit ralentissement au sud de Toulouse à Carcassonne pour rejoindre la Méditerranée, mais on se rapproche vraiment d'un retour à la normale sur l'ensemble du sud-ouest. Pour ce qui est du trafic, ça reste encore dense par endroits, mais ça va mieux. Et puis toujours du mauvais temps sur votre trajet, ça ne va pas s'arranger. Il y aura de plus en plus d'averses et de plus en plus soutenues tout au long de l'après-midi. Il faudra vous adapter à ces mauvaises conditions météo. Le détail de vos conditions de circulation après Maureen Vallée. Restez à l'écoute du 107.7. 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
1: Maurice Vallette, il y a encore des petits ralentissements à traverser au sud de Bordeaux, au sud de Toulouse. Je vous détaille tout ça dans un court instant. Restez à l'écoute du 107.7.
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1: 14h16, pas vraiment d'évolution concernant les bouchons sur la route qui mène vers l'Atlantique et celle qui vous conduit vers la Méditerranée. Nous ferons le point dans un instant. Auparavant, une information prioritaire vous concerne. Si vous circulez au nord de Montauban sur l'autoroute A20 direction Brive et Paris, un accident est signalé après Caussade sortie 59. A priori, une voiture dans un refuge, c'est au kilomètre 385. Je vous recommande d'être... bien vigilant, il y a peut-être des conséquences sur les voies de circulation. Nous rejoignons les Pyrénées maintenant avec cette information prioritaire.
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1: Attention, on nous signale un véhicule à contresens. Vous êtes concerné si vous roulez sur la 64, l'axe Bayonne-Toulouse, entre les sorties Saint-Gaudens, sortie 18 et Bonrégeau, sortie 17. Ce véhicule signalé à contresens pourrait rouler sur les mêmes voies que vous, mais face à vous. En direction de Bayonne, le trafic est interrompu à la barrière de péage de l'Estelle. Sachez que les entrées sont également interrompues pendant quelques minutes à Cap-Verne, Lannemezan, Montrégeau et Saint-Gaudens. Le temps que ce véhicule signalé à contresens soit intercepté, le temps que tout risque soit écarté, vous faites preuve de patience dans les bouchons qui se sont formés au niveau de ces secteurs. On va rester sur l'autoroute A64 pour évoquer cette fois-ci en direction de... pour évoquer ailleurs un retour à la normale, il n'y a plus d'autres difficultés sur cet axe Bayonne-Toulouse. Il est temps pour nous donc de rejoindre le Toulousain. Vous êtes sur l'A61 et vous circulez en direction de Montpellier. Vous allez encore traverser un ralentissement dans la région de Carcassonne. Conséquence, 10 minutes de plus pour faire la route entre le sud de Toulouse et Narbonne, 1h20 au lieu d'1h10 habituellement. Plus au nord, nous rejoignons la région de Brive pour évoquer sur l'autoroute A20 direction Brive, aux portes de Brive, une voiture en panne arrêtée sur la bande d'arrêt d'urgence au kilomètre 301. Si vous circulez sur l'autoroute A89, cette fois-ci direction Bordeaux et Brive, notez qu'une voiture est également signalée arrêtée au kilomètre 254 après Ussel Ouest, c'est la sortie numéro 23. Sur l'autoroute A20 à Brive, la direction des routes centre-ouest réalise actuellement des travaux de sécurisation d'un ouvrage endommagé par les intempéries. Conséquence, eh bien, il y a un bouchon qui s'est formé en direction de Toulouse parce qu'une zone de travaux avec une circulation à double sens, une seule voie pour chaque sens, est en place entre Objat et Ussac. Un bouchon essentiellement en direction de Toulouse pour le moment et la bifurcation qui permet habituellement depuis l'autoroute A20 direction Toulouse de vous engager sur la 89 direction Bordeaux qui est fermée, elle va le rester jusqu'au début de l'été. Après Brive, nous rejoignons Bordeaux. Le trafic s'est bien fluidifié sur la 63, même s'il peut y avoir des ralentissements ponctuels. C'est quasiment un retour à la normale sur cette portion qui traverse la Gironde, qui a été très fréquentée tout au long de la matinée et du début d'après-midi. Ça va quand même sensiblement mieux. Pas d'autres difficultés sur les autres axes où vous nous écoutez. Le trafic s'écoule bien. Et puis, avant de refermer ce point trafic, une bonne nouvelle, c'est la fin d'alerte pour ce véhicule que je vous signalais à contresens entre Saint-Gaudens et Montrégeau. Vous qui êtes arrêté à la barrière de péage de l'Estelle ou dans certaines entrées, vous allez très rapidement pouvoir reprendre la route. Et c'est en musique que se poursuit votre voyage. Voici les Connells.

The Connells sur le 107.7, retour à l'info trafic à 14h24 pour évoquer cet accident au sud de Cahors. Vous êtes sur l'autoroute A20, vous circulez actuellement en direction de Montauban après Cahors Sud au kilomètre 385. Une voiture serait accidentée, il y aurait des débris sur la chaussée. Vous modérez votre vitesse si vous êtes dans ce secteur. Le point trafic détaillé, ce sera dans quelques minutes. Mais pour le moment, voici Anastasia pour la musique.

0: Anastasia sur le 107.7. Dans un instant, vos conditions de circulation, vous restez avec nous.
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0: Il est 14h30 et je vous retrouve pour évoquer vos conditions de circulation avec un accident au sud de Cahors et ailleurs un trafic qui s'écoule désormais plutôt bien malgré du mauvais temps et des pluies parfois soutenues sur le sud-ouest. Nous évoquons l'autoroute A20 direction Montauban donc et cet accident confirmé d'une voiture sur la bande d'arrêt d'urgence après Cahors sud, la sortie 58 au kilomètre 386. Il y a aussi des débris sur la chaussée. Il faut aborder cette zone à une allure appropriée. Depuis Toulouse, vous allez prendre la 61 direction Montpellier. Il peut y avoir encore quelques coups de frein.

0: Quelques petits ralentissements sur cette autoroute A61, notamment dans la traversée de Carcassonne. C'est pourquoi le temps de trajet reste rallongé d'une dizaine de minutes, 1h20 au lieu d'1h10 pour aller du sud de Toulouse jusqu'à Narbonne. Le trafic est néanmoins en train de se fluidifier sur la route des départs en week-end. C'est fluide aussi désormais si vous êtes au sud de Bordeaux et si vous allez vers le bassin de l'Arcachon et les Landes sur la 63 en Gironde. Par endroits, c'est encore un petit peu dense, mais sans rallongement significatif de votre temps de trajet. Pas d'autres perturbations sur tous les autres secteurs du sud-ouest où vous nous écoutez, le trafic s'écoule bien. Avec un petit bémol, si vous êtes sur l'autoroute A20 en direction de Toulouse, sachez que la direction des routes centre-ouest effectue des travaux de sécurisation d'un ouvrage endommagé par des intempéries, avec une zone de circulation à double sens entre Objat et Ussac. Dans chaque sens, vous roulez sur une voie, ça bouchonne un petit peu, petit bouchon à passer en direction de Toulouse. Et d'ailleurs, en direction de Toulouse toujours, vous ne pourrez pas prendre la bifurcation qui permet habituellement de vous engager sur la 89 direction Bordeaux. Elle est fermée et va le rester jusqu'au début de l'été.
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0: Très bon après-midi avec le 107.7, voici les figures imposées de Julien Doré.

Julien Doré sur le 107.7, il est 14h35, un accident est en cours au sud de Cahors en direction de Montauban sur l'autoroute A20. Accident d'une voiture au kilomètre 386, il y a des débris sur la voie de droite, elle est neutralisée et vous ne circulez que sur la voie de gauche. Après Cahors Sud, sortie 58, vous restez attentif. 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Bonne chance et bonne route avec Cat Says, le girls band américain. Il y aura Rihanna et Jay-Z ensuite. On se retrouve très vite pour l'infotrafic.

0: Rihanna Jay-Z, à l'instant sur le 107.7, on va revenir sur vos conditions de circulation qui sont plutôt bonnes dans le sud-ouest. Dans un instant, restez avec nous.
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0: 14h45, nous verrons dans un instant qu'il y a encore des ralentissements à Carcassonne. Auparavant, rejoignons l'autoroute A20, la région de Cahors, pour évoquer un accident en direction de Montauban après Cahors Sud. C'est la sortie numéro 58. La voiture est sur la bande d'arrêt d'urgence. Elle empiète un petit peu sur la voie droite qui est neutralisée. Il vous reste la voie de gauche pour circuler. Notez qu'à la hauteur de cet accident, il y a des débris sur la chaussée. C'est au kilomètre 385. Le patrouilleur est sur les lieux. La voie de droite est neutralisée. Vous ne circulez que sur la voie de gauche, donc autant de raisons qui doivent vous inciter à avoir le pied léger sur l'accélérateur. Nous empruntons plus au sud, l'autoroute A64 depuis Montrégeau, c'est l'entrée 17, il y a une voiture en panne qui vous gêne si vous prenez la direction de Toulouse. Toulouse et l'axe Toulouse-Bordeaux, la 61, où il y a encore un trafic dense, notamment dans la traversée de Carcassonne, des ralentissements à passer. C'est pourquoi votre temps de trajet est rallongé de 10 minutes. Vous allez mettre 1h20 pour aller du sud de Toulouse jusqu'à Narbonne. C'est un trajet qui prend habituellement 1h10. Du côté de Brive aussi, il faudra traverser un ralentissement sur l'autoroute A20 en direction de Toulouse. Ralentissement après Donsnac lorsque vous approchez d'une zone de travaux. Des travaux pour réparer un ouvrage endommagé par des intempéries et réalisé par la direction des routes Centre-Ouest. Donc un petit bouchon, quelques minutes de patience en direction de Toulouse. Un trafic fluide en direction de Paris désormais. Et la fermeture en direction de Toulouse de la bifurcation qui permet de vous engager sur la 89 direction Bordeaux. Elle va rester fermée au moins jusqu'au début de l'été. Alors, vous qui circulez sur l'autoroute A20 direction Toulouse, vous pouvez sortir à Objat, c'est la sortie 50, et emprunter le réseau secondaire pour rejoindre la 89 à Brive-Ouest, l'entrée numéro 19. Voilà pour le trafic. Sachez que ailleurs et partout ailleurs, vous bénéficiez d'assez bonnes conditions de circulation, mais souvent de la pluie sur votre trajet. Il faudra vous adapter à ces pluies parfois soutenues. À partir de 15h, de nouveaux copilotes pour vous accompagner. Et d'ici là, le retour de la musique avec Mélodie Gardot. Tout de suite, il y aura Maïva aussi avec Supernova.

Maëva, à l'instant sur le 107.7, la chanteuse toulousaine, le trafic du monde. Pour vous qui voulez rejoindre les rivages de la Méditerranée sur la 61, c'est la traversée de Carcassonne qui pose problème où il y a des ralentissements. Un quart d'heure de plus pour aller du sud de Toulouse à Narbonne, comptez 1h25 au lieu d'1h10. Pas de grosses perturbations ailleurs et un point trafic détaillé. Après les infos de 15h pour aller jusqu'au bout de l'heure, il y aura Major Lazer juste après Alliance Ethnique.

0: Angel, j'aurais ici un retour au trafic pour évoquer la 63, un trafic qui se charge à nouveau au sud de Bordeaux en direction de l'Atlantique. 10 minutes de plus pour aller de la rocade de Bordeaux à Salles, une bonne demi-heure au lieu d'une vingtaine de minutes habituellement. Vous êtes particulièrement attentif sur cette portion de la 63 en Gironde à vos distances de sécurité. Et puis, comme l'avait prévu Météo France, les averses sont de plus en plus fréquentes et souvent soutenues. C'est le cas autour de Toulouse. Il va falloir vraiment adapter votre vitesse à ces conditions météo assez délicates et pensez également à bien augmenter vos distances de sécurité. Puis n'oubliez pas, sous la pluie, d'allumer vos feux de croisement pour bien voir et être bien vu. De nouveau, copilote à vos côtés désormais et une très bonne route, un très bon long week-end de l'Ascension à l'écoute du 107.7. Il est 15h, c'est l'heure des infos.
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2: Bonjour à tous. La Russie est à court de solutions sur le terrain militaire et ne sait pas comment terminer sa guerre d'agression. Réagit cet après-midi Emmanuel Macron après des frappes massives de Moscou en Ukraine la nuit dernière qui ont visé notamment Kiev, faisant au moins 5 morts et une quarantaine de blessés selon Volodymyr Zelensky. En bombardant les civils, la Russie apporte moins la démonstration de sa force que de sa faiblesse, ajoute le chef de l'État français. Donald Trump invite Xi Jinping à la Maison Blanche. Le 24 septembre prochain, un peu plus tôt, le président américain avait qualifié ses discussions avec son homologue chinois d'extrêmement positives et productives. Le président chinois qui a pourtant mis en garde Donald Trump contre le risque d'un conflit entre la Chine et les États-Unis si ces derniers traitaient mal le dossier de Taïwan. En France, la totalité des cas contacts à une personne positive à l'antivirus présent en France ont tous été testés négatifs, annonce aujourd'hui la ministre de la Santé, Stéphanie. Mais par mesure de précaution, ces 26 personnes restent pour l'heure à l'isolement à l'hôpital. Une Française infectée est maintenue en réanimation. Elle est sous assistance respiratoire, toujours à l'hôpital Bichat à Paris. Le paquebot confiné durant une journée d'escalière à Bordeaux va quitter la ville. Plus de 1700 personnes ont été confinées hier en raison d'une épidémie de gastro-entérite. Départ annoncé tout à l'heure à 18h en période de marée haute sur la Garonne. En football, Didier Deschamps dévoilera sa liste ce soir, celle des joueurs sélectionnés pour la Coupe du Monde. Ce sera aux 20h de TF1. Rappelons que le premier match des Bleus, ce sera face au Sénégal le 16 juin près de New York. Et puis, elle était une voix emblématique d'RTL, animatrice et sociétaire des grosses têtes. On a appris aujourd'hui la mort de Sophie Garel à l'âge de 84 ans. C'est la fin de ce Flash Info. À 16h pour l'actualité, vous retrouverez Christelle Molon. L'infotrafic arrive dans un instant après la météo.
3: Merci Charles. Sur le sud-ouest et le centre du pays, le temps sera couvert et passagèrement pluvieux demain matin, de façon plus marquée sur les reliefs, où il va neiger à partir de 1000-1200 mètres. L'après-midi, le ciel deviendra plus variable. Des averses prendront le relais avec quelques orages localisés sur le Pays basque. Les températures demain matin, 7 à 12 degrés du sud-ouest à la Méditerranée. Les maximales toujours fraîches pour la saison. 11 degrés seulement attendus à Tarbes et Clermont-Ferrand. Il fera 13 à Toulouse, 14 à Biarritz, Périgueux, Cahors et Montauban, 15 degrés à Bordeaux, Agen et Brive.
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3: 15h03, ravi de vous retrouver cet après-midi tout au long de ce week-end qui s'annonce sans doute riche en bonnes perspectives pour vous, sortie en famille ou bien entre amis. En tous les cas, la circulation se passe plutôt bien sur le sud-ouest. Alors ça n'exclut pas à quelques petites difficultés de circulation tout de même, comme toujours à la sortie de Bordeaux sur la 63 en direction d'Arcachon ou bien de l'Espagne. Votre temps de trajet qui est rallongé d'un petit quart d'heure actuellement entre la rocade de Bordeaux et salle la sortie 21 de la 63, vous allez mettre environ une demi-heure au lieu d'une vingtaine de minutes quand tout va bien. Un bouchon, ou plutôt ralentissement, localisé entre Gradignan et Marcheprime. D'autres bouchons pour traverser Carcassonne, cette fois c'est sur la 61 en direction de la Méditerranée avec un temps de trajet rallongé d'une dizaine de minutes pour passer ce secteur un petit peu difficile sur l'autoroute A61. Je vous accompagne maintenant du côté de l'autoroute A20. Nous sommes à Cahors, ou en direction du sud, en direction de Montauban. Il y avait cet accident 13 km après Cahors Sud, la sortie 58 au kilomètre 386. La bonne nouvelle, c'est que la voiture a été évacuée. Maintenant, vous passez sur les deux voies. Et l'autre bonne nouvelle, je la prends à l'instant, c'est que 1 km avant, il y avait des obstacles avant cet accident, donc liés à l'accident, et les obstacles ont été ramassés maintenant au kilomètre 386, c'est-à-dire donc bien ce même niveau tout simplement, des obstacles qui ne sont plus présents donc sur votre route. Mais la pluie est là, et bien là, dans certains secteurs sur la région toulousaine notamment, vous rencontrez des averses également à l'est de Brive sur l'autoroute A89. Vous devez faire avec, ralentir bien sûr. La vitesse maximale sur autoroute en voiture partant de pluie, c'est bien sûr 110 km/h.
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Yeah, Java Kill à l'instant, girl, you'll be a woman soon. 15h11, tout va bien sur votre route. Plus d'accidents du tout, hein, c'est fini du côté de Cahors sur l'autoroute A20. Je vous le disais, la voiture a été évacuée, il n'y a plus aucune gêne à présent. Vous roulez tout à fait normalement, parfois sous la pluie. Hein, des petits paquets pluvieux qui peuvent vous concerner sur une grande partie de votre route. Cet après-midi, vous restez attentifs, bien évidemment, et on revient au trafic très vite. Je voudrais vous dire également que si vous avez à recharger votre voiture électrique, vous pouvez le faire sur toutes les aires de service, hein, celles où vous trouvez des boutiques, mais vous pouvez également charger votre véhicule sur certaines aires de repos. Les aires concernées sont indiquées dès l'autoroute. Vous apercevez le logo voiture électrique sur leur panneau. Alors, lors de votre recharge, ne dépassez pas les 80% pour libérer la place plus rapidement. Il vaut mieux faire des pauses recharge plus courtes, mais plus régulières. Voilà pour le petit conseil du jour. Camélia Jordana à suivre avant de reparler trafic. Voici le monde en main.

0: Camille Jordana, le retour au trafic, c'est dans quelques petites secondes. Reste à l'écoute.
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2: Et le retour au trafic, c'est dans quelques instants.
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2: À 15h17, on reprend des nouvelles de vous qui circulez sur les axes qui parcourent le sud-ouest, le centre du pays. 1400 kilomètres d'autoroute que j'ai le plaisir de partager avec vous cet après-midi. Vous qui partez en week-end sur la 89, je vous en parlais sur l'une de nos zones de diffusion. J'ai localisé il y a quelques minutes. Il y a un chevreuil qui a été repéré près des voies. C'est à l'est de Brive. Et ça vous intéresse entre la sortie 25, le Mont d'Or-la-Bourboule et Usse à l'est, la sortie 24. C'est au kilomètre 283 précisément qu'a été aperçu cet animal. Il pourrait traverser l'autoroute de part en part. Voilà pourquoi vous êtes concernés, bien sûr. Comme toujours, en pareil cas, dans les deux sens de circulation. Toujours sur la 89, je vous rappelle que dans la région de Brive, la bifurcation qui vous permet, depuis l'A20 en direction de Toulouse, de prendre la 89 en direction de Bordeaux est fermée au moins jusqu'au début de l'été. La direction des routes du centre-ouest effectue des travaux de sécurisation d'un ouvrage qui a été endommagé par des intempéries. Alors la solution, sur la 20, vous sortez à Objat, la sortie 50, vous suivez le réseau secondaire pour récupérer la 89 à Brive-Ouest, l'entrée à numéro 19. Alors ça génère aussi un petit bouchon que vous allez traverser en une dizaine de minutes. Ce bouchon, c'est du côté du Sac, dans la traversée du Sac, que vous êtes concerné par ce chantier et cette difficulté. Je vous parlais il y a quelques instants d'un chevreuil qui avait été repéré sur les voies de la 89. On va s'intéresser maintenant à ce même type d'événement sur la 62. C'est l'axe Bordeaux-Toulouse. Sauf que cette fois, c'est un animal mort, malheureusement, sur les voies qui pourrait occuper d'ailleurs les deux voies ou au moins une partie des deux voies de circulation. C'est en direction de Toulouse, 12 km après Aiguillon, la sortie 6 au kilomètre 103. Je vous appelle à lever le pied, bien sûr, en approchant. Un patrouilleur est déjà en route pour aller ramasser la dépouille de cet animal. Partout ailleurs, vous roulez bien. Alors, un petit peu ralenti quand même, pour être honnête, au sud de Bordeaux, sur la 63, il y a un ralentissement depuis la sortie de la Rocade jusqu'à Marcheprime. Il rallonge de 10 minutes votre temps de trajet. C'est en direction de l'Espagne ou bien d'Arcachon en direction du sud en tous les cas. Et c'est absolument tout. Partout ailleurs, ça roule bien. Du côté de Toulouse en particulier, aucune difficulté actuellement autour de la Ville Rose.
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2: Et merci de faire la route à nos côtés. Elle se fait en musique dans les toutes prochaines minutes et même tout de suite avec Bryan Adams, Here I Am. C'est juste avant le dernier titre d'Elena Capuche.

0: Elena sur le 107.7, l'heure de votre prochain point de trafic approche à grands pas. Rendez-vous dans quelques secondes.
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0: Allez, à 15h30, en effet, on se retrouve pour faire le tour de vos conditions de circulation relativement bonnes, pas d'événements majeurs, encore que des obstacles dont il faut se méfier tout de même. Je vous en parle dans une seconde. Je voudrais d'ici là, pour tout de suite, vous rappeler qu'il y a vraiment des paquets pluvieux présents un petit peu partout sur votre route cet après-midi. Alors même si la pluie n'est plus là, elle a pu passer et donc les chaussées sont détrempées. Donc il faut de toute façon ralentir, bien sûr, pour éviter l'aquaplanage. C'est important. Je vous parlais tout à l'heure du côté de Saint-Gaudens sur l'autoroute A64 entre Bayonne et Toulouse, d'une échelle sur la voie de gauche 7 km après Saint-Gaudens, la sortie numéro 18. Alors maintenant on me dit que cette échelle serait sur la voie de droite et c'est 6 km après Saint-Gaudens. Alors c'est bien ça, ça y est, j'ai rectification maintenant de l'information, c'est bien 7 km après Saint-Gaudens, la sortie 18 est sur la voie de gauche. Le temps pour les opérateurs sur l'autoroute de rectifier et de confirmer l'information. C'est donc bien 7 km après Saint-Gaudens, la sortie 18 est sur la voie de gauche au kilomètre 213. Vous aurez donc bien sûr à circuler seulement sur la voie de

0: en attendant que le patrouilleur n'arrive sur place pour évacuer cet obstacle bien gênant en effet sur votre route. Plus au nord, du côté d'Agen, je vous parlais tout à l'heure d'un animal mort sur les voies. C'est terminé maintenant au kilomètre 103 de la 62 direction Bordeaux. Et plus rien à signaler d'ailleurs sur cet axe dans les deux sens de circulation. C'est plutôt une bonne chose. Plus au nord maintenant, on va rejoindre la grande transversale autoroutière, la 89, entre Bordeaux à l'ouest et Clermont-Ferrand à l'est. Et cet événement vous concerne dans les deux sens de circulation. Il s'est produit à l'est de Brive. Il s'agit d'un chevreuil qui a été repéré près des voies qui pourraient les traverser entre la sortie 25, le Mont d'Or-la-Bourboule, et la sortie 24 rue Céleste. C'est au kilomètre 283 et dans les parages de ce kilomètre 283. Je vous appelle vraiment à ralentir, à lever le pied au cas où cet animal aurait la mauvaise idée de traverser les voies de part en part. Ça s'est déjà vu. Voilà pourquoi on vous annonce toujours ce type d'événement dans les deux sens de circulation. Sinon, il n'y a pas d'événement majeur. Partout ailleurs, ça se passe bien. Alors, parfois, avec un trafic légèrement ralenti, c'est le cas toujours au sud de Bordeaux sur la 63 pour prendre la direction de l'Espagne ou bien d'Arcachon, du monde entre Gradignan et Marcheprime. Vous rajoutez 10 minutes simplement à votre temps de trajet. Même situation sur l'autoroute A89 dans la traversée du Sac. Je vous en parlais tout à l'heure. La raison, c'est la présence d'une zone de travaux gérée par la direction des routes du centre-ouest, juste en amont de la bifurcation avec l'autoroute A89 pour vous qui arrivez donc de l'autoroute A20. C'est donc bien sur l'A20 que se trouve ce bouchon actuellement. Sinon, partout ailleurs, vous voyagez sans être inquiété. C'est très bien comme ça.
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0: Et la bonne musique du 177 pour continuer la route agréablement. Everything but the girl à suivre, Missing. Et voici Florent Pagny.

15h41, plus aucun obstacle sur votre route, hein, ça se passe bien partout, parfois sous la pluie, et je suis sûre que vous êtes concentré à 100% sur la route, oui, parce que les distractions sont partout. D'après le dernier baromètre de la conduite responsable, 77% des conducteurs reconnaissent utiliser leur smartphone ou régler leur GPS en conduisant. Ils sont prêts d'un sur trois à lire ou envoyer des messages au volant. Quelques secondes d'inattention et tout peut basculer, alors gardez bien sûr les yeux sur la route pour rouler en toute sécurité. Il y a une campagne de sensibilisation qui est relayée sur les panneaux à messages variables, ces panneaux qui se trouvent au niveau de l'autoroute, au-dessus de l'autoroute, avec certains messages que vous apercevez, comme par exemple les yeux devant et pas sur l'écran. Jack et Carla, là c'est pour les oreilles, la recette.

0: Et la bonne recette du 177, c'est de vous tenir informé évidemment très très régulièrement de vos conditions de circulation. Elles arrivent dans quelques instants.
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0: 15h46, c'est le moment, bien sûr, on refait un nouveau tour de vos conditions de circulation. Je vous le disais, les quelques minutes, hein, plus aucun incident sur votre route, plus à d'échelle sur les voies de l'autoroute A64, obstacle ramassé par le patrouilleur, et plus de chevreuil à redouter non plus à l'est de Brive sur la 89. Ça roule bien partout, parfois encore avec quelques petites perturbations comme sur l'autoroute A20 au nord de Brive, avec encore un bouchon que vous allez devoir traverser au niveau du sac, puisqu'il y a une zone de chantier, un basculement de circulation sur lequel vous ne roulez que sur une voie dans chaque sens. Alors ça coince un petit peu évidemment à l'heure des grandes migrations. Un chantier géré par la direction des routes du centre-ouest. Plus à l'ouest, on rejoint Bordeaux, ça se passe bien hein, sur la rocade, aucune difficulté de circulation et le trafic qui commence vraiment bien à se fluidifier maintenant à la sortie sud de Bordeaux sur la 63. Encore un tout petit peu de monde dans la traversée de Sestas et c'est absolument tout. Voilà pour les nouvelles. Il y a la pluie aussi qui vous concerne sur une grande partie de votre trajet. Pluie qui vous invite à ralentir, bien sûr. 110 km/h maxi en voiture. Dans 13 minutes, le retour, même 12 minutes maintenant, le retour de l'actualité. Ce sera l'heure du flash de 16h. D'ici là, on a beaucoup de temps à passer ensemble en rythme et en musique. Et pour commencer, voici John Newman, Love Me Again.

0: John Newman à l'instant sur le 107.7, 15h51 et quelques nouveaux obstacles sur votre route en direction de Bordeaux en venant de Toulouse. Et là, ça se passe sur la 62, 5 km après Valence-d'Agen, la sortie 8, un objet métallique qui pourrait être gênant. Il a été repéré sur les deux voies au kilomètre 145. Plus au sud, au niveau de Saint-Gaudens, nous sommes cette fois le long des Pyrénées sur la 64 entre Bayonne et Toulouse. Et en direction de Toulouse, une voiture en panne arrêtée au kilomètre 206, c'est-à-dire au niveau de la sortie Saint-Gaudens, la sortie numéro 18, et je vais y revenir très vite, bien évidemment. Pour l'instant, la musique à suivre avant de boucler 7h et de retrouver le flash d'actualité de 16h. Il y aura Vernis Rouge, nouveauté avec ce titre La Fille, juste avant un grand souvenir, You're Under Arrest, du titre de l'album, le dernier album de Monsieur Serge Gainsbourg, sorti en 87. Belle route à nos côtés.
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0: Bel après-midi, il est 16h. Voici les infos.
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2: Bonjour. Les inquiétudes autour de l'antivirus en France seront peut-être bientôt atténuées. Les résultats des tests de 18 cas contacts français ont été déclarés négatifs après que 4 enfants cas contacts ont été au même testés négatifs. Ces 26 personnes continueront donc à être suivies médicalement et à être testées 3 fois par semaine, a assuré la ministre de la Santé, Stéphanie Rist. 10 ans après la mort de 66 personnes, dont 15 Français, dans le crash d'Égyptair en Méditerranée, le parquet de Paris a requis un non-lieu au motif que l'enquête n'a pas permis de caractériser d'autres fautes que celles des membres d'équipage, tous décédés. Au terme de l'information judiciaire, le parquet estime que l'accident résulte d'un incendie déclenché par la rencontre d'une fuite d'oxygène provenant du boîtier de rangement du masque à oxygène du pilote et d'une source de chaleur inconnue dans le cockpit. 7 personnes ont été interpellées en Île-de-France, suspectées d'avoir fourni des kits de faux arrêts de travail à 1200 assurés pour percevoir des indemnités journalières indues. C'est ce qu'a révélé nos confrères de Radio France. Le préjudice est estimé à 3,5 millions d'euros. Israël et le Liban ont lancé aujourd'hui à Washington une nouvelle session de discussion pour parvenir à un rapprochement au moment où un cessez-le-feu arrive à expiration. Ce troisième cycle de discussion, qui doit durer 2 jours, a débuté peu après 9h ce matin. La Maison-Blanche a qualifié de bonne la rencontre qui se déroule en ce moment à Pékin entre les présidents américains Donald Trump et chinois Xi Jinping, sans toutefois évoquer le sujet de Taïwan. Qui pour s'envoler vers les États-Unis? Didier Deschamps va dévoiler ce soir au journal de 20h de TF1 une liste de 25 ou 26 joueurs pour disputer la Coupe du Monde qui se tiendra du 11 juin au 19 juillet. Ce sera sa dernière compétition sur le banc de l'équipe de France. Certains noms sont cochés depuis longtemps tandis que d'autres semblent en ballottage favorable. Cela dit, quelques surprises pourraient advenir. Le mondial, ce sera aussi un show organisé par la FIFA. On sait déjà que le boys band sud-coréen de K-pop au succès planétaire BTS et les mégastars américaines Madonna et les colombiennes Shakira se produiront sur la plus grande scène du monde lors d'un show historique lors de la mi-temps de la finale du mondial. Ce sera le 19 juillet près de New York. Il est 16h passé de 2 minutes, c'est la fin de ce flash. Dans un instant, vos conditions de circulation, ce sera juste après la météo.
0: Merci Christelle. Et sur le sud-ouest et le centre du pays, le temps sera couvert et passagèrement pluvieux demain matin, de façon plus marquée sur les reliefs où il va neiger à partir de 1200 mètres. Dans l'après-midi, le ciel deviendra plus variable. Des averses prendront le relais avec quelques orages localisés sur le Pays Basque. Les températures demain matin, 7 à 12 degrés du sud-ouest à la Méditerranée, des maximales toujours fraîches pour la saison, 11 à Tarbes et Clermont-Ferrand, 13 à Toulouse, 14 à Biarritz, Périgueux, Cahors et Montauban, 15 degrés pour Bordeaux, Agen et Brive.
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0: Allez, 16h03, c'est l'heure. Évidemment, on revient en détail à la situation sur les autoroutes qui parcourent le sud-ouest du pays sur 1400 km sur lesquelles vous me recevez actuellement et où ça se passe globalement plutôt bien. Alors, ça n'empêche pas quelques petits événements que je suis là pour vous rappeler, bien sûr. Vous voyagez à l'est de Bordeaux. Nous prenons la 89, l'axe qui vous emmène depuis Bordeaux à l'ouest jusqu'à Clermont-Ferrand à l'est et même au-delà jusqu'à Lyon. Et il y a plus localisé, évidemment, ce chevreuil qui a été repéré au kilomètre 71. C'est entre Montpont, la sortie 12, et Mussy-Dans-Sud, la sortie 13. Évidemment, vous êtes intéressés, concernés dans les deux sens de circulation. Restez très attentifs, évidemment. Un peu plus au sud maintenant, entre Toulouse et Bordeaux, nous empruntons cette fois la 62, où en direction de Bordeaux, un objet métallique plus exactement, a été repéré sur les voies et possiblement sur les deux voies à 5 km après Valence d'Agen. La sortie 8, c'est au kilomètre 145. Vous approchez vraiment prudemment cet obstacle qui serait donc peut-être à cheval entre les deux voies de circulation, celle de droite et celle de gauche. Arnaud, le patrouilleur, est en route pour rejoindre le secteur et évacuer dès que possible cet objet métallique. Évidemment, dès que vous apercevrez son fourgon jaune de patrouille arrêté sur les voies, ça signifie qu'il se passe quelque chose, que vous devez rester attentif, lever le pied et surtout laisser beaucoup de distance de sécurité latérale entre son fourgon et vous, puisqu'il va intervenir à l'avant donc du fourgon. Attention à cet homme ou cette femme en jaune, là c'est un homme, Arnaud, qui est là pour vous garantir une autoroute la plus sûre possible. Donc attention aussi à sa sécurité, c'est essentiel. Et puis on continue à descendre le réseau vers le sud pour nous retrouver cette fois le long des Pyrénées entre Bayonne et Toulouse. ou sur la 64. Il y a une voiture en panne du côté de Saint-Gaudens, du côté de cette sortie 18. Et c'est au kilomètre 206 que vous êtes concerné. Il est possible que cela cause un petit peu de gêne. Côté bouchon, écoutez, c'est quasiment fini au sud de Bordeaux, sur l'autoroute A63. Ça roule bien désormais, un petit peu de monde encore. Entre Sestas et le nord de Marcheprime, les 5-6 minutes à passer dans cette difficulté. Tout au plus, un peu plus de monde à l'est, c'est-à-dire sur les voies de l'autoroute A20 et au nord de Brive, dans la traversée du Sac, il y a cette zone de travaux gérée par la direction des routes du centre-ouest. C'est ce qu'on appelle communément un basculement de circulation dans lequel il n'y a qu'une voie pour passer dans les deux sens. Forcément, ça bouchonne un petit peu, donc patience dans la traversée du Sac au nord de Brive et attention à la pluie, elle, bien sûr, là où vous la rencontrez.
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0: Pascal Lobispo en duo avec Icar à l'instant sur le 107.7, c'est le retour de la musique, c'est dans les tout prochains kilomètres. Mais dans quelques instants, on va d'abord s'intéresser bien sûr à nouveau à vos conditions de circulation.
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0: Allez, 16h16, c'est le retour à vos conditions de circulation et un nouvel incident me parvient, priorité à cette nouvelle information qui vous intéresse, vous qui roulez entre Brive et Montauban, c'est-à-dire sur les voies de l'autoroute A20 au niveau de la Bastille-Murat. La Bastille-Murat, c'est la sortie 56. Une voiture est tombée en panne, elle est arrêtée à ce niveau-là, au kilomètre 329. Il est possible que cela occasionne un petit peu de gêne, ne soyez pas surpris. Nous prenons non loin de là l'autoroute A62 à présent, c'est l'axe Toulouse-Bordeaux avec cet objet métallique qui a été repéré peut-être sur les deux voies de circulation. Je vous rappelle que le patrouilleur est en route pour rejoindre le secteur et c'est 5 km à prévalence d'Agen, la sortie 8, c'est direction Bordeaux au kilomètre 145. Restez vigilants bien évidemment, c'est hier. Arnaud vient tout juste d'arriver sur le terrain, il vient de me l'indiquer à l'instant, il va donc intervenir au beau milieu des voies pour évacuer cet objet. Vraiment, vraiment, restez vigilants pour lui, c'est important. Plus au nord, à l'est de Bordeaux maintenant, nous prenons la 89, la grande transversale autoroutière depuis Bordeaux à l'ouest jusqu'à Lyon à l'est. Et là, ça vous intéresse dans les deux sens de circulation, à 70 km environ à l'est de Bordeaux, puisqu'un chevreuil a été repéré sur les voies entre Montpont, la sortie 12, et Mussidon Sud, la sortie 13, aux alentours du kilomètre 71. Restez vraiment, vraiment vigilants. Je vous parlais d'une voiture en difficulté tout à l'heure du côté de Saint-Gaudens sur la 64. C'est terminé, plus rien à signaler entre Bayonne et Toulouse et dans les deux sens d'ailleurs sur cette autoroute A64 et partout ailleurs. Vous roulez sans être réellement inquiété. Un petit peu de monde toujours au sud de Bordeaux sur les voies de l'autoroute A63 pour traverser Sestas. Allez, ça se fait en 5-6 minutes, 10 minutes, grand maximum, petit ralentissement en direction de l'Espagne ou bien d'Arcachon. Et puis cette bonne nouvelle pour terminer ce point, il n'y a plus de chevreuil à redouter à l'est de Bordeaux sur la 89. L'animal dont je viens de vous parler, il s'est éloigné des voies maintenant, plus rien à craindre et c'est tant mieux. Dans un instant, nous allons retrouver la première partie de votre agenda des sorties dans le sud-ouest avec au programme le festival Jazz en Comminges, un événement en partenariat avec le 107.7 du cirque dans le Lot et une fête aérienne sur la côte basque. Les détails, vous les retrouvez juste après Mika.

0: toute la bonne humeur de Mika dans ce titre. 16h21 sur le 107.7 et rien de nouveau sur votre route. Ça se passe globalement très très bien. Et comme promis, c'est la première partie de votre agenda des sorties dans le Sud-Ouest. Le 23e festival Jazz en Comminges est à vivre jusqu'à dimanche à Saint-Gaudens. Et comme chaque année, tous les styles de jazz sont représentés un petit peu partout dans la ville. Festival IN programme deux concerts par soir. Le HOF accueille 28 groupes. Des ambiances contrastées pour tous les goûts et de vraies découvertes musicales. Samedi, le parc des expositions accueille d'abord le pôle Les Trios qui reprend des œuvres de Bach. Bach qui continue d'inspirer les jazzmen d'aujourd'hui. En deuxième partie, la cubaine Anna Carla Maza que nous présente Claude Van der Ginst, le président du festival.
1: C'était un des critères qu'on s'était donné pour cette programmation cette année. Montrer la diversité des instruments que pouvait incarner cette musique jazz. Anna Carla Maza, donc en deuxième partie, se produira avec son violoncelle. Ça, c'est beaucoup plus rare. Et alors, il faut la voir sur scène. Elle danse avec son instrument. Elle est pleine d'énergie. Elle revisite toute cette musique jazz latino. C'est notre concert de clôture. Et on est là aussi très, très satisfait de l'avoir produite sur notre scène.
0: Et le 23e Jazz en commun, je se poursuis jusqu'à dimanche à Saint-Gaudens avec le 107.7. On s'y rend par la sortie 18 de l'A64. Le festival Plantella se tient sur 3 jours. C'est à Assy, à l'ouest de Figeac, dans le Lot, dédié aux arts du cirque, avec 5 spectacles programmés jusqu'à samedi, accessibles dès 6 ans. Ils se complètent d'ateliers cirque, jonglage, portée acrobatique, équilibré, monocycle et d'ateliers chorégraphiques à partager en groupe. Et puis la fête aérienne de Saint-Jean-de-Luz est à vivre jusqu'à dimanche sur la place du Maréchal Foch. Le village comprend des simulateurs de vol, une découverte des métiers de l'aviation, des rencontres avec des pilotes. Et samedi, un grand show aérien spectaculaire au-dessus de la baie de Saint-Jean-de-Luz. Rendez-vous dans quelques minutes avec d'autres idées de sortie.
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0: Ah oui, ça déménage. Hein. C'était l'inoubliable Prince à l'instant. Let's go crazy sur le 107.7. Et le retour à vos conditions de circulation, elles arrivent dans quelques instants.
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0: Allez, 16h30, c'est l'heure de tout vous dire de vos conditions de circulation qui sont tranquilles, hein, globalement. Peu de choses à dire, c'est en soi une bonne nouvelle. Peu de perturbations, peu de bouchons aussi, mais quelques-uns tout de même dont je vais vous parler dans un instant. Tout d'abord, un incident qui reste d'actualité, pas grand-chose. C'est entre Brive et Montauban sur les voies de l'Avin. Et c'est une voiture en panne au niveau de la Bastide-Mur à la sortie 56 au kilomètre 329. Elle est peut-être en danger, cette voiture. Peut-être aussi que celle de la Gêne, hein, pour vous qui passez à ce niveau-là. Donc, une bonne raison pour vous de ralentir, bien sûr. L'autre bonne raison pour ralentir, c'est évidemment la pluie présente sur une grande partie de votre trajet cet après-midi. Ce sera la même chose aussi demain matin. On a droit, en effet, à un printemps plutôt pluvieux, en ce moment du moins. Il y avait aussi un incident, je vous parlais d'objets métalliques qui se trouvaient sur les deux voies de la 62 dans le secteur de Valence-d'Agen. Le patrouilleur les a ramassés, évacués. Tout est terminé maintenant et c'est très très bien. Alors, je vous le disais, un petit peu de monde sur l'autoroute à 63. Là, c'est au sud de Bordeaux, direction Arcachon, direction l'Espagne. 5 minutes tout au plus pour passer un bouchon qui est né en fait dans la région de Cestas, au sud de Canéjan, mais c'est absolument tout. Un petit peu de monde aussi au nord de Brive sur les voies de l'autoroute A20 dans la traversée du Sac, là où il y a une zone de travaux installée par la direction des routes du centre-ouest sur laquelle vous ne roulez que sur une voie au lieu de deux habituellement. Et c'est absolument tout, rien d'autre à dire. 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
2: À suivre la seconde partie de votre agenda des sorties dans le sud-ouest au programme, un festival où l'on plonge dans un monde de chevaliers, d'elfes et de musique celtique au nord de Toulouse. La culture vietnamienne à l'honneur près de Bordeaux et des animations médiévales dans un château du Lot-et-Garonne. Les détails qui arrivent après Emma Louise.

0: Emma Louise sur le 107.7 et comme promis, la seconde partie de votre agenda des sorties, cette fois direction Bruguière. C'est au nord de Toulouse. Le parc du Bascala vit jusqu'à dimanche à l'heure d'un royaume médiéval et fantastique avec le festival Échos et Merveilles. Huitième édition avec encore 40 concerts de musique celtique, folk et fantastique. Un salon de littérature réunissant 100 auteurs et une ambiance unique tout au long des 5 journées de festival. Son directeur Nicolas Chacour.
1: C'est vraiment une bulle de l'imaginaire pour toute la famille. Il y a beaucoup d'activités. Déjà, le parc en lui-même est sublime. C'est une énergie très particulière et très positive avec le lac, etc. Des déambulations, des gens qui sont déguisés. Il y a même un défilé cosplay médiéval fantastique le dimanche. La musique est à tous les étages. La musique, c'est l'ADN premier. Donc, on peut retrouver des concerts qui sont pas annoncés, qui sont en plein milieu du parc. Évidemment, les artisans. On peut faire du lancer de hache, on peut faire des escape games, on peut faire la chasse au trésor, on peut faire du jeu de plateau, du jeu de rôle, du jeu de société. Il y a vraiment énormément de choses sur 6 hectares et nous, on tient vraiment à ce que l'aventure soit la plus immersive possible, autant pour une famille qui vient se balader que pour des habitués qui traversent le pays entier d'ailleurs pour venir, pour retrouver cette ambiance-là chaque année.
0: Et le Festival Échos et Merveilles se tient jusqu'à dimanche à Bruguière, au nord de Toulouse. On s'y rend par la sortie 11 Saint-Jory de la 62. Pessac en Gironde organise son festival Vietnamia, dédié à la culture vietnamienne. Tout au long du week-end, vous pourrez parcourir le village installé au complexe sportif Belgrave, découvrir des contes, vous initier à l'excellente cuisine du pays et pourquoi pas apprendre le vietnamien, mais aussi assister à un spectacle artistique et philosophique pour clore cette édition. Enfin, le château de Duras dans le Lot-et-Garonne vous attend pour ce week-end de l'Ascension avec un programme d'animation pour toute la famille. Un campement médiéval présente des ateliers de maniement d'armes et de création artisanale, en plus de la visite de ce monument historique dont les fondations remontent au XIIe siècle. Très bon week-end.
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0: Jamais en quoi, il y a l'instant sur le 107.7, c'est reparti pour un tour de l'autoroute dans un instant.
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3: Il est 16h46 et on refait un retour de vos conditions de circulation sur les axes sur lesquels vous me recevez. Tout va bien. Et il n'y a en tout et pour tout qu'un seul incident. C'est une voiture qui est tombée en panne. Ça vous intéresse entre Brive et Montauban, autrement dit sur les voies de l'Avent. Et c'est au niveau de la Bastide Murat, la sortie 56, que cette voiture est arrêtée au kilomètre 329. Cela dit, tout est sous contrôle sur place. Le dépanneur vient d'arriver sur les lieux pour la prendre en charge. Si d'aventure, vous nous quittez dans la région de Clermont-Ferrand, au nord de Clermont-Ferrand, qu'à partir de l'A89, vous prenez l'autoroute A71. Eh bien, sachez qu'en raison d'un accident impliquant deux voitures et une moto, la circulation est coupée sur l'autoroute A71 en direction du nord, en direction de Bourges. Elle est coupée au nord de Montluçon. Ça ne passe plus du tout. Il y a bien sûr des déviations qui sont mises en place. Et vous restez au nord de Clermont-Ferrand sur le 177 avec d'autres confrères qui vous guideront sur cette autoroute pour éviter évidemment de vous retrouver à l'arrière d'un très très gros bouchon qui s'est formé sur ces voies de l'A71 en direction de Bourges. Un nouvel événement qui nous emmène maintenant très loin de là, sur la côte basque, direction l'Espagne. Nous sommes sur l'A63 et j'apprends qu'un accident s'est visiblement produit en direction donc du sud, juste après Biriatou. Et au niveau donc de la sortie Biriatou, la sortie numéro 1 au kilomètre 205, cet accident qui semble causer de la gêne sur la voie de gauche. Il pourrait y avoir un ou plusieurs véhicules immobilisés à ce niveau-là au kilomètre 205. Vous aurez donc à rester tranquillement sur la voie de droite, évidemment, pour l'éviter. Encore un tout petit peu de monde au sud de Bordeaux, sur les voies de l'A63 pour rejoindre Canigan. Petit bouchon qui se traverse en 5 minutes. Direction l'Espagne et direction Arcachon. Et c'est absolument tout partout ailleurs. Ça se passe très très bien. Trafic un petit peu compliqué aussi, toujours au nord de Brive, sur les voies de l'autoroute A20, en raison bien sûr de cette zone de travaux qui est installée dans la traversée du Sac. Vous prenez patience, quelques minutes à peine. L'actualité arrive dans un peu plus de 10 minutes, le flash de 17h. D'ici là, beaucoup de bonne musique comme toujours, et on commence avec Christophe Maé.

0: 16h52, je vous rejoins tout au sud de la 63 en direction de l'Espagne, sur la côte basque, au niveau de Biriatou. Il y a cet accident confirmé au kilomètre 205. Attention, il s'agit d'une voiture immobilisée sur la voie de gauche et vous passez sur une seule voie à droite en ralentissant. Hein. Il y a un ralentissement qui est en train de se former. Ralentissement tout à fait logique d'ailleurs et tout à fait prudent. Vous faites bien et d'autant plus que les chaussées sont vraiment détrempées en raison de la pluie. Hein. Dans ce secteur, vous devez redoubler de vigilance. Et bien sûr, un patrouilleur, évidemment, se rend sur place pour intervenir. Je vous en reparlerai d'ici 17h. Hein. Le prochain point complet de vos conditions de circulation arrivera 3 minutes plus tard, après les infos, après les prévisions de Météo France. Et d'ici là, la bonne musique à suivre. Il y aura notamment Tina Turner dans un instant.
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0: chanson de la jalousie. Line à l'instant sur le 107.7. Et belle journée. Il est 17h. On rejoint l'actualité.
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2: Bonjour. Le parquet de Paris demande un non-lieu général dans le dossier du crash de l'avion d'Égyptair qui s'était produit en 2016. Les proches des victimes se disent indignés par le manque de sérieux de cette enquête et demandent la mise en examen d'Égyptair pour des manquements à ses obligations de maintenance. Soulagement sur le front de l'antivirus en France, où les cas à contact présents dans le pays ont été testés négatifs selon la ministre de la Santé, Stéphanie Rist. Ces 26 personnes continueront à être suivies médicalement et à être testées 3 fois par semaine, assurée la ministre, expliquant toutefois que désormais les autorités sanitaires ne communiqueront plus sur ces résultats à l'exception d'un éventuel test positif. En attendant, les fabricants de masques français alertent quant à eux sur une production largement diminuée en France. Après la crise du Covid, les usines françaises produisaient 100 millions de masques par semaine, contre moitié moins aujourd'hui, notamment parce que 2/3 des industriels ont fermé depuis. 2 personnes se sont noyées ce matin en pratiquant la marche aquatique dans le Finistère. 2 autres, des femmes, ont été évacuées en urgence absolue. Le groupe originaire de Brest se trouvait sur la plage des Blancs Sablons au Conquet, où la mer était à environ 13 degrés avec de la houle et des rafales. Clap de fin pour un appareil pionnier, l'avion solaire Solar Impulse 2, imaginé par l'aéronaute suisse Bertrand Piccard et qui avait effectué en 2016 un tour du monde à l'aide de batteries électriques, s'est écrasé en mer dans le golfe du Mexique. C'est une voix de la radio et un visage de la télé qui disparaît. Sophie Garel est morte à l'âge de 84 ans. Animatrice emblématique dans les années 70 et 80, elle avait présenté de nombreuses émissions, notamment avec l'animateur Fabrice sur RTL. Elle a également été chroniqueuse dans plusieurs émissions animées par Laurent Ruquier. À Cannes, ce jeudi soir, on suivra la montée des marches de l'équipe d'Histoire parallèle, le nouveau film d'Asghar Farhadi, réunissant Vincent Cassel, Virginie Efira, Pierre Ninet ou encore Isabelle Huppert. Le long métrage du cinéaste iranien en lice pour la Palme d'Or sera projeté à 20h30. Et avant cela, Sandra Hüller fera son retour sur La Croisette, l'actrice allemande dont la performance dans Anatomie d'une chute avait marqué Cannes en 2023, tient le rôle principal dans Fatherland du polonais Paweł Pawlikowski, présenté à 18h. Il est 17h pour le moment passé de 2 minutes, c'est la fin de ce flash. Dans un instant, vos conditions de circulation juste après la météo.
0: Merci Christelle. Et demain, sur le sud-ouest et le centre du pays, un temps couvert, passagèrement pluvieux le matin, de façon plus marquée sur les reliefs, où il va neiger à partir de 1000-1200 mètres. Dans l'après-midi, le ciel deviendra plus variable, avec des averses qui prendront le relais, avec quelques orages localisés aussi sur le Pays Basque. Les températures le matin, 7 à 12 degrés du sud-ouest à la Méditerranée. Et puis des maximales, toujours fraîches pour la saison. 11 degrés à Tarbes et Clermont-Ferrand, 13 à Toulouse, 14 à Biarritz, Périgueux, Cahors et Montauban, 15 à Bordeaux, Agen et Brive.
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0: Il est 17h03, c'est l'heure de revenir vers vous qui circulez sur les autoroutes du sud-ouest du pays. Il y a, attention, de nouveaux événements et même 2 accidents au programme. Le tout premier, dernier en date d'ailleurs, vous intéresse, vous qui vous dirigez vers Bordeaux en venant de Clermont-Ferrand par exemple, ou de Lyon. C'est 3 km après Monza, la sortie 27. C'est finalement dans ce sens-là, hein, cet accident qui a été reprécisé, puisque je vous en parlais tout à l'heure en direction de l'Est, donc finalement c'est en direction de Brive et de Bordeaux. 3 km après Monza, la sortie numéro 27 au kilomètre 347. Une voiture accidentée, il pourrait y avoir de la gêne, vous passez très très prudemment bien sûr. Beaucoup plus au sud maintenant, du côté de la côte basque, direction l'Espagne, sur les voies de l'A63 maintenant. Un autre accident tout à fait confirmé, une voiture seule en cause qui se trouve arrêtée actuellement sur la voie de gauche. C'est dans le secteur de Biriatou, au kilomètre 205 avant de rejoindre l'Espagne, le secteur qui commence à être sécurisé. Les forces de l'ordre sont arrivées sur place, les pompiers également. Au secours donc de cette voiture en difficulté, vous arrivez prudemment sur une seule voie, la voie de droite, et d'autant plus prudemment qu'il pleut, que les voies sont vraiment très très humides et que vous risquez l'aquaplanage, hein, si d'aventure vous étiez surpris par cet accident à l'avant. Donc vous anticipez, vous ralentissez bien évidemment. Le vent et la pluie peut-être aussi à l'origine de chutes d'arbres. Cette fois, c'est sur la 64 entre Toulouse et Bayonne, direction Bayonne. Vous roulez après Orthez, 11 km après cette sortie numéro 8. Et il y a un arbre ou des branches qui se trouveraient sur la voie de droite et la bande d'arrêt d'urgence. Et au kilomètre 56, vous allez donc vous décaler sur la voie de gauche pour les éviter, bien entendu. Voilà, la pluie présente, vous l'avez compris, sur une bonne partie de votre trajet. Cet après-midi, côté trafic, sinon, ça se passe bien. Plus de bouchon au sud de Bordeaux, sur la 63. Encore un petit peu de monde du côté du Sac. C'est au nord de Brive, sur l'autoroute A20, en raison d'une zone de travaux. Et puis, ce rappel aussi, si d'aventure vous souhaitez prendre la direction de Bourges, en venant de la 89, et bien la 71 est coupée à la circulation en direction du nord, suite à un accident impliquant deux voitures et une moto. Circulation toujours interrompue actuellement, et une déviation qui est en place, surtout à partir de la sortie numéro 9, avec un bouchon important qui s'est produit en amont. Vous restez à l'écoute du 177 pour tout savoir. Bon courage.
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0: Attention à ces deux accidents gênants sur la 63. On ne passe que sur une seule voie, la voie de droite, direction l'Espagne, au niveau de Biriato, kilomètre 205. Une voiture toujours immobilisée sur la voie de gauche, les secours qui interviennent. Autre accident sur la 89, là j'attends des précisions entre Lyon et Bordeaux, direction Brive et Bordeaux. Vous passez Manzal à la sortie numéro 27, 3 kilomètres après, au kilomètre 347. Il y aura une voiture seule en cause. Restez attentifs, je vais revenir évidemment au cours de votre prochain point complet sur le trafic, et c'est juste après quelques secondes de non pas de musique, mais quelques secondes de publicité, tout simplement quelques secondes d'annonce. Voilà le mot que je cherchais. Bon voyage à nos côtés.
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0: Allez, c'est l'heure. Rendez-vous avec vos conditions de circulation dans quelques secondes à présent.
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0: À 17h16, on revient évidemment à la situation sur les autoroutes que vous parcourez actuellement en ce long week-end, week-end pluvieux, vous le constatez, hein, puisque la pluie vous accompagne sur la quasi-totalité des axes sur lesquels vous me recevez actuellement. La pluie peut être à l'origine de deux accidents, je dis bien peut-être, en tous les cas, les chaussées sont détrempées sur les voies de la 63, et vous passez Saint-Jean-de-Luz-Sud à la sortie de 8 km après au kilomètre 204, hein, il y a cet accident qui implique une voie. Elle est arrêtée, immobilisée sur la voie de gauche qui est balisée bien sûr par le patrouilleur. Vous ne passez que sur une seule voie, la voie de droite, prudemment, d'autant plus qu'il pleut encore une fois, qu'il y a ce risque d'aquaplanage, petit phénomène de curiosité aussi qui peut s'expliquer pour vous qui passez à ce niveau-là. Encouragez-vous plutôt à regarder loin, devant, et à continuer votre route sans problème. Tout est pris en charge, hein, sur le terrain. Les secours interviennent, et notamment les pompiers auprès de cette voiture accidentée. Non loin de là, dans la région de Pau maintenant, nous prenons la 64, l'axe Toulouse-Bayonne, ou en direction de Bayonne, à 11 km après Orthez, la sortie 8. Un arbre ou des branches signalées sur la voie de droite et la bande d'arrêt d'urgence. Ça occasionne de la gêne au kilomètre 56. Vous passez seulement sur la voie de gauche, bien évidemment. Autre accident qui s'est produit, lui, du côté de l'autoroute A89, alors c'est confirmé maintenant, c'est en direction de Brive et de Bordeaux. Pour vous qui arrivez de Manzal, la sortie 27, 3 km après, au kilomètre 347. Il est une voiture seule en cause qui serait bien à l'abri et à l'écart des voies, immobilisée dans un refuge. Le patrouilleur qui vient tout juste d'arriver sur les lieux pour intervenir partout ailleurs. Ça se passe très bien pour votre voyage, le plus souvent encore une fois sous la pluie, mais en tous les cas sans rencontrer d'autres difficultés notables.
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0: Dans un instant, nous allons retrouver votre magoto sur le 107.7 Focus sur une nouvelle marque de voiture électrique qui débarque dans l'Hexagone. Il s'agit de Genesis, un constructeur venu d'Asie. Rendez-vous juste après Claudio Capeo. Bonjour.

0: 17h21 et un nouvel accident signalé sur votre route. Je l'apprends vraiment à la seconde et qui vous intéresse à l'est de Brive, direction Clermont-Ferrand-Lyon, 8 km après Pont-Gibaud, c'est la sortie 26 de la 89. Accident signalé sur la voie de droite, une seule voiture impliquée au kilomètre 336. Voilà les premiers éléments de ce nouvel événement qui vous invite évidemment à ralentir si c'est votre route. Et comme promis, place à votre magoto. Comme chaque semaine, nous retrouvons Sébastien Datt. Il est aux côtés d'un journaliste de l'Automobile Magazine.
1: Christophe Congréga, bonjour.
2: Bonjour.
1: Cette semaine, on s'intéresse dans le grand dossier du dernier numéro de l'Automobile Magazine consacré aux véhicules électriques à une nouvelle marque qui débarque et elle n'est pas chinoise.
2: Non, elle n'est pas chinoise. Elle est asiatique, mais pas chinoise puisqu'elle vient de Corée du Sud. Mmh. En fait, Genesis, c'est le nom de cette marque. En fait, c'est la marque de luxe du groupe Hyundai Kia.
1: Ok.
2: C'est une marque qu'on va voir un peu plus cette année puisqu'ils seront présents en WEC, en championnat du monde d'endurance, mmh, donc aux 24 heures du Mans, et qui va essayer d'exister parmi, bah on va le dire, hein, les constructeurs allemands qui sont un peu les rois du premium.
1: Dans votre justement dernier numéro consacré à cette nouvelle marque, vous nous faites découvrir la GV60. Alors là, vous nous parliez des 24 heures du Mans. Pour le coup, rien à voir.
2: Non, rien à voir, parce que là, c'est un SUV, mmh, modèle un peu à la mode en ce moment. Plutôt SUV coupé, avec un arrière un peu tombant, un peu dynamique.
1: Il y a un petit look Mercedes.
2: Bah, il y a des choses quand on voit les jantes.
1: Les jantes, les feux arrière.
2: Exactement. Il y a des petites inspirations venant du luxe, y compris sur le logo.
1: Le logo, une espèce de mélange entre Aston Martin, Corvette, Bentley.
2: Exactement. C'est des bonnes références, hein. Ils n'ont pas choisi Dacia pour s'inspirer, évidemment. Et effectivement, quand on ouvre la porte à l'intérieur, c'est très, très bien fait. Là, on a des beaux matériaux, des beaux cuirs. Après, c'est une motorisation électrique. Mm-hmm. Il y a une propulsion, une 4 roues motrices. Les perfos sont largement suffisantes. À conduire, c'est plutôt pas mal. Les premiers prix, c'est pas donné. C'est des marques un peu chères. Donc, on va commencer à un peu plus de 54 000 euros là, pour cette version, mm-hmm, propulsion. C'est pas donné, mais les Allemands sont encore plus chers. Donc, pourquoi pas? Ils ont à peu près tous les atouts pour que ça puisse séduire. Image de marque mise à part, encore une fois. On les verra au Mans, ça va les aider à se faire connaître. Mais en tout cas, ils ont fait ce qu'il fallait pour que leur produit soit crédible.
1: Et d'ailleurs, ça transpire dans le titre que vous avez donné à cet article, les moyens de ses ambitions, pour découvrir donc cette nouvelle marque et ce nouveau véhicule. Rendez-vous dans le dernier numéro de l'Automobile Magazine. À très bientôt, Christophe Congréga.
2: À bientôt.
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0: 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Le retour au trafic, c'est dans quelques instants.
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0: À 17h31, je reviens vers vous pour évoquer une situation marquée par de nombreux accidents à l'est de Brive sur la 89. 3 accidents, c'est suffisant, dans ce secteur de Manza, aux alentours de cette sortie numéro 27. Il y a beaucoup de pluie, il faut dire, dans le secteur, ceci expliquant peut-être cela. Alors pour commencer, en direction de Bordeaux et de Brive, 3 kilomètres après Manza, la sortie 27, il y a une voiture arrêtée dans un refuge, c'est-à-dire qu'elle est bien à l'écart des voies, qu'il n'y a pas réellement de gêne, mais je vous le signale tout de même, c'est au kilomètre 347. 12 kilomètres plus loin, 15 kilomètres après Manza, une autre voiture immobilisée, accidentée, mais elle sur la voie de gauche. Attention, vous n'aurez que la voie de droite pour passer au kilomètre 335. Et puis dans l'autre sens de circulation, c'est-à-dire en direction de l'est, en direction de Clermont-Ferrand et de Lyon, un autre accident implique une voiture qui serait sur la bande d'arrêt d'urgence, 8 kilomètres après Pont-Gibaud, la sortie numéro 26, là c'est au kilomètre 336. Le dépanneur vient de rejoindre le secteur pour prendre en charge cette voiture. Beaucoup de pluie encore une fois dans le secteur, des chaussées vraiment détrempées, vous devez ralentir, ne pas dépasser les 110 km heure réglementaires en voiture et sur autoroute lorsqu'il pleut, ça peut être moins, hein, si l'intensité des pluies le réclame. Vous êtes juge au volant, bien

Évidemment, en tous les cas, nous sommes là pour vous rappeler de rester vigilants pour éviter qu'il y ait trop d'accidents sous la pluie actuellement. Un quatrième accident d'actualité toujours, là c'est beaucoup plus au sud et beaucoup plus à l'ouest sur la côte basque et c'est en direction de l'Espagne où les secours s'affairent auprès d'une voiture accidentée sur la voie de gauche. C'est 8 km après Saint-Jean-de-Luz-Sud, la sortie 2 en direction de l'Espagne. Le point de repère c'est le kilomètre 204 et vous continuez à ne passer que sur la voie de droite. Les différents intervenants de l'autoroute sont sur place, à savoir les forces de l'ordre, le patrouilleur bien sûr, les pompiers mais aussi le dépanneur qui est arrivé sur place pour évacuer cette voiture dès que possible. Et puis plus à l'est et plus au sud, du côté de la 64, l'axe Toulouse-Bayonne, des arbres ou des branches tombées sur la voie de droite et la bande d'arrêt d'urgence. Ça vous intéresse en venant de Toulouse en direction de Bayonne. 11 km après Orthez, la sortie 8, c'est-à-dire que kilomètre 55, vous n'aurez qu'une seule voie pour circuler, la voie de gauche et pas d'autres difficultés, tant mieux partout ailleurs. Comment ça va rouler ce week-end? Déjà un petit peu difficilement, hein, en particulier ce matin, on va voir quelles sont les couleurs de bison futé pour l'ensemble du week-end juste après. Ce souvenir, téléphone et cendrillon.

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0: Alors après une circulation bien dense hier mercredi et ce matin aussi jeudi, demain et samedi seront deux journées beaucoup plus calmes sur les routes. Notre conseil est rentrer samedi pour éviter la journée de dimanche qui sera traditionnellement l'une des pires de l'année en matière de bouchons. Et oui, ce week-end de l'Ascension qui est vraiment de toute façon est le week-end le plus circulé de ce mois de mai. Et puis dimanche, on compare souvent d'ailleurs ce dimanche de l'Ascension à un chassé-croisé d'été. Nous vous conseillons de prendre la route avant 10h ou dans la soirée pour éviter les horaires les plus chargés et à chaque fois, évidemment, le 107.7 bien calé dans l'autoradio.
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0: Jazz Glyne à l'instant sur le 107.7 et on va reprendre des nouvelles de vos conditions de circulation dans quelques instants.
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0: À 17h47, je vous retrouve. On refait un nouveau tour de vos conditions de circulation qui nous emmène à nouveau sur l'autoroute A89, même s'il y a plutôt de bonnes choses à vous dire, et c'est tant mieux. En direction de Lyon, un obstacle a été repéré sur les voies 7 km après Pont-Gibaud. C'est la sortie numéro 26 et c'est au kilomètre 335 de cet axe. Restez attentifs, ainsi c'est votre route, car à ce même niveau, il y a cette voiture accidentée au kilomètre 335 également, qui se trouve sur la voie de gauche. Vous ne passez toujours que sur la voie de droite, avec le patrouilleur qui est maintenant sur place, et beaucoup de pluie dans ce secteur des chaussées glissantes. Alors, par bonheur, dans ce secteur de Monza, il y a un accident qui est terminé, lui, celui qui s'était produit au kilomètre 347, également en direction de Bordeaux. On n'en parlera plus puisque la voiture accidentée a été évacuée maintenant. Cela dit, dans l'autre sens, en direction de Brive et de Bordeaux à présent, il y a un autre en direction de Lyon plutôt, excusez-moi, il y a un autre accident 8 km après Pont-Gibaud, la sortie 26, mais les nouvelles sont meilleures là aussi puisque la voiture vient d'être évacuée maintenant 8 km après Pont-Gibaud et il n'y a plus du tout de gêne. Elle était de toute façon à l'écart des voies sur la bande d'arrêt d'urgence. Accident passe donc de se terminer et tant mieux. Un autre accident complètement terminé, lui, c'est celui qui s'était produit sur la côte basque, la 63, dans le secteur de Saint-Jean-de-Luz, direction l'Espagne. Voiture évacuée, les deux voies sont rendues à la circulation, mais toujours beaucoup de pluie, là aussi, et des chaussées glissantes. Vous devez vous adapter, ralentir. Autre événement terminé, cette fois, c'est sur la 64. Il n'y a plus de chute d'arbres, de branches sur les voies redoutées dans le secteur d'Orthez, sur la 64, en direction de Bayonne. Tout est rentré dans l'ordre et plus rien à dire dans ce secteur. Plus de bouchons non plus pour quitter Bordeaux, prendre la direction de l'Espagne ou bien d'Arcachon sur la 63. La circulation est tout à fait bonne et puis ça va mieux aussi du côté du Sac, là c'est au nord de Brive sur l'autoroute A20, même s'il y a encore un petit ralentissement à signaler compte tenu du fait qu'il y a bien évidemment sur cet axe cette zone de travaux dont on vous parle régulièrement sur cette antenne, travaux menés par la direction de la route, des routes même du centre-ouest. Dans un instant, on va retrouver Play Replay. C'est à quelques jours de l'ouverture du tournoi de tennis de Roland-Garros qui va s'ouvrir le 18 mai prochain et se tenir jusqu'au 7 juin. La machine se met en marche. Sur le court, tout est très visible et en coulisses, l'essentiel se joue loin des caméras. On en parle juste après Angèle et Justice.

0: 17h53, un nouveau sur votre route. 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Et dans Play Replay aujourd'hui, Mathilde Ferrière nous emmène dans les coulisses de Roland-Garros.
1: Roland-Garros, c'est le plus grand tournoi de terre battue au monde.
2: Roland-Garros, ce sont les matchs, la terre battue et des images que l'on connaît par cœur.
3: Cette compétition, elle est exigeante, difficile.
4: C'est la terre battue, donc physiquement, c'est beaucoup plus dur. C'est la guerre.
2: Mais Roland-Garros, entre les lignes, la série documentaire proposée par France TV s'intéresse à tout autre chose. Les coulisses, la pression, comme nous l'explique Yann Lénoré, l'un des deux réalisateurs.
5: On a fait 4 épisodes, il se passe beaucoup de choses, et beaucoup de choses dont personne n'a entendu parler pendant l'édition 2025. Donc ça va être une surprise pour beaucoup de gens. L'idée c'était de faire une série qui raconte tout ce qui se passe quand les caméras officielles ne peuvent plus accéder à l'organisation, par exemple, aux joueurs, aux petites mains qui vont venir aider, qui sont aussi les ramasseurs de balles, par exemple.
3: Vous étiez 6000 au départ, on va annoncer 37 personnes.
1: Roland-Garros, c'est quasi 900 matchs. Tout doit être millimétré.
5: On a eu une chance incroyable de tourner cette année, parce que c'est vrai qu'il y a eu un gros fait majeur, c'est l'hommage à Nadal.
1: Gagner 14 fois à Roland-Garros, pour moi, c'est la plus grande performance sportive de tous les temps.
2: Roland-Garros, entre les lignes, c'est à découvrir dès le 14 mai sur France TV et dès le lendemain en replay.
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0: Belle route à nos côtés, il est précisément 18h, l'heure des infos.
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2: Bonjour, 4 personnes ont été placées en garde à vue dans le cadre de l'enquête sur la fusillade qui a fait 2 morts et 6 blessés à Nice lundi. L'une des personnes interpellées serait le tireur qui avait fait éruption sur une trottinette sur une place très commerçante du quartier sensible des Moulins. Les policiers ont par ailleurs retrouvé une arme pouvant correspondre et un caouet pouvant s'apparenter à celui que portait le tireur. 10 ans après la mort de 66 personnes, dont 15 Français, dans le crash d'Égyptair en Méditerranée, le parquet de Paris a requis un non-lieu au motif que l'enquête n'a pas permis de caractériser d'autres fautes que celles des membres d'équipage, tous décédés. Au terme de l'information judiciaire, le parquet estime que l'accident résulte d'un incendie déclenché par la rencontre d'une fuite d'oxygène provenant du boîtier de rangement du masque à oxygène du pilote et d'une source de chaleur inconnue dans le cockpit. Israël et le Liban ont lancé aujourd'hui à Washington une nouvelle session de discussion pour parvenir à un rapprochement au moment où un cessez-le-feu arrive à expiration. Ce 3e cycle de discussion qui doit durer 2 jours a débuté au département d'État tôt ce matin. Selon Donald Trump, Xi Jinping lui a assuré qu'il n'enverrait pas d'équipement militaire à l'Iran et qu'il était prêt à aider à la réouverture du détroit d'Ormuz. Il a dit qu'il ne fournirait pas de matériel militaire. Il l'a affirmé avec force, a indiqué le président américain lors d'une interview à la chaîne Fox News après sa rencontre avec le dirigeant chinois à Pékin. Dans l'actualité également, le très gros chèque, 15 pays qui vont s'affronter ce soir dans la 2e demi-finale de l'Eurovision en direct de la Wiener Stadthalle en Autriche. La candidate française Monroe dévoilera pour la première fois intégralement la scénographie de son titre Regarde, mêlant pop et air d'opéra. La France, qui fait partie des plus gros financeurs de l'événement, est automatiquement qualifiée pour la finale de samedi. Et puis enfin, c'est la dernière fois qu'il va dresser une liste des sélectionnés en équipe de France. Didier Deschamps, qui mettra un terme à son long règne à la tête des Bleus à l'issue de la Coupe du Monde de football qui se déroulera le mois prochain aux États-Unis, au Canada et au Mexique, va dévoiler ce soir à 20h la liste des joueurs qui l'emmènera outre-Atlantique, donc pour le prochain mondial. Il est 18h passé de 2 minutes, c'est la fin de ce flash. Dans un instant, vos conditions de circulation juste après la météo.
0: Merci Christelle. La météo, je vous en parle tout de suite puisque j'apprends à l'instant qu'il y a des averses de grêle qui se produisent actuellement à l'est de Brive sur la 89. C'est entre les kilomètres 310 et 314 sur environ 3-4 kilomètres dans le secteur du Mont-d'Or-la-Bourboule. Faites très très attention. Vous levez le pied bien évidemment. N'hésitez pas si ces averses de grêle vous semblent un petit peu trop spectaculaires à vous arrêter sur une aire de repos, une aire de service pour laisser passer l'orage. Et les prévisions pour demain sur le sud-ouest et sur le centre du pays, un temps qui s'annonce couvert et passagèrement pluvieux le matin, de façon plus marquée sur les reliefs où il va neiger à partir de 1000-1200 mètres. Dans l'après-midi, le ciel va devenir plus variable, des averses vont prendre le relais avec quelques orages localisés sur le Pays basque. Les températures demain matin, 7 à 12 degrés du sud-ouest à la Méditerranée, des maximales fraîches pour la saison, 11 degrés à Tarbes et Clermont-Ferrand, 13 à Toulouse, 14 à Biarritz, Périgueux, Cahors et Montauban, 15 degrés à Bordeaux, à Agen comme à Brive.
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0: À 18h03, on reprend des nouvelles de vous qui circulez sur les autoroutes qui parcourent le sud-ouest du pays. Et je vous le disais juste avant la météo, attention à ce phénomène violent, cette averse de grêle qui est signalée actuellement sur quelques kilomètres seulement, mais cela peut être suffisant évidemment pour vous faire perdre le contrôle de votre véhicule entre les kilomètres 310 et 314 de l'autoroute A89 dans le secteur du Mont-d'Or de la Bourboule. Attention, car évidemment, c'est assez impressionnant, c'est assez spectaculaire, voire même ces averses de grêle qui peuvent faire beaucoup de bruit sur le capot de la voiture, et il peut y avoir surtout un phénomène de perte de contrôle de votre volant. Alors écoutez les recommandations d'Hélène Véron, elle est directrice régionale Sud-Écorce pour l'association Prévention Routière.
3: C'est un phénomène brutal, violent, surprenant. L'essentiel est de rester maître de votre véhicule. Réduisez votre vitesse, adaptez les distances de sécurité et allez vous mettre à l'abri en vous arrêtant sur l'aire d'autoroute la plus proche. Ne vous arrêtez en aucun cas sur la bande d'arrêt d'urgence et restez informé en écoutant 107.7.
0: Hélène Véron de l'association Prévention Routière, attention donc à ces averses de grêle dans ce secteur de la 89, globalement entre les kilomètres 310 et 314 de l'autoroute. Non loin de là, une vingtaine de kilomètres plus à l'est, direction Lyon, il y a toujours cet accident. Il est en train de se terminer, hein, cela dit, puisque la voiture a été évacuée maintenant au kilomètre 336. Il peut y avoir peut-être encore un petit peu de gêne du côté de la bande d'arrêt d'urgence seulement. C'est 8 km après Pangibo, la sortie numéro 26. Toujours sur la 89 et dans ce même secteur et dans l'autre sens. Direction Brive-Bordeaux, un autre accident, 15 km après Monza, la sortie 27 aux alentours du kilomètre 335. Accident qui implique une voiture qui est immobilisée sur la voie de gauche, la voie dite rapide. Du monde sur place, patrouilleurs, dépanneurs, également les pompiers, les forces de l'ordre et vous qui ne passez que sur la voie de droite. Hein, je compte sur vous. Des obstacles ont été repérés aussi au niveau de l'accident. Toujours sur la voie de gauche, des débris certainement de cet accident que le patrouilleur doit ramasser incessamment sous peu. Pas d'autres difficultés. Partout ailleurs, vous voyagez sans être inquiété. Et c'est une très bonne chose. Le plus souvent, donc, sous la pluie, encore une fois. Des conditions météo qui ne sont pas idéales en cette fin de journée.
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0: Mademoiselle Lady Gaga sur le 107.7. Je vous rappelle que de la grêle a été constatée actuellement sur la 89 à l'est de Brive, sur quelques kilomètres, entre les kilomètres 310 et 314 de cet axe dans le secteur du Mont d'Or, la Bourboule. Vous passez prudemment dans ce secteur, bien sûr. On va y revenir dans les prochaines secondes.
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0: 18h16 sur le 107.7 et vos conditions de circulation en détail sur les autoroutes qui parcourent le sud-ouest du pays. Il y a toujours ce risque de grêle sur les voies de l'autoroute A89 à l'est de Brive dans le secteur du Mont d'Or, la Bourboule, aux alentours de cette sortie 25 entre les kilomètres 310 et 314. Je vous appelle à rester vigilant dans ce secteur. Si vous passez sous un orage de grêle, que vous êtes trop impressionné, bon, d'abord, vous ne freinez pas brusquement, bien sûr, vous pourriez perdre le contrôle de votre véhicule, vous n'accélérez pas non plus, évidemment. Vous vous arrêtez sur une aire de repos, une aire de service, comme sur l'aire de repos de l'église, par exemple, qui se trouve dans ce secteur-là. Et vous arrêtez l'orage, en principe. Ce sont des orages assez brefs. Voilà pour cette situation météo délicate sur la 89, si ce n'est pas de la grêle. De toute façon, c'est de la pluie que vous allez rencontrer, avec aussi un nouvel événement sur cet axe à l'est de Brive. On me prévient à l'instant qu'un chien a été repéré près des voies, c'est au niveau des Gletons, la sortie 22 au kilomètre 242, ça peut vous concerner, et en direction de l'ouest de Brive et de Bordeaux, et en direction de l'est, en direction de Clermont-Ferrand et de Lyon, donc vous restez vigilants. La 89 encore, où un obstacle a été repéré sur les voies, une pièce de véhicule, c'est 18 km après Pont-Gibaud, la sortie 26, direction Brive et Bordeaux, au kilomètre 312, la pièce de véhicule se trouve sur la voie de gauche, vous ne passez que sur la voie de droite. Et puis il y a aussi un accident, dans non pas exactement dans ce secteur, c'est à une vingtaine de kilomètres, mais c'est aussi en direction de Bordeaux, 15 km après Manzat, la sortie 27, une voiture qui était accidentée tout à l'heure sur la voie de gauche. J'apprends à l'instant qu'elle vient d'être évacuée au kilomètre 335 et c'est tant mieux, mais pour l'instant vous continuez à ne rouler que sur une voie, la voie de droite, le temps pour le patrouilleur de débaliser bien évidemment cette voie de gauche. Quoi d'autre à vous dire? Eh bien rien du tout, ça se passe bien sur l'ensemble de votre route à cette heure-ci. Pas d'autres difficultés notables et c'est tant mieux. Dans un instant, nous allons recevoir un invité avec, après des années à vulgariser la science à la télévision, dont c'est pas sorcier, Jamy Gourmand passe à l'écriture. Avec les ailes de la forêt, il nous entraîne de la Guyane au Paris des années 20. Nous en parlons avec lui juste après ce bon souvenir des années 80. C'était les Simple Minds avec ce titre Alive and Kicking. Bon début de soirée à nos côtés.

0: 18h22, un nouvel accident encore sur la 89 à l'est de Brive, en direction de Clermont-Ferrand et de Lyon. Un accident signalé dans un refuge. Il s'agirait d'une voiture seule en cause. 13 km après, tu laisses la sortie 21 km 236. Vous levez le pied dans ce secteur. Je vous rappelle que 80 km plus loin, des averses de grêle sont toujours signalées sur les voies de la 89 encore, hein, aux alentours du km 310 entre le km 310 et le km 314. Attention si vous avez à rouler sous ces averses de grêle.
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0: Avec un journaliste emblématique du petit écran, il devient écrivain. Jamy Gourmand est au micro de Francine Thomas.
2: Bonjour Jamy Gourmand.
3: Bonjour Francine.
2: Vous venez de publier votre premier roman, Les ailes de la forêt, chez Albin Michel. Écrire un roman, c'est pas trop sorcier ?
3: Alors, au départ, je pensais que ça l'était un peu. C'est peut-être pour ça que j'ai mis beaucoup de temps avant de m'y mettre. J'avais une sorte d'appréhension. Mais dès l'instant où j'ai trouvé mon histoire, le décor, les personnages, eh bien, je me suis très très vite installé dans cette aventure. Et je m'y suis plu.
2: J'allais vous demander justement, parce qu'écrire son premier roman, alors qu'on n'est même pas à la retraite à l'âge de 60 ans, ça procède de quoi ? C'était quand même un vieux rêve, quelque chose qui vous trottait dans la tête depuis longtemps ?
3: Alors, c'est plus qu'un vieux rêve, c'est ce que j'ai toujours eu envie de faire. Il m'a fallu du temps, je suis passé par le journalisme, je suis passé par la science, pour en arriver à l'écriture. Mais j'ai toujours aimé écrire. On ne s'en est peut-être pas bien rendu compte, mais quand j'écrivais C'est pas sorcier, quand je fais Le monde de Jamy, il y a énormément d'écriture. Quand on raconte une expérience, il faut trouver les mots justes, il faut trouver le rythme, il faut trouver la musique. En chimie, par exemple, c'est une pièce de théâtre avec plusieurs personnages. Donc voilà, en ce qui concerne l'écriture, je dirais que c'est un aboutissement.
2: Alors, Les ailes de la forêt nous emmènent dans le Paris des années 20, où on rencontre notamment les surréalistes, et puis dans une forêt guyanaise en compagnie des bagnards. Pourquoi ces lieux et ces époques ?
3: Au point de départ, il y a la lecture d'une biographie, un peu par hasard, sur un chasseur de papillons. Et au détour d'une page, il y a deux lignes sur un papillon exceptionnel qu'on appelle le gynandromorphe, qui est un papillon qui est ni mâle ni femelle. Et chez les papillons, chez les morphos notamment, c'est assez spectaculaire parce que le papillon a une aile de mâle, donc d'un bleu métallique assez caractéristique, et une aile de femelle. Ce papillon est extrêmement rare et à cette époque, il se vend des fortunes. Donc, il faut se remettre dans ce contexte.
2: Mais d'ailleurs, c'est un peu une star, hein, le chasseur de papillons dans votre livre. Là, d'un coup, les surréalistes, ils sont trop contents de le rencontrer.
3: Exactement, parce que parmi les surréalistes, il y a des chasseurs. On croise dans ce roman André Breton, qui lui-même est collectionneur de papillons. Le papillon fascine les surréalistes que l'on croise dans ce roman, parce qu'il y a une énigme qui va se nouer en Guyane, et puis qui va se dénouer dans le Paris des années 20.
2: Jamy Gourmand, il va falloir qu'on s'interrompe un tout petit instant pour faire un point sur le trafic notamment, et puis on se retrouve juste après, à tout de suite.
0: Et on vous retrouve en effet dans une dizaine de minutes à peine. Attention à toujours ces averses de grêle signalées du côté de la 89 à l'est de Brive, dans la région du Mont-d'Or-la-Bourboule, aux alentours de cette sortie numéro 25 de l'autoroute A89. Et puis un nouvel incident dont je prends connaissance à l'instant même et qui nous emmène au sud-ouest de Toulouse et sur les voies de l'A64 en direction de Tarbes et de Bayonne. Une voiture est tombée en panne, elle est arrêtée au niveau de la sortie portée sur Garonne, la sortie 37 au kilomètre 283. Il est possible que cela occasionne de la gêne. Je vais revenir très vite. La musique pour tout de suite, c'est Zaoui et Stéphane.

0: Dans un instant, nous allons retrouver la suite de notre entretien avec Jamy Gourmand, le visage bien connu de C'est pas sorcier pendant près de 20 ans. Il est aujourd'hui à la tête du monde de Jamy et en librairie aussi. Avec son premier roman, Une chose ne change pas sa curiosité, notamment pour les voitures électriques, comme vous allez l'entendre juste après vos conditions de circulation.
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0: 18h31, c'est l'heure, le moment de revenir vers vous qui circulez sur les autoroutes du sud-ouest. Je vous rappelle qu'il y a peut-être encore des averses de grêle possibles sur les voies de la 89. Nous sommes à l'est de Brive et nous sommes dans le secteur du Mont d'Or de la Bourboule, aux alentours de cette sortie 25 entre les kilomètres 310 et 314 de l'autoroute. Vous passez vraiment, vraiment prudemment. L'autre actualité de cet axe, c'est qu'il y a eh bien encore un nouvel accident. C'est en direction de Clermont-Ferrand et de Lyon, 13 km près de l'est, la sortie 21, cette voiture seule en cause. Alors elle est arrêtée au kilomètre 236 dans un refuge, c'est-à-dire bien à l'écart des voies, et donc pas de gêne à redouter hein, réellement dans ce secteur en direction de Lyon. Autre accident sur la 89 en direction de Brive et de Bordeaux, cette fois dans l'autre sens, avec cette voiture qui a été évacuée maintenant hein, du kilomètre 335, mais il est possible que la voie de gauche reste encore balisée. Bref, vous passez prudemment 15 km après Monza au kilomètre 335 sur la voie de droite. Une vingtaine de kilomètres plus loin et seulement en direction de Brive et de Bordeaux, une pièce de véhicule a été repérée sur la voie de gauche. Il y a de la gêne au kilomètre 312. Vous ne passez que sur la voie de droite. Et puis, on reste sur la 89, un petit peu plus près de Brive maintenant, pour évoquer ce chien qui a été repéré sur les voies de l'autoroute ou qui pourrait les traverser. C'est au niveau des Gletons, la sortie 22 au kilomètre 242. Ça vous concerne, hein, comme toujours, ce type de phénomène dans les deux sens de circulation. On va se retrouver maintenant au sud de Toulouse et nous prenons la 64 qui vous permet de vous diriger vers Tarbes et vers Bayonne. Et il y a une voiture qui est en panne, qui est immobilisée actuellement au niveau de la sortie portée sur Garonne.

0: La sortie 37 au kilomètre 283. Il est possible qu'il y ait de la gêne, donc je vous appelle à rester vigilant, bien évidemment. Encore une fois, des averses de pluie sur la quasi-totalité de votre trajet. Attention, attention, levez le pied.
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0: Nous retrouvons tout de suite notre invité, journaliste, écrivain et curieux, invétéré, Jamy Gourmand, est toujours au micro de Francine Thomas.
2: Jamy Gourmand, tous nos auditeurs, ils sont en voiture en ce moment. Mm-hmm. Est-ce que c'est un environnement qui vous plaît, ça, a priori, une voiture et une route?
3: Alors, je suis pas un farouche conducteur. Et puis, c'est vrai aussi qu'il m'arrive également de travailler en voiture. J'ai la chance de pouvoir lire et travailler en voiture.
2: Sans avoir le mal des transports.
3: Alors,
2: je crois que malgré tout, vous avez beaucoup essayé les voitures électriques. Vous avez fait des petites vulgarisations, puisque c'est un sujet quand même qui mérite pédagogie. Ça, vous l'avez bien montré.
3: Oui, alors le sujet de la voiture électrique, je le traite depuis une dizaine d'années, parce qu'il y a beaucoup d'idées reçues autour de cette voiture, de ce moteur. Et puis, c'est un sujet qui nécessite encore un peu de pédagogie, voilà, notamment sur les autonomies, la recharge, etc., son impact environnemental. Il y a encore pas mal de choses à redire.
2: Alors, quel est selon vous l'un des principaux atouts d'une voiture électrique ?
3: Alors, tout va dépendre du conducteur.
2: Ça dépend de l'usage, oui.
3: Voilà, ça dépend de l'usage, ça dépend du conducteur. Moi, j'adore conduire une voiture électrique parce que je trouve que c'est assez souple. Après, l'atout, on le sait tous, c'est d'éviter les émissions de CO2. Et c'est là où il faut faire un petit peu de pédagogie, parce que c'est vrai qu'au départ, au moment de la construction, la voiture électrique va émettre davantage de CO2 que la construction d'une voiture thermique. Le bilan carbone en sortie d'usine est supérieur à celui de la voiture thermique. On parle de dette carbone. Sauf que, avec le temps, la dette carbone de la voiture thermique va augmenter. Et il y a un moment donné où les deux courbes se croisent. Et on dit, les études l'ont montré, que en bout de course, une petite citadine, par exemple, aura émis 3 à 4 fois moins de CO2 que la même voiture thermique, une voiture un peu plus importante, 2 à 3 fois.
2: C'est intéressant parce que ça continue d'être un des arguments pour dire oui, finalement, c'est quand même pas si écologique que ça, ces voitures-là. Quand vous faites des contenus là-dessus, il y a beaucoup de commentaires, justement, vous sentez que ça suscite débat ou pas ?
3: Ah oui, ça suscite toujours débat, absolument. Alors, j'essaie de répondre de la manière la plus pédagogique possible.
2: Et scientifique, voilà. Toujours avec
3: Et
2: vous.
3: Et scientifique, en apportant des arguments, des études. Mais vous avez beau dire les choses une fois, avant qu'elles rentrent, il faut les répéter plusieurs fois.
2: Jamy Gourmand, vous signez Les Ailes de la Forêt chez Albin Michel, votre premier roman qui nous promet plein de découvertes assez incroyables. Merci beaucoup d'avoir été avec nous.
3: Merci beaucoup. Bonne route.
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0: Teddy Swims à l'instant et juste avant c'était bien sûr Monsieur Cabrel avec la Corrida. Le saviez-vous, pour recharger votre voiture électrique, vous pouvez le faire sur toutes les aires de service, celles où vous trouvez des boutiques, mais vous pouvez également charger votre véhicule sur certaines aires de repos. Les aires concernées sont indiquées dès l'autoroute où vous apercevez le logo voiture électrique sur les panneaux. Alors pendant que votre batterie se recharge, eh bien vous en profitez pour vous restaurer, faire quelques mouvements ou tout simplement vous reposer avant de reprendre le volant en toute sécurité. Le trafic en détail, on en reparle très vite.
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0: Allez, à 18h46, des conditions météo qui ne sont pas évidentes, pas du tout idéales en tous les cas. Cela dit, j'apprends cette bonne nouvelle, c'en est terminé hein, des averses de grêle qui s'étaient produites sur la 89 dans la région du Mont-d'Or-La Bourboule. Mais attention, car à l'est de Brive, il y a d'autres événements qui peuvent vous gêner, comme cet accident qui s'est produit en direction de Lyon. C'est en direction de l'est, en fait, 13 km après Tulest, la sortie numéro 21. Et c'est au kilomètre 236 de cet axe. Alors rassurez-vous, il n'y a pas réellement de gêne puisque la voiture immobilisée se trouve à l'écart des voies de circulation. Et c'est très très bien comme ça. Du côté de la 89, toujours, il y avait cet accident qui s'était produit, direction Bordeaux, du côté de Banza, c'est fini maintenant. La voiture avait été évacuée, hein, je vous le disais tout à l'heure. Et vous passez sans être inquiété. Il y a au kilomètre 312. Plus à l'ouest, toujours en direction de Bordeaux, une pièce de véhicule qui a été repérée sur les voies, sur la voie de gauche précisément. C'est 18 km après Pont-Gibaud, la sortie 26. Vous l'évitez, vous restez tranquillement sur la voie de droite et tout se passera bien. Et puis fin d'alerte concernant ce chien qui avait été repéré du côté de la sortie Aigleton, toujours sur la 89. Plus rien à redouter désormais, et tant mieux. On va terminer ce point avec un dernier incident qui nous emmène au sud de Toulouse, au sud-ouest sur la 64. Vous roulez vers Tarbes et Bayonne au niveau de la sortie Portier-sur-Garonne, la sortie 37, une voiture immobilisée au kilomètre 283. Et le dépanneur qui intervient sur place. Voilà, pas d'autres difficultés particulières à signaler partout ailleurs. Bien sûr, de la pluie sur une grande partie de votre trajet. Pas de gros bouchons, hein, tout est rentré dans l'ordre. La circulation était particulièrement chargée ce matin, mais depuis cet après-midi, la situation s'est bien, bien améliorée. Et la route en musique qui se poursuit dans un peu plus de 10 minutes. Le retour de l'actualité, ce sera le flash de 19h. D'ici la Marine, avec son titre Escroc. Après, Monsieur Steve Wonder, Do I Do.

sur le 177. Un nouvel accident sur la 89 qui va vous intéresser. Alors, pas directement sur les voies de l'autoroute, mais sur une aire de repos. Une voiture vraisemblablement accidentée qui a décidé de s'arrêter sur cette aire pour se mettre à l'abri. Elle a bien fait d'ailleurs. 6 km après la sortie 25, le Mont-d'Or-la-Bourboule. Et c'est au kilomètre 311, le tout en direction de Clermont-Ferrand et de Lyon. Et bien sûr, un patrouilleur qui va se rendre sur place pour lui venir en aide. Vous roulez à combien là? Est-ce que vous avez regardé un petit peu justement votre tableau de bord? Est-ce que vous avez réglé le régulateur à 130, 134, 138? Alors figurez-vous que d'après le dernier baromètre de la conduite responsable, 88% des conducteurs français reconnaissent dépasser légèrement les limitations de vitesse, et ce n'est pas tout. 45% roulent sur la voie du milieu alors que la voie de droite est libre. Vous êtes bien à droite vous? Alors autant de réflexes à adopter évidemment pour une route plus sûre. Merci d'avoir choisi en tous les cas le 177, et c'est reparti pour boucler cette heure en musique avec Ebony, mon paradis.

0: l'instant sur le 107.7. Je souhaite une très belle soirée. Il est tout pile 19h. Le retour de l'actualité.
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2: Bonsoir. Une mission scientifique argentine va se rendre à Ushuaia pour rechercher l'éventuelle présence de rongeurs vecteurs de l'antivirus. Les résultats pourraient être prêts d'ici un mois. La ville touristique d'Ushuaia, où est parti le 1er avril le navire de croisière MV Ondus, qui se défend depuis deux semaines d'avoir été à l'origine de la contagion du passager K0. En France, c'est plutôt le soulagement sur le front de l'antivirus, puisque tous les cas contacts présents dans notre pays ont été testés négatifs. C'est ce qu'a annoncé la ministre de la Santé. Selon Stéphanie Rist, ces 26 personnes continueront à être suivies médicalement ces prochaines semaines. Un ancien directeur du sport scolaire de Haute-Saône a été mis en examen et placé en détention provisoire après avoir été piégé par un homme se présentant comme un chasseur de pédocriminels. Cette semaine, il avait été placé en garde à vue après avoir été piégé en ligne par un internaute se présentant comme un chasseur donc de pédocriminels aidé de l'IA. Celui-ci avait modifié son visage pour laisser apparaître celui d'une adolescente et sa voix avait été également modifiée. Croyant discuter avec une jeune fille, le sexagénaire lui avait notamment demandé de lui envoyer des photos nues. Un homme et une femme sont morts ce matin alors qu'ils pratiquaient de la marche aquatique le long de la plage des Blancs Sablons au Conquet dans le Finistère. Deux femmes ont par ailleurs été évacuées en urgence absolue. À l'étranger, une réunion au sommet. Donald Trump est en Chine pour la première visite d'un président américain depuis 2017. Durant leur rencontre à Pékin, Donald Trump et Xi Jinping ont exprimé leur convergence de vue sur le fait que le détroit d'Hormuz devait rester ouvert. Sur le sujet épineux de Taïwan, Xi Jinping a averti: si cette question est mal traitée, les deux pays pourraient entrer en conflit. Un cortège de stars attendu ce soir au Festival de Cannes pour la projection à partir de 20h30 d'Histoires parallèles d'Asghar Farhadi. Vincent Cassel, Virginie Efira, Pierre Ninet, Isabelle Huppert se partagent l'affiche dans cette histoire de destins croisés qui finissent par se percuter dans les rues de Paris. Retour aussi sur la croisette de Sandra Hüller, l'actrice allemande dont la performance dans Anatomie d'une chute avait été saluée en 2023. Il est 19h passé de 2 minutes, c'est la fin de ce flash. Dans un instant, vos conditions de circulation, ce sera juste après la météo.
0: Merci Christelle. Et demain, sur le sud-ouest et le centre du pays, le temps s'annonce couvert, passagèrement pluvieux le matin, de façon plus marquée sur les reliefs et où il va neiger d'ailleurs à partir de 1200 mètres. L'après-midi, un ciel qui va devenir plus variable. Des averses prendront le relais avec quelques orages localisés sur le Pays basque. Les températures demain matin, 7 à 12 degrés du sud-ouest jusqu'à la Méditerranée. Et puis des maximales toujours fraîches pour la saison. 11 degrés à Tarbes et Clermont-Ferrand, 13 à Toulouse, 14 à Biarritz, Périgueux, Cahors et Montauban et 15 degrés pour Bordeaux, Agen et Brive.
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0: À 19h03, il est temps, il est l'heure de revenir vers vous qui circulez sur les autoroutes qui parcourent le sud-ouest du pays avec toujours quelques événements du côté de l'A89 et même deux accidents, si j'ose dire, au programme actuellement. Pour commencer, à l'est de Brive et en direction de Lyon et de Clermont-Ferrand, 13 km après Tulle-Est, la sortie 21, il y a cette voiture accidentée sur le bas-côté. Il n'y a pas de gêne, c'est au kilomètre 236, ne soyez pas surpris, vous passez normalement à ce niveau-là. Là, le secteur est protégé, bien sûr, par le patrouilleur. Un peu plus à l'est, toujours un peu plus près de Lyon, de Clermont-Ferrand, 6 km après le Mont-d'Or, la Bourboule, la sortie 25, il y a une voiture accidentée, arrêtée, non pas sur les voies, mais sur une aire de repos, l'aire d'Eume, l'église, au kilomètre 311. Soyez vigilants, si d'aventure vous entrez sur cette aire, mais il n'y a a priori pas de gêne au niveau de cet accident, géré lui aussi par plusieurs patrouilleurs, d'ailleurs, qui rejoignent ce secteur. Voilà pour l'A89 en direction de l'Est, mais il y a aussi un incident en direction de l'Ouest. Cette fois, nous sommes toujours à peu près dans le même secteur, c'est-à-dire 18 km là après Pangibault, la sortie 26, avec une pièce de véhicule qui a été repérée sur la voie de gauche au kilomètre 312. Il n'y a qu'une voie pour passer à droite. Pas d'autres difficultés. Du côté de Toulouse, je vous parlais d'une voiture en panne du côté de la sortie portée sur Garonne, sur la 64. C'est déjà terminé. C'est tant mieux. La pluie continue d'arroser l'autoroute et de rendre la circulation un petit peu délicate. Si d'aventure vous roulez trop vite, vous risquez l'aquaplanage. Donc vous ralentissez bien sûr en voiture, c'est 110 maxi.
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0: Vous avez profité de la bonne musique du 107.7 ces dernières minutes. Il y avait Elliot avec cette reprise de la Camisa Nera. Il y avait bien sûr Mylène Farmer et à l'instant les Fan Young Cannibals. Et il est temps, il est l'heure maintenant de revenir en détail au trafic.
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0: Allez, 19h15, c'est le moment, c'est l'heure. On revient en détail à vos conditions de circulation qui s'améliorent. Hein. Heureusement, de moins en moins d'événements, mais tout de même, deux accidents au programme à l'est de Brive sur l'autoroute à 89. Et tous les deux en direction de Lyon et de Clermont-Ferrand. Premier accident qui s'est produit 13 km après Toulest, la sortie 21. Une seule voiture qui est immobilisée à l'écart des voies dans un refuge, donc pas de gêne particulière, et c'est tant mieux, au kilomètre 236 de cet axe. Un petit peu plus loin, toujours vers l'est, mais cette fois sur une aire de repos, sur l'aire de Heume, l'église, au kilomètre 300, c'est-à-dire au-delà de la sortie 25, le Mont d'Or, la Bourboule. Cette voiture seule en cause, immobilisée. Donc, dans cette aire de repos, ça n'occasionne donc pas de gêne particulière pour vous. Au kilomètre 311 de cet axe, et le patrouilleur vient de rejoindre ce secteur. Il y avait aussi, dans l'autre sens, en direction de Bordeaux, toujours sur la 89, une pièce de véhicule, hein, je vous le disais, sur les voies au kilomètre 312. Je vous en parle au passé parce que c'est terminé. Le patrouilleur l'a ramassé et c'est très très bien comme cela. Ce soir, vous continuez à rouler souvent hein, sous la pluie avec des averses. Parfois, une pluie qui ne dure pas puisque le front pluvieux se déplace, bien sûr. Mais pour le coup, même s'il ne pleut plus, les chaussées restent détrempées. Donc, vous devez dans tous les cas réduire votre allure. 110 km/h maximum en voiture, comme toujours. Après l'électricité, le fioul et le gaz, l'association de consommateurs Que Choisir Ensemble, anciennement UFC Que Choisir, lance une nouvelle campagne d'achat groupé pour faire baisser votre facture d'énergie. Cette fois, il est question de granulés de bois, aussi appelé pelé, pour les poêles et les chaudières. Nous en parlons juste après Mentissa et sa chanson d'amour.

0: gentil ça sur le 107.7. Du côté de Cahors, j'apprends un nouvel incident qui va vous intéresser. Donc vous qui descendez l'autoroute A20 entre Brive et Montauban, malheureusement un chevreuil mort a été repéré sur la voie de droite. Il est devenu donc un obstacle. 12 km après Cahors Sud, la sortie 58 au kilomètre 385. Vous ne roulez que sur une seule voie, la voie de gauche. Et place à votre rendez-vous consommation. Charles Dodon est avec Margot Debrade de l'association Que Choisir Ensemble. Aujourd'hui, des questions de votre facture d'énergie.
1: Bonjour Margot Debrade.
2: Bonjour.
1: L'énergie et son coût, on en parle beaucoup ces dernières semaines et à juste titre. Et c'est dans ce contexte que vous relancez une campagne d'achat groupé. Il est question de granulés de bois, qu'on appelle aussi les pelés, pour l'hiver prochain.
2: Oui, tout à fait. Donc l'année dernière, on a lancé deux opérations qui s'appellent Choisir son pelé. Une au printemps pour avoir des pelés négociés au meilleur prix et une à l'automne pour ceux qui ont un petit peu de retard sur leur chauffage. Et cette année, on relance l'opération donc au printemps, car l'année dernière, nous avons eu plus de 64 000 inscrits.
1: Et au total, ça concerne beaucoup de monde, ce type de chauffage ?
2: En France, il y a 2 millions de foyers qui se chauffent au pelé. Et la consommation varie en fonction de si on a un poêle ou une chaudière. Mais au total, en France, c'est 2,4 millions de tonnes qui sont consommées par les Français chaque année.
1: Et les inscriptions sont ouvertes et c'est jusqu'au 24 mai.
2: C'est ça, la phase d'inscription dure pendant 3 semaines, du 4 au 24 mai. Je rappelle que c'est sans engagement et 100% gratuit. Le particulier va sur le site choisirsonpelé.fr, s'inscrit pour recevoir le 25 mai une offre commerciale qu'il est libre d'accepter ou non jusqu'au 7 juin. Ensuite arrive une phase de livraison du 8 juin au 19 juillet, ce qui nous donne un délai de 6 semaines maximum.
1: Et le principe est toujours le même, plus on a d'inscrits, plus on peut avoir de meilleurs tarifs.
2: C'est ça, le principe reste le même, soyons plus pour payer moins. Plus nous avons d'inscrits, plus nous pouvons négocier au meilleur prix un pelé de qualité. Ce pelé est directement envoyé auprès des distributeurs qui ont eux-mêmes été audités pour leur capacité de livraison, leur sérieux, leur fiabilité. Nous nous fournissons directement auprès de 3 producteurs, français, belge et espagnol, certifiés DIN+, qui est une certification allemande de qualité. Et aussi, nous sommes labellisés PEFC, qui garantit une gestion durable des forêts.
1: Que Choisir Ensemble lance un nouvel achat groupé de granulés de bois. Vous pouvez y prendre part si vous le souhaitez. Rendez-vous sur le site internet Choisir son pelé. Merci Margot Debrade.
2: Merci à vous.
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0: Et on va retrouver en détail vos conditions de circulation dans quelques secondes.
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0: Allez, 19h30, c'est l'heure, comme tous les quarts d'heure, on revient vers vous, bien évidemment, pour tout vous dire de la situation côté trafic, mais aussi côté météo, qui a son importance sur la route. Et pour preuve, ce phénomène de grêle qui réapparaît sur les voies de la 89, alors un peu plus au sud que tout à l'heure, cela dit, puisque c'est dans la région d'Aigleton qui est signalé actuellement un orage de grêle aux environs du kilomètre 236, entre le kilomètre 236 et 243. Ce n'est pas évidemment facile de localiser cela avec beaucoup, beaucoup de précision. Globalement, si vous rencontrez la grêle, vous restez vraiment vigilant. Écoutez les recommandations d'Hélène Véron, elle est directrice régionale Sud-Écorse pour l'association Prévention Routière.
8: En cas de grêle sur l'autoroute, réduisez votre vitesse, adaptez les distances de sécurité, restez maître de votre véhicule, malgré le bruit, malgré les obstacles, et allez vous mettre à l'abri sur l'aire d'autoroute la plus proche. Ne vous arrêtez en aucun cas sur la bande d'arrêt d'urgence et restez informé sur 107.7.
0: Voilà, on continue évidemment de vous informer et de tout vous dire de ces orages de grêle. Tout vous dire, c'est beaucoup dire d'ailleurs pour le coup, parce que ce sont des phénomènes qui peuvent être assez violents d'une part, mais surtout très localisés et puis assez brefs. Hein. C'est ce qu'on vous souhaite en tous les cas, que ces orages de grêle se terminent bientôt. Dans ce secteur de l'A89, il y a aussi deux accidents toujours au programme, même si l'un est en train de se terminer. Direction Lyon et Clermont-Ferrand, 13 km après Tulest. La sortie 21, cette voiture qui a été évacuée maintenant au kilomètre 236, c'est donc l'accident qui devrait officiellement se terminer incessamment sous peu. Un peu plus au nord, un peu plus à l'est également, vous passez le Mont d'Or, la Bourboule, la sortie numéro 25. 6 km après, il y a l'aire de stationnement de l'église où une voiture s'était arrêtée, une voiture accidentée tout à l'heure. J'apprends qu'elle est repartie maintenant. Il n'y a donc plus rien à vous dire dans ce secteur. C'est une très très bonne nouvelle. On va se retrouver dans la région de Cahors maintenant, plus à l'ouest, plus au sud, et cette fois nous nous retrouvons donc sur les voies de l'autoroute A20, l'axe Brive-Montauban, direction Montauban. 12 km après Cahors Sud, la sortie 58, un chevreuil mort a été repéré sur la voie de droite. Vous passez seulement sur une voie, la voie de gauche, à ce niveau-là. Et prudemment, le patrouilleur Guillaume est en route pour rejoindre le secteur. Vous devez rester vigilant au kilomètre 385, lever le pied en approchant, bien sûr. Je compte sur vous. Pas d'autres événements particuliers, pas de bouchons partout ailleurs. Ça se passe très très bien ce soir et c'est tant mieux. Et la route en musique à retrouver tout de suite et sans tarder avec M.

9h39 sur le 107.7. Il y a toujours ce chevreuil mort sur les voies de l'Avin, sur la voie de droite, direction Montauban, 12 km après Cahors Sud. La sortie 58, c'est au kilomètre 385. Ne soyez pas surpris si c'est votre route. 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Et un cadeau musical tout de suite avec la douce voix de James Blunt. Goodbye my lover.

0: jusqu'à la toute dernière note. Il est temps, il est l'heure. Dans quelques secondes, on reparle de vos conditions de circulation et en détail, bien sûr.
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0: Allez, 19h46, on reprend les mêmes et on recommence. Moins, puisque, eh bien, tout rentre dans l'ordre. Figurez-vous à cette heure-ci. Tout d'abord, première bonne nouvelle, il n'y a plus d'averse de grêle à redouter sur la voie de la 89. Mais attention toujours à la présence de la pluie, bien évidemment, des chaussées détrempées sur une grande partie de votre trajet, hein, sur le sud-ouest et le centre du pays actuellement. Donc, vous ralentissez en fonction 110 km/h. En ce qui concerne les incidents de trafic, eh bien, c'est terminé. Plus de chevreuils morts du côté de Cahors. Sur les voies de l'autoroute A20, la dépouille de l'animal a été ramassée. Plus d'accidents au niveau de Tulle sur l'autoroute A89 et partout ailleurs. Vous roulez sans être inquiété. Bref, situation, comme je vous le disais, qui rentre dans l'ordre. Et puis, je voudrais vous rappeler qu'il y a du côté de Brive toujours la fermeture de la bretelle de bifurcation entre l'autoroute A20 direction le sud et la 89 direction Bordeaux. Fermeture d'ailleurs qui est programmée au moins jusqu'au début de l'été puisque la direction des routes du centre-ouest effectue des travaux de sécurisation d'un ouvrage qui a été endommagé par des intempéries. La solution pour rejoindre la 89, vous sortez de l'A20 à Objat, c'est la sortie 50. Vous suivez le réseau secondaire pour récupérer la 89 à Brive-Ouest, c'est l'entrée numéro 19. Et voilà tout. Dans un instant, montez le son avec Taïk. Sa voix fait vibrer toute une génération entre love, émotion et mélodies envoûtantes. Coach dans The Voice cette saison, il va venir nous parler de son tout nouvel album Joya, juste après Christophe Maé.

0: contrairement à ce que je vous disais tout à l'heure, il y a toujours des averses de grêle possibles actuellement hein, sur les voies de l'autoroute A89 dans le secteur des Gletons entre les kilomètres 236 et 243. Je vous appelle à rouler vraiment, vraiment prudemment et à faible allure si vous êtes concerné.
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0: Avec un artiste qui a redéfini les codes de l'afro-love et conquis des millions de cœurs. Taïk est au micro de Christelle Molon. Les chiffres.

0: Bonjour Faïk.
1: Salut.
0: Girlfriend, c'est le titre donc qu'on vient d'écouter. De l'amour, de la danse, de la sensualité, des sonorités R&B, un brin d'autotune. Ouais. Et tout cela, ça forme l'afro-love, la joy music.
1: La joy, ouais, qui définit mon univers, ouais, depuis peu. C'est de faire de toute son histoire, ses cicatrices, ses douleurs, ses blessures, une joie. Et de prendre soin de sa joie surtout, parce que c'est un réel trésor et une vraie arme contre le monde.
0: Tous les fans de Michael Jackson, évidemment, ont reconnu le sample de, yes, de You Rock My World, sorti en 2001. C'est un hommage.
1: C'est totalement un hommage, ouais. Depuis que je suis petit, moi, je me bousille à cette chanson matin, midi, soir. Et j'ai jamais trop eu le cran de la faire. Parce que pour moi, c'était sacré, Michael, on n'y va pas. Et en fait, c'est Black Do, qui est le compositeur avec lequel je fais ce titre, qui, avec dédain et légèreté, me dit, bah, écoute, c'est pas parce que c'est Michael qu'on peut pas essayer, tu vois. Et puis, dans tous les cas, c'est la musique qui juge. Si le son est naze, on ne sort pas. Donc, on a essayé, le son était pas naze au final.
0: Alors, Taïk, pour les très rares personnes, j'imagine, qui ne nous connaîtraient pas encore très bien, votre vrai nom, c'est Julien. Et Taïk, c'est donc un acronyme qui veut dire, take all you can. Yeah. Prends tout ce que tu peux, en français. C'est votre devise aussi, un peu dans la vie.
1: Totalement.
0: Cette façon de toucher à tout, notamment.
1: Totalement. De prendre tout ce que je peux, ça me dirige aussi, même des fois, dans mes choix. Il y a des fois où je suis à des carrefours un peu de ma vie et je prends la direction que je juge être la meilleure en me disant take all you can, prends ce que tu peux là, t'as ça qui est là, tu le prends et tu t'en contentes et t'essayes d'en faire quelque chose d'immense.
0: Dans ce que vous prenez, il y a toutes les expériences que vous pouvez vivre. Mm-hmm. Et on peut pas ne pas parler de The Voice, dont vous êtes l'un des coachs, ouais, cette année.
1: Yes.
0: C'est pas terminé parce que la finale, ça sera dans quelques semaines.
1: Ouais,
0: qu'est-ce que ça vous a apporté jusqu'ici, cette expérience?
1: Ça fait énormément grandir, même en tant qu'humain. Être assis à côté de légendes comme Amel, comme Lara et comme Florent aujourd'hui, en étant un artiste qui a encore rien prouvé, c'est-à-dire que je suis quand même mon premier album.
0: Bon, deux avec Joya.
1: Deux maintenant avec Joya. Aussi, à force d'écouter pendant 8 heures des chansons populaires françaises, moi qui ne suis pas à la base de ce registre-là, ben, ça fait progresser même dans la tournure des phrases, dans les thèmes des chansons. J'ai entendu des thèmes de chansons mais magnifiques. Donc oui, même en tant qu'artiste, ça te fait progresser.
0: Merci beaucoup, Taïk.
1: Merci beaucoup, merci.
0: Et
1: à vous.
0: On a hâte de découvrir ce deuxième disque, Joya, dont on écoute donc le premier single qui s'appelle
1: Girlfriend.

Laïc, l'artiste et l'invité de Monter le son toute cette semaine, un entretien que vous pouvez retrouver en version longue sur le 107.7, notre site internet et sur notre application Imagine Dragons pour boucler cette heure et revenir à 20h à l'actualité du jour. Et puis une nouvelle copilote qui vous conduira sur les autoroutes du Sud-Ouest. Je vous souhaite une très

0: très belle soirée à notre écoute. Restez bien calés sur le 107.7. Il est tout pile 20h, l'heure de l'actualité.
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2: Bonsoir. Le ministre de la Justice, Gérald Darmanin, s'est rendu à Caen dans le Calvados ce jeudi pour rendre hommage à l'ensemble des agents pénitentiaires tués et blessés dans l'exercice de leur mission. Cette visite était organisée 2 ans, jour pour jour, après l'attaque meurtrière du péage d'Incarville, lors de laquelle 2 agents pénitentiaires avaient été tués et 3 autres blessés. Une stèle a été installée sur le site du péage d'Incarville en mémoire aux victimes. L'annonce ouvre la voie à la prise en charge de dégâts par les assurances. L'état de catastrophe naturelle a été reconnu dans 221 communes de France, principalement pour des épisodes de sécheresse et des inondations conséquentes en 2025 et début 2026. L'arrêté est publié ce matin au journal officiel. Parmi les villes retenues figurent celles de Bourges et de Vierzon dans le département du Cher et du Mans dans la Sarthe au titre des inondations du mois de février. 4 personnes ont été placées en garde à vue dans le cadre de l'enquête sur la fusillade qui a fait 2 morts et 6 blessés à Nice lundi. L'une des personnes interpellées serait le tireur qui avait fait irruption sur une trottinette sur une place très commerçante du quartier sensible des Moulins. Un homme a été pendu hier en Iran. Mohamed Abbasi est déjà le 14e prisonnier exécuté en lien avec les manifestations de décembre et janvier. Le pouvoir judiciaire de la République islamique, qui l'avait accusé d'avoir tué un policier, a annoncé qu'il avait été soumis à la loi du talion à la demande de la famille de la victime, selon l'ONG Iran Human Rights. C'est une voix de la radio et un visage de la télé qui disparaît. Sophie Garel s'est éteinte à l'âge de 84 ans. Animatrice emblématique des années 70 et 80, elle a présenté de nombreuses émissions avec l'animateur Fabrice sur la station RTL. Elle a également été chroniqueuse dans plusieurs émissions animées par Laurent Ruquier. Enfin, qui pour s'envoler vers les États-Unis? Didier Deschamps va dévoiler dans quelques minutes au journal de 20h de TF1 une liste de 25 ou 26 joueurs pour disputer la Coupe du Monde de football du 11 juin au 19 juillet. Il s'agira de sa dernière compétition sur le banc de l'équipe de France. Certains noms sont cochés depuis longtemps, tandis que d'autres semblent en ballottage favorable. Le groupe pourrait également réserver quelques surprises. Et puis on a appris ce jeudi que le boys band sud-coréen de K-pop au succès planétaire BTS et aussi les mégastars américaines Madonna et colombienne Shakira se produiront sur la plus grande scène du monde lors d'un show historique lors de la mi-temps de la finale du mondial de foot. Ce sera le 19 juillet près de New York. 20h passées de 2 minutes, c'est la fin de ce flash. Dans un instant, vos conditions de circulation, ce sera juste après la météo.
3: Merci Christelle. Ce soir, le temps reste maussade et la pluie vous accompagne dans le sud-ouest. Ailleurs, le ciel reste bien couvert, même si les pluies faiblissent quelque peu. Demain, vendredi, la météo sera bien perturbée. Dans le sud-ouest, dans le Jura et près des Alpes, des passages pluvieux sont attendus, voire même de la neige en altitude. Ailleurs, le ciel est changeant et le soleil alternera avec les nuages et quelques averses même par moment. Notez aussi que le vent va souffler sur la vallée du Rhône avec jusqu'à 80 km/h en rafale. Côté mercure, les minimales sont comprises entre 0 et 12 degrés. Côté maximal, eh bien, vous pourrez compter au meilleur de la journée. 12 à Clermont-Ferrand, 13 à Tarbes, 14 à Toulouse, 15 à Biarritz et jusqu'à 17 degrés près de Bordeaux.
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3: 20h passées de 3 minutes, on fait le point sur vos conditions de circulation. Tout de suite, je dois vous dire que pas d'événement à vous signaler. C'est-à-dire qu'il n'y a pas de véhicule en panne, d'obstacle, d'accident pour venir vous gêner, ni de bouchon. Toutefois, la météo est loin de vous être favorable. Quasiment partout sur ce quart sud-ouest du pays, il y a de la pluie qui vous accompagne. Les chaussées sont donc détrempées. Il faut absolument adapter votre vitesse. Vous roulez à 110 km/h au lieu de 130. Et lorsque la limitation est à 110, ben là, vous abaissez votre vitesse à 100. Et il y a même un secteur où je vais doublement vous mettre en garde, c'est vous qui circulez sur l'A89, dans un sens comme dans l'autre évidemment, entre Brive-la-Gaillarde et Clermont-Ferrand, parfois de la grêle, des orages de grêle qui vous accompagnent. Ce sont des phénomènes qui sont assez violents et soudains et qui peuvent impacter votre visibilité. Vous n'hésitez pas à abaisser d'autant plus votre vitesse dans ce secteur.
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It's alright, it's okay, Léa Andréon qui vous accompagnait en ce début de soirée sur le 107.7 à 20h passé de 8 minutes. Pas de nouvelles informations à vous donner, trafic toujours fluide malgré la mauvaise météo. Si je vous dis, pas la peine de coller la voiture devant vous. Vous ne vous sentez peut-être pas concerné. Et bien notez que pourtant, d'après le dernier baromètre de la conduite responsable, 66% des conducteurs reconnaissent ne pas respecter les distances de sécurité. Il est primordial de laisser au moins 2 secondes d'écart avec le véhicule qui vous précède pour une route en toute sécurité. On dit aussi 2 traits blancs que vous pouvez voir sur votre droite. Maintenant que le petit rappel est fait, je peux à nouveau vous laisser en musique. Voici Patrice qui arrive dans les tout prochains kilomètres. Et avant ça, un duo, Pascal Obispo et Icar avec le titre « Viens ».

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1: Il est 20h15, vous écoutez le 107.7. Au sommaire de ce point sur vos conditions de circulation, on va parler mauvaise météo et on va évoquer ensemble une zone de travaux. Comme ça, vous saurez tout de ce qu'il se passe en ce moment. Pour commencer, je vais vous rejoindre, vous qui circulez dans la région de Brive-la-Gaillarde, puisque la bifurcation qui permet depuis l'avant en direction de Toulouse de vous engager sur l'A89 en direction de Bordeaux reste fermée, et ce au moins jusqu'au début de l'été. La direction des routes Centre-Ouest effectue des travaux de sécurisation d'un ouvrage endommagé par des intempéries. En attendant, vous pouvez sortir à Aubjat numéro 50, suivre le réseau secondaire et rejoindre l'A89 à Brive-Ouest numéro 19. Mis à part ça, pas d'autres zones de travaux ou d'événements purement trafic à vous signaler. Par contre, je vous le disais, des conditions météo dégradées, de la pluie qui vous accompagne un petit peu partout dans ce quart sud-ouest du pays et qui vous pousse à adapter votre comportement au volant. Et il y a aussi de la grêle qui est en cours, une averse de grêle en cours en Corrèze pour vous qui roulez sur l'A89. Écoutez tout de suite les recommandations d'Hélène Véron, directrice régionale Sud Écorce pour l'association Prévention Routière.
2: C'est un phénomène brutal, violent, surprenant. L'essentiel est de rester maître de votre véhicule. Réduisez votre vitesse, adaptez les distances de sécurité et allez vous mettre à l'abri en vous arrêtant sur l'aire d'autoroute la plus proche. Ne vous arrêtez en aucun cas sur la bande d'arrêt d'urgence et restez informé en écoutant 107.7.
1: Merci Hélène Véron. J'ajouterai que vous êtes plus précisément concernée entre les sorties 21 Tulle et 22 Aigleton sur l'autoroute A89. Vous voilà prévenu si vous comptez rouler dans ce secteur. Mis à part ça, rien de travaux signalés. Vous l'avez entendu, comme à part dans le ciel où tout se passe mal sur la route, pour l'instant ça se passe plutôt bien. Alors on va pouvoir poursuivre en musique. Voici David Bowie, Blue Jean.

C'était la voix toute douce de Matt Pokora avec le titre Quand même. Côté trafic, rien de plus à vous signaler, hein, c'est-à-dire qu'il n'y a aucun événement en cours. Par contre, vraiment des mauvaises conditions météo en toute la soirée. Je vais tâcher de vous donner des conseils pour rouler en toute sécurité malgré cette pluie qui vous accompagne, évidemment. 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Je vous laisse d'ailleurs en musique jusqu'au prochain point sur vos conditions de circulation qui arrivent à 20h30. Voici Kids.

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1: Il est 20h30, vous écoutez le 107.7. Pas de grosses difficultés de circulation à vous signaler. En tout cas, c'est extrêmement fluide, parfaitement fluide sur ce quart sud-ouest du pays. Par contre, il y a quand même des conditions météo bien compliquées avec pas mal de pluie. Dans certains secteurs, les chaussées sont totalement détrempées. Vous pensez avoir deux réflexes quand vous roulez sous la pluie. Le premier, c'est d'abaisser votre vitesse. Et puis le second, on n'y pense peut-être pas, mais c'est vraiment de rallonger les distances avec les véhicules qui vous précèdent, pour éviter toute mauvaise surprise, notamment en cas d'aquaplaning. Mis à part ça, je vais vous rejoindre quand même avec une information qui va vous concerner si vous roulez au pied des Pyrénées sur la 64 entre les sorties 17 et 16. C'est Montrégeau et Lannemezan, puisque dans un sens comme dans l'autre, il va falloir être vigilant. Il y a un chevreuil qui se trouverait à proximité des voies dans ce secteur. Vigilance particulière à avoir au niveau du kilomètre 183. Il y a Franck, l'homme en jaune, qui est en train de se rendre sur place. Mis à part ça, pas d'autres informations à vous donner et c'est tant mieux, conduisez toujours bien prudemment, surtout sous la pluie.
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1: Dans un instant, votre rendez-vous santé. Nous parlerons de l'hospitalisation à domicile. Si c'est un choix souvent rassurant pour le patient, c'est aussi une prise en charge très encadrée. Les explications arrivent juste après un titre de Zazie, Adam et Yves.

0: C'était Zazie pour vous accompagner. Il est 20h35. Rien de nouveau sur la route dans le quart sud-ouest du pays. Les seules informations vraiment marquantes, ce sont des chevreuils qui se trouvent à proximité des voies de circulation. C'est le cas en région toulousaine sur la 68, mais aussi au pied des Pyrénées sur la 64. Je vous dis tout, hein, je vous précise surtout les secteurs dans lesquels vous êtes concernés à 20h45. C'est l'heure de votre rendez-vous en partenariat avec le magazine Bien-être et Santé. Aujourd'hui, gros plan sur sur l'hospitalisation à domicile, la HAD, un dispositif très encadré dont nous parle Lisa Merioud, rédactrice en chef adjointe du magazine au micro de Charlotte Latour.
1: Lisa Merioud, dans quel cas peut-on bénéficier d'une hospitalisation à la maison ?
2: Alors, une hospitalisation à domicile, donc HAD, peut être prescrite dans beaucoup de situations médicales, par exemple soins palliatifs, traitement intraveineux, néonatologie, suivi post-chirurgical. Et important à savoir, l'HAD est pris en charge dans les mêmes conditions que les soins à l'hôpital, donc pris en charge par l'assurance maladie.
1: Bon, en tout cas, ce qui est sûr, c'est que ça n'est pas un choix à prendre à la légère. Et d'ailleurs, ce type d'hospitalisation est soumis à plusieurs conditions.
2: C'est ça, peu importe les soins, ils sont encadrés par le code de la santé publique et soumis à plusieurs conditions. La première étant le consentement. Le patient peut refuser une HAD prescrite par son médecin et choisir un autre lieu de soins comme l'hôpital ou une structure de convalescence. Mais la plupart des patients qui refusent une HAD invoquent plutôt des raisons d'ordre psychologique, comme la crainte que leur maladie soit banalisée, car à l'hôpital, généralement, le sentiment de sécurité est plus fort.
1: Comment fait-on la demande ?
2: Alors, le recours à l'HAD est possible dès lors que toutes les conditions médicales et techniques et humaines sont réunies. Le médecin qui prescrit l'HAD doit s'assurer que l'environnement du patient est compatible avec sa mise en œuvre, notamment en termes de sécurité. Il faut aussi que la superficie du logement permette l'installation de matériel, comme un lit médicalisé dans certains cas.
1: Oui, parce qu'il y a parfois une vraie coordination des intervenants à réaliser, et ça, les patients ou les proches ne le font pas eux-mêmes.
2: C'est ça. L'HAD fait l'objet d'une prescription médicale transmise à une structure agréée. C'est elle qui s'assure d'évaluer la situation et d'organiser la coordination entre les médecins, les infirmiers, les aides-soignants, kinésithérapeutes, etc.
1: Et on précise que la durée d'une hospitalisation à domicile est indiquée dans la prescription du médecin, mais qu'elle peut être prolongée selon l'état du patient. Merci beaucoup, Lisa Merioud, Bien-être et Santé magazine à retrouver dans toutes les pharmacies partenaires.
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Il est 20h40. J'ai un petit conseil à vous donner, vous qui rechargez, qui souhaitez peut-être recharger votre voiture électrique. Vous le savez sûrement, vous pouvez le faire sur toutes les aires de service, celles où vous trouvez des boutiques, mais vous pouvez également charger votre véhicule sur certaines aires de repos. Les aires concernées sont indiquées dès l'autoroute. Vous apercevrez le logo voiture électrique sur leur panneau. Pendant votre recharge de batterie, profitez-en pour vous restaurer, faire quelques mouvements ou tout simplement pour vous reposer avant de prendre le volant en toute sécurité. Faire des pauses régulièrement, évidemment, ça vous concerne peu importe le véhicule dans lequel vous roulez. Un petit rappel, on conseille de le faire toutes les 2 heures ou tous les 200 kilomètres. Je vous laisse en musique avec Electric Light Orchestra. Et puis juste après, on fait le point sur vos conditions de circulation.

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1: Il est 20h45. Votre trajet se déroulera sans encombre dans le quart sud-ouest du pays puisque les difficultés qui vous attendent, elles sont moindres côté trafic. Il y a quand même deux secteurs où il y a des animaux qui se trouveraient à proximité des voies de circulation. C'est le cas pour vous qui circulez au pied des Pyrénées sur la 64 entre les sorties 17 et 16, Lannemezan et Montrégeau. Vous êtes concernés dans les deux sens puisque dans ce secteur, c'est un chevreuil qui aurait été aperçu et il pourrait se mettre en danger et traverser les voies, notamment aux abords du kilomètre 183. Plus au nord, vous qui roulez près de Toulouse, vous êtes sur la 68 entre la sortie 3 Montastruc et la bifurcation qui vous permet de vous engager sur la 680. Et là, encore une fois, un chevreuil qui se trouverait trop près des voies de l'autoroute. Hein. Même information, vous êtes concerné que vous rouliez en direction de Toulouse comme d'Albi. Et dans ces deux secteurs, il y a un homme en jaune qui est en train de se rendre sur place en région toulousaine. C'est Pierre. Et au pied des Pyrénées, il s'agit de Franck. Mis à part ça, pas d'autres infos trafic à vous donner. Un petit mot de météo quand même, hein. Des conditions météo extrêmement dégradées. Le soleil, si on peut dire ça, même si on a eu du mal à l'apercevoir, est en train de se coucher. Mais la pluie perdure et est loin d'être terminée. Adaptez bien votre comportement volant, vous qui roulez dans les secteurs où les chaussées sont bien détrempées. Pouvoir continuer la route en musique et rester bien avec nous parce que dans les prochains kilomètres, je vais vous faire gagner un cadeau. Voici Niels Buckley, Crazy.

0: C'est un duo Shawn Mendes et Camila Cabello pour vous accompagner. Il est 20h53, toujours pas de difficulté à vous signaler dans le quart sud-ouest du pays. Comme je vous l'ai promis il y a quelques minutes, il est l'heure de jouer ensemble. 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Je vous souhaite bonne chance et je vous laisse à nouveau en compagnie de la musique. Voici les Pussycat Dolls et avant ça, Maureen Vallée.
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0: C'était les Pussycat Dolls. Bientôt, votre émission Les Routiers sont toujours aussi sympas. Il est tout juste 21h, belle route.
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2: Bonsoir, bonsoir à toutes et à tous. Très très heureux de vous retrouver en ce jeudi soir avec pour beaucoup d'entre vous la reprise de la route dans une heure. Pour d'autres, c'est déjà le cas. On pense bien à vous, évidemment. Et quel que soit le véhicule que vous conduisez, il faudra rester très vigilant avec la météo encore ce soir, cette nuit, demain, après-demain, dimanche, lundi, mardi. Je vais m'arrêter là. En tout cas, très heureux de vous retrouver. Votre playlist du jeudi. Vous allez faire la programmation musicale durant les deux heures. Je vous explique tout dans un instant. Mais d'abord, l'infotrafic sur un peu plus de 4600 km d'autoroute. Et mesdames, messieurs, c'est une voix du 107.7, mais c'est la toute première fois qu'elle va participer à l'émission ce soir. Et je suis très très heureux d'accueillir Camille Morera pour le Sud-Ouest. Bonsoir Camille.
0: Bonsoir Sébastien, ravi de partager ce moment avec vous et de découvrir aussi cette émission.
2: Moi très heureux de vous accueillir. Vous inquiétez pas, tout va bien se passer. Tout le monde est très gentil. Voilà, ça va bien. Ça va aller. Et pour la vallée du Rhône et le grand pourtour méditerranéen, bon, lui par contre c'est pas sa première, il est là depuis pouf. Hervé Améry, bonsoir.
3: Mais tu m'annonces un peu comme un vieux croulant. Oh. Non, bonsoir Sébastien, bonsoir Camille, bienvenue, bonsoir à toutes et tous.
2: Ça va, Hervé?
3: Oui, on pourrait faire comme, tu sais, quand il y a des nouveaux sélectionnaires, l'équipe de France de foot, Camille, ouais, pourrait nous chanter une chanson.
2: Ah bah oui, Camille prête?
0: Non, je suis contre.
2: Ceci dit, il pleut déjà, donc ça peut pas être pire.
0: Ah. C'est pas faux.
2: Voilà, donc bref. Tiens d'ailleurs, juste avant de parler du trafic, c'est la météo tout de suite. Ce soir et cette nuit, de la pluie donc sur une bonne partie sud du pays, sauf autour de la Méditerranée qui devrait être un peu plus au sec dans la nuit. De la pluie également sur la Bretagne, le Cotentin et la Picardie, risque d'orage sur le Pays Basque, hein, avec du vent violent. Partout ailleurs, s'il pleut encore, ça va se calmer pour la nuit, mais pas jusqu'à demain. Ça, malheureusement, à partir de demain, c'est reparti pour un tour. Température nocturne comprise entre 4 et 9 au nord et entre 4 et 15 au sud.
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2: Bienvenue à vous si vous venez de nous rejoindre à l'instant sur les antennes de Radio Vinci Autoroute et de Radio Atlant d'Autoroute. Et évidemment, Hervé, je vais commencer avec vous dans le Grand Quart Sud-Est en raison d'un accident important, hein, toujours d'actualité sur l'autoroute A9.
3: Effectivement, donc l'accident est toujours en cours. Et du coup, donc comme il y a 2 voies sur 3 neutralisées au niveau de l'accident, vous ne circulez que sur la voie de gauche, eh bien, il y a un bouchon qui a du mal à se résorber. Alors, je plante le décor. Si vous arrivez d'Espagne, vous circulez sur la 9 en direction de Perpignan-Narbonne-Montpellier. Dans ce sens-là, après tout juste avoir passé le péage du Pertus, vous allez rencontrer donc ce bouchon qui débute là. Pour l'instant, bouchon donc sur environ 6 km. Le temps de traverser, quand même, ça s'améliore un tout petit peu. Comptez 25-30 minutes hein, maintenant pour passer la difficulté. Mais il y a toujours du monde présent. Donc au niveau de l'accident, c'est 6 km après ce même péage du Pertus. Beaucoup de monde déjà encore sur les lieux. C'est pour l'instant la principale information. L'autre information à retenir, c'est à Lyon, au-delà du réseau Vinci Autoroute, il y a des restrictions de circulation durant ce week-end de l'Ascension. Alors, ce qu'il faut savoir, c'est que le tunnel sous Fourvière est fermé dans les deux sens de circulation jusqu'à lundi matin 6h. Il y a des déviations à suivre. Et puis, sur le périmètre de la DIRSE, la direction interdépartementale des routes Centre-Est, la circulation est interdite sur l'A7 en direction de Marseille, entre Pierre-Bénite et Saint-Fond. Il faut privilégier les axes de transit à l'est de Lyon.
2: Sur les autoroutes de l'Ouest et du Centre, un sanglier signalé près des voies de la 85, autoroute entre Vierzon et Angers, kilomètre 166, non loin de l'échangeur 13, Selles-sur-Cher, méfiance dans les deux sens de circulation. Un accident toujours d'actualité dans les Pays de la Loire, sur l'autoroute A11, l'axe entre Paris et Nantes, direction Angers-Nantes et La Roche-sur-Yon, kilomètre 235, la voie de droite est neutralisée, 3 voitures impliquées et toujours beaucoup de monde en intervention sur les lieux. Partout ailleurs, ça va très bien, en dehors donc de la météo, de la pluie qui vous accompagne sur quasiment tout le territoire actuellement. Donc vraiment, soyez très très attentifs. On a aussi du vent autour de la Méditerranée, près des côtes atlantiques. Camille, dans le Sud-Ouest.
0: Dans le Sud-Ouest, circulation parfaitement fluide et aucune déconvenue, puisque les chevreuils qui pouvaient se trouver à proximité des voies en région toulousaine sur la 68 et au pied des Pyrénées sur la 64 ne sont plus d'actualité. Les hommes en jaune se sont assurés que vous roulez à nouveau en toute sécurité dans ces secteurs.
2: Si vous me faites des points de trafic comme ça ça tous les quarts d'heure, vous pouvez revenir tous les soirs, hein, je tiens à vous le dire.
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2: Et nous sommes ensemble jusqu'à 23h avec votre playlist du jeudi qui tombe enfin jeudi hein, par rapport à ces trois dernières semaines. Et comment ça se passe? Bah, c'est très simple. Quand vous n'êtes pas en train de conduire, connectez-vous sur radio177.fr. Cliquez sur la bulle bleue Messenger et là vous pourrez m'écrire directement dans ce studio. Eh bien, l'interprète, la chanson que vous souhaitez entendre, accompagné d'un message, d'une dédicace, ou la raison de ce choix, et le tout sera diffusé en direct à cette antenne. N'hésitez pas, c'est vous qui faites la programmation musicale. C'est plus si souvent sur une antenne radio, et bien nous on le fait toutes les semaines. Allez, bah pour commencer, tiens, j'allais vous faire le son maintenant, mais en fait je vais d'abord donner un peu le message. C'est Arnaud qui nous a écrit: salut Sebamax et toute l'équipe de la discothèque du 177. Pour la playlist de ce soir et pour mon anniversaire ce samedi. C'est ce samedi? Bah oui, on peut faire ça aussi. Et comme d'habitude, j'ai mon truc qui a pas voulu partir. J'ai un problème avec mon jingle. Voilà, merci Hervé. Camille, dans ce cas-là, Camille, il faut chanter en canon avec Hervé. Hein. Happy
0: super
2: birthday.
0: Je vais essayer de me synchroniser avec lui alors.
2: Et bah, est-ce qu'il voudrait écouter Mylène Farmer avec Dessine-moi un mouton? Je te donne pas mon âge, je voudrais pas être désagréable. Bah, sinon, on veut tout savoir. Enfin, surtout Camille, parce que Camille, c'est comme Marielle, elle est très curieuse, on m'a dit. Hein. Moi, on m'a dit ça dans l'oreillette. Hein. Donc voilà. La bonne route et la prudence à tous. Hashtag corridor. Alors, il a un grand truc, Arnaud, en ce moment, c'est de me mettre corridor de sécurité dans toutes les langues. La dernière fois, il me l'a fait en allemand. Là, il me le met en italien, en espagnol, je ne sais pas. Corridor des seguridad.
3: Oui, espagnol.
2: Espagnol, voilà. Merci, Arnaud, c'est très gentil. Hashtag respectons les routiers. Hashtag 2 heures de plus d'émission. Bah, bien sûr. Allez, voici, dessine-moi un mouton. Pardon. À chaque fois que je dis mouton, faut que je le fasse. Mylène Farmer, tout de suite, pour vous accompagner. Ah bah tiens.

0: Mylène Farmer avec Dessine-moi un mouton. Ben, pardon, je sais pas, dès que je suis obligé. Merci pour ce choix musical, Arnaud. En fait, Camille Hervé, je pense que Arnaud, il ose pas dire qu'elle agit là parce qu'en fait, il est bien plus vieux que nous. Ça se trouve. En fait,
1: c'est possible.
2: Je veux pas le dire.
0: Tiens, c'est peut-être pour ça, hein, en fait. Et là, il est en train de s'énerver tout seul dans son camion. ça va bien se passer, Arnaud. Allez, mais j'espère que tu as bien fêté ça tout au long de ce week-end. Une très belle chanson également choisie par Déborah ce soir qui nous a écrit coucou l'équipe. Pourrait-on écouter le magnifique Sima Mansi de France Gall? Merci Seb, bonne soirée à toi et tes coéquipiers. Hervé, on n'a pas commencé à poser des questions à Camille parce qu'elle sait pas ce qu'il attend pendant l'émission. Alors, France Gall, Camille, est-ce qu'on valide?
1: Alors, on valide, personnellement, c'est un petit peu loin de moi, mais c'est...
0: J'étais sûr qu'elle allait nous sortir ça. Elle est désagréable. T'aimes bien, alors, du coup?
1: J'aime bien, je l'avais appris en musique au collège, donc ça rappelle des souvenirs.
0: Et paf, elle rajoute une couche par-dessus. Voilà, bon, je lance la musique, j'ai plus rien à dire.

0: Eh ben, elle me donne toujours autant de frissons, cette chanson de France Gall, Si maman si. Merci Déborah pour ce choix musical. Très belle route à toi, plein de courage et la prudence à toi et à toutes et tous, évidemment. 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Et le tout sera diffusé sur cette antenne. Choix musical à venir dans quelques instants, juste après l'infotrafic.
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0: 21h15, ouais. Évidemment.
2: Non, je t'ai plus.
0: Comment, Hervé?
2: Non, je t'ai plus. La playlist du jeudi, hein. Jeudi, flash info de 21h15. 21h15.
0: Bah oui, ouais. C'est l'ascension. C'est l'effet de l'ascension. Je m'ascense. Je m'ascense. Un nouveau point sur vos conditions de circulation. Et évidemment, on retrouve tout de suite notre sérieux. Parce que Hervé, sur l'autoroute A9, il y a toujours cet accident important, toujours d'actualité.
2: Voilà, et toujours un bouchon à la suite. Si vous circulez sur l'A9 en direction de Perpignan, Narbonne, Montpellier, une fois passé le péage du Pertus sur le secteur du Boulou, eh bien, vous allez rencontrer ce long bouchon, 6 km de difficulté. Alors, le temps de parcours quand même progresse un petit peu pour le traverser maintenant, compter 25 à 30 minutes. Vous ne circulez que sur la voie de gauche au niveau de l'accident qui lui est survenu 6 km après ce péage du Pertus. Il y a toujours beaucoup de monde présent sur les lieux et donc que vous ne circulez que sur la voie de gauche, ça a du mal un petit peu à se résorber, mais on va en venir à bout. Pour l'instant, il y a également une nouvelle information. Si vous circulez sur l'A51 dans la vallée de la Durance, sur l'A51 en direction de Gap et des Alpes, 6 km après Cadarache, la sortie 17, une voiture confirmée en panne, elle est arrêtée sur bande d'arrêt d'urgence. On attend l'arrivée sur place donc d'un dépanneur. Voilà tout.
0: Oh pardon, je suis pas habitué à ce que ce soit aussi rapide. J'ai oublié que nous étions jeudi de l'ascension, qu'il n'y avait pas de travaux. Du coup,
2: si, il y en a.
0: Très peu, voilà. Sur les autoroutes de l'Ouest et du Centre, un sanglier nous est signalé près des voies de la 85, autoroute entre Vierzon et Angers, kilomètre 166. Méfiance non loin de l'échangeur 13, Selles-sur-Cher. Méfiance dans les deux sens, au cas où cet animal tenterait de traverser les voies de l'autoroute. La météo toujours, hein, qui vous gêne aussi bien sur les axes de l'Ouest, du Centre, et de la moitié sud du pays. Par endroits, ça y est, ça sent l'accalmie, mais ça reste pluvieux dans d'autres, avec même retour des orages en ce moment sur la région parisienne. Donc vraiment, soyez vigilants tout au long de votre voyage. Camille, dans le sud-ouest.
3: Dans le sud-ouest, vous l'avez dit, même si le ciel est bien perturbé sur la route, ça se passe parfaitement bien. Je vous rappelle simplement une zone de travaux qui vous concerne dans la région de Brive-la-Gaillarde. La bifurcation qui permet, depuis l'avant en direction de Toulouse, de vous engager sur l'A89 en direction de Bordeaux, reste fermée, et ce au moins jusqu'au début de l'été. En attendant, vous pouvez sortir à Objat numéro 50 et suivre le réseau secondaire pour récupérer la 89 à Brive-Ouest numéro...
0: Pardon.
3: Pas de souci, Brive-Ouest, c'est l'entrée numéro 19. Voilà tout, cette fois c'est terminé.
0: J'ai le doigt très furtif à chaque fois.
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0: du jeudi avec Audrey qui nous a écrit ce soir. Bonsoir Sébastien et l'équipe, aurais-tu trouvé un titre que je t'avais demandé il y a quelques temps, Margarita Dokyo, jamais quand on conduit, toujours avec modération. Tu sais ce groupe des années 2002 qui en sont à leur 8e album. Si tu n'as pas un petit Jean-Louis Aubert avec La Plage, bonne soirée à tous et la prudence. Ça y est Audrey, je l'ai. J'ai Margarita Dokyo, jamais quand on conduit, toujours avec modération, tout ça, tout ça. Et en fait, pourquoi précise-t-elle? Tu sais ce groupe des années 2002 qui en sont à leur 8e album? Alors, je sais pas si vous vous souvenez, Hervé, de cette histoire, mais en fait, on avait commencé à parler de Dokyo, je sais plus à quel moment. Et moi, je pensais qu'ils avaient fait que 2 albums. J'étais resté coincé à 2 albums. Donc, forcément, voilà. Audrey, me fait ce petit rappel de temps en temps. Eh bien, voici Margarita Dokyo.

0: Kyo avec Margarita, avec modération, jamais quand on conduit, tout ça, tout ça. Voilà, merci beaucoup Audrey pour ce choix musical. Vous connaissiez Hervé Camille, ce titre du groupe Kyo, peut-être Camille, vous
1: pas
0: connaissez
1: du tout.
0: Non, voilà. Hervé?
2: Non, moi je connaissais un autre cocktail des Gibson Brothers, c'est Cuba Libre. À confirmer aussi avec modération.
0: Oui, évidemment, et jamais quand on conduit, tout ça, tout ça. Il faudrait qu'on se fasse un jour une spéciale, je sais pas, moi, cocktail ou spéciale nourriture. Une spéciale nourriture, parce que comme on parle jamais de nourriture dans cette émission, c'est vrai. Oui, Camille, elle est pas encore au courant. On ne sait pas faire une seule émission sans parler de nourriture un moment ou un autre.
1: Ça tombe bien, j'adore manger, donc au top.
0: Ah bah, elle était faite pour être dans cette émission, Camille, voilà. Et Camille qui fera aussi son choix musical ce soir. Et d'ailleurs, je vous raconterai un petit peu l'histoire des choix musicaux de notre amie Camille tout à l'heure. Mais justement, il y a Ludovic qui nous a écrit ce soir. Hello DJ Sebamax, hello barman et serveur du 4600. Ce soir, playlist round 2. Peux-tu diffuser la chanson de Madonna, Like a Prayer? Hashtag, respectons-nous les uns les autres avec corridor de sécurité, sans oublier les 2 heures d'émission en plus. Oui, bien sûr, je lui dirai. Voilà. Allez, voici Madonna avec Like a Prayer.

0: Madonna, Like a Prayer. Et on dit dans l'oreillette qu'on a perdu Camille déjà. Voilà, on a perdu Camille sur Madonna. Voilà.
1: Je suis toujours là, il n'y a pas de souci.
0: Hervé aussi, on l'a perdu sur Madonna. Hervé, je suis sûr qu'il adore Madonna en fait. Ah, Hervé,
2: Oui, bien sûr, oui.
0: Qu'est-ce qu'il dit le monsieur? De quoi il me parle? Je ne comprends pas. Voilà.
2: Non, c'est une grande artiste. C'est une grande artiste.
0: Elle a un peu vrillé, d'accord, mais bon, voilà. Et du coup, il dit plus rien.
2: Non, mais ça arrive souvent, effectivement, quand on n'a pas la tête sur les épaules, des fois on vrille un peu. Ouais.
0: Voilà, c'est des choses qui arrivent. En tout cas, merci Ludovic. Je vous en raconterai une autre sur Madonna avec Like a Prayer dans quelques minutes. Allez, un autre titre que tout le monde, qu'une grande partie en tout cas, devrait chanter dans l'habitacle. C'est Loïc qui nous a écrit Hello pour la playlist du soir. Pourrait-on écouter le titre, mesdames, messieurs, Les Rois du Monde, avec notamment Damien Sargue. Merci, bonne soirée, la prudence sur la route en ce long week-end chargé sur les routes. Merci pour le message, Loïc. Et voici donc, c'est quelle comédie musicale? Hein? C'est laquelle?
2: Je m'en rappelle plus.
3: Ah, c'est Fatigue de Monaco.
0: Vous pouvez répéter la question? Camille, une petite idée?
1: Je vais me tromper, Le Roi Soleil?
0: Non, c'était celle d'en face. Roméo et Juliette.

0: musical, même ceux qui n'aiment pas forcément ce titre, en fait, elle est tellement passée que je suis sûr qu'ils se sont surpris à fredonner le titre. Même Hervé, il a chanté. Si, si, je vous assure. Il n'osera jamais l'avouer. Hein, Hervé ?
1: Quand je dors.
0: Camille, elle était à fond aussi. D'ailleurs, comment bien connaître une personne ? Eh bien, des fois, c'est à travers ses choix musicaux. Eh bien, nous allons faire un peu plus connaissance avec Camille dans un instant, à travers son choix musical. Oui, ça va être à votre tour, ma chère Camille.
2: J'ai hâte.
0: Voilà, et ça sera juste après vos conditions de circulation.
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0: Bonsoir, bienvenue si vous venez de nous rejoindre un instant sur les antennes de Radio Vinci Autoroute et de Radio Atlante Autoroute. Mes retours caméra me le confirment, dans de nombreuses régions la pluie reste soutenue, fortement désagréable, des murs d'eau, parfois visibilité réduite. Surtout adaptez bien votre vitesse, déjà pour éviter l'aquaplaning, mais surtout pour moins éclabousser les autres véhicules autour de vous, c'est important de l'entendre. Il y a eu tout au long de cette journée de nombreux accidents un petit peu partout, il faut vraiment rester très attentif s'il vous plaît. Alors évidemment, je ne sais pas du tout ce qui s'est passé sur la 9 RV, mais on a un accident important qui s'est produit en fin de journée. Est-il toujours d'actualité ?
4: Alors, il est toujours d'actualité, mais les choses sont en train de s'améliorer. J'entends par là que l'accident est toujours en cours 6 km après avoir passé le péage du Pertus sur le secteur du Boulou, si vous circulez sur la 9 en direction de Perpignan-Narbonne-Montpellier. Mais une voie supplémentaire a été rendue à la circulation. Vous circulez maintenant au niveau de l'accident sur la voie du milieu et la voie de gauche, ce qui devrait permettre de fluidifier la difficulté à l'arrière. Donc, vigilance, parce qu'il y a encore du monde sur cette portion. Donc, la voie de droite reste neutralisée, mais ça va s'arranger au fil des minutes. Pas d'imprudence. Et puis, au niveau de l'effet entonnoir maintenant, donc, pour passer de 3 à 2 voies, laissez-vous vous intercaler de temps à autre. Et surtout, ne grillez pas la politesse à un poilot, parce qu'il y a des angles morts pour éviter tout froissement de tôle. Donc, soyez vigilants lorsqu'un poilot a déjà engagé la manœuvre. Laissez-le terminer surtout. Voilà pour cette recommandation. Sinon, pour l'instant, en dehors de cet événement, il y a aussi dans la vallée de la Durance une voiture en panne. C'est sur l'A51 en direction de Gap et des Alpes. C'est 6 km après la sortie 17, le secteur de Cadarache. Gilles, l'homme en jaune, est présent en protection. Et puis, sans m'étendre, mais du côté de Lyon, au-delà du réseau Vinci Autoroute, il y a des restrictions de circulation à l'occasion de ce week-end de l'Ascension. Puisque le tunnel sous Fourvière, je le rappelle, est fermé dans les deux sens de circulation, il faut suivre les déviations proposées. Et puis, sur le périmètre de la DIRSE, la Direction interdépartementale des routes Centre-Est, la circulation est également impossible sur la 7 en direction de Marseille, entre Pierre-Bénite et Saint-Fons. Il faut privilégier les axes de transit situés à l'est de la ville de Lyon.
0: Camille, dans le sud-ouest.
2: Aucune difficulté de circulation à vous signaler, ça se passe très très bien. J'en profite pour vous rappeler que même si vous êtes peu nombreux à rouler et que c'est fluide, vous n'en profitez pas pour rouler à gauche, on roule bien à droite sur l'autoroute.
0: Ah oui, allez, c'est vraiment l'héritière de Marielle Nougaret et elle. Hein, Marielle Nougaret, sachez-le, déteste les gens qui roulent sur la voie du milieu, mais elle les déteste.
2: Ah, voilà. Ils sont terribles.
0: Voilà. Sur les autoroutes de l'ouest et du centre, un chevreuil qui nous est signalé près des voies de la 71, autoroute entre Orléans et Clermont Ferrand, non loin de la sortie numéro 2 Olivet, méfiance dans les deux sens de circulation.
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0: Première chose, je vous rappelle comment participer si vous souhaitez faire un choix musical. Radio177.fr, quand vous êtes à l'arrêt, vous cliquez sur la bulle bleue Messenger et vous pourrez m'écrire directement dans ce studio l'interprète, la chanson que vous souhaitez entendre, accompagnée d'un message, d'une dédicace ou la raison de ce choix. Deuxième chose, dans un instant, nous aurons le choix musical de Naël, qui nous a écrit pour la toute première fois ce soir. Et troisième chose, ça va être le choix musical de Camille. Mais je fais un petit préambule parce que

0: Je propose donc à tous les copilotes de faire un petit choix musical durant cette playlist. Eh ben Camille, elle était déjà bien raccord avec nos auditeurs, parce que son premier choix, bah, figurez-vous que c'était Madonna, Like a Prayer, comme l'avait fait Luffy tout à l'heure. Et je lui ai dit, bon bah écoute, c'est déjà choisi par les auditeurs, est-ce que tu veux faire un autre choix? Quel est donc cet autre choix, ma chère Camille?
1: J'ai choisi un titre du groupe Coldplay, Viva la Vida.
0: Et pourquoi donc ce choix? Dites-nous tout.
1: Alors déjà, j'adore Coldplay, je dois l'avouer. Oui. J'ai été les voir en concert et c'est vrai que c'est une musique qui, je trouve, donne le sourire et c'est super important, surtout quand la météo est mauvaise et qu'on a un petit peu envie de faire la tête. Non, oui. Là, voilà.
0: Ça donne le sourire. Ça donne c'est le sourire. Alors attention, parce que maintenant, il faut que ce soit validé par Hervé Améry. Voilà.
2: Ah oui, non, pas de soucis.
0: Voici Coldplay avec Viva la Vida.

0: Le tout premier choix de Camille dans cette émission et en espérant qu'il y en ait plein d'autres. Merci Camille pour ce chouette choix.
1: Merci à vous de m'avoir avec vous.
0: Voilà, chouette choix, c'est pas facile à dire, hein, je vais vous le dire. Voilà, mais en tout cas, merci pour ce chouette choix. Le choix musical suivant, il est donc signé Naël qui nous a écrit pour la toute première fois ce soir. Bonjour, est-ce que c'est possible de mettre God's Plan de Drake, s'il vous plaît? Merci, mais avec grand plaisir Naël, et merci pour ton premier message. Et vous aussi, n'hésitez pas, radio177.fr, quand vous êtes à l'arrêt, vous cliquez sur la bulle bleue Messenger et vous pouvez m'écrire directement dans ce studio l'interprète, la chanson que vous souhaitez entendre.

0: Drake avec God's Plan sur le 107.7. Le choix de Naël. Merci Naël pour le choix et le message. Très belle route à toi. Et n'hésitez pas vous aussi à partager vos choix musicaux. Oui, c'est la playlist. Donc tous les styles se suivent et ne se ressemblent pas. Et d'autres absolument ne se ressemblent pas du tout. Hervé, je sais pas si on doit prévenir Camille, mais j'ai reçu un message de notre ami Patrice. Je sais pas si on doit la prévenir en fait. Est-ce qu'on lui laisse la surprise?
1: On va jouer sur l'effet de surprise.
0: On va jouer sur l'effet de surprise. La Camille se dit, qu'est-ce qui va se passer dans cette émission?
2: Vraiment.
0: T'es pas prête. Je peux pas te le dire autrement. L'infotrafic tout de suite.
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0: 21h44, un nouveau point sur vos conditions de circulation. Oui, Hervé, je suis même en avance. Oui, je sais, voilà. De la pluie sur votre trajet, il faut s'en méfier. Et figurez-vous, Camille, Hervé, qu'il y a même de la neige dans le Cantal actuellement. Du côté du Lioran, altitude 1187 mètres. Et donc, oui, même de la neige actuellement. Il faut quand même le dire, ça faisait 16 ans qu'il n'avait pas fait aussi froid durant un week-end de l'Ascension. Comme ça, vous l'avez pour acquis. Du côté de vos conditions de circulation, Hervé, évidemment, on commence avec vous, toujours sur la 9.
1: Et ça commence à se fluidifier sur la 9. Alors, il y a toujours une difficulté. C'est sur la 9, une fois que vous passez le péage du Pertus sur le secteur du Boulou, alors 6 km plus loin, il y a toujours un accident en cours, mais désormais, vous circulez sur deux voies au lieu de trois au niveau de l'accident, voie du milieu, voie de gauche circulable. Et du coup, ça s'en ressent parce que le trafic maintenant commence à le bouchon commence à se résorber et on a une bonne vitesse de croisière au niveau de cet événement. Donc pour l'instant, c'est en train de rentrer dans l'ordre, mais il y a toujours du monde donc au niveau de cet accident. Donc 6 km après avoir passé le péage du Pertus, donc sur le secteur du Boulou. Et puis dans la vallée de la Durance, il y a également une voiture en panne. Si vous circulez sur l'A51 en direction de Gap et des Alpes, c'est 6 km après Cadarache, la sortie 17. Gilles, l'homme en jaune, est présent sur les lieux. Et pour l'instant, tout le monde est arrêté sur la bande d'arrêt d'urgence. Enfin, du côté de Lyon, toujours des travaux au-delà du réseau Vinci Autoroute durant ce week-end de l'Ascension. Je rappelle très brièvement que le tunnel sous Fourvière est fermé dans les deux sens de circulation et que sur le périmètre de la direction interdépartementale des routes Centre-Est, sur l'A7, circulation impossible en direction de Marseille entre Pierre-Bénite et Saint-Fond.
0: Camille, dans le Sud-Ouest.
2: Ça va aller très vite puisque je n'ai aucune information à vous donner et que vous rouliez près de Brive-la-Gaillarde, de Bordeaux, de Bayonne, de Toulouse ou encore d'Agen. Tout se passe très très bien.
0: Sur les autoroutes de l'Ouest et du Centre, à la seconde même, je reçois qu'un accident se serait produit au sud de Tours, sur l'autoroute A10, l'axe Paris-Bordeaux en direction du sud. Direction Poitiers-Bordeaux, direction le sud-ouest, kilomètre 220. On est finalement après la sortie numéro 24, Jouer-les-Tours et la bifurcation avec la 85. Un accident qui se serait produit en plein milieu des voies, donc ouvrez bien l'œil à l'approche de ce secteur. Sur la 71, autoroute entre Orléans et Clermont-Ferrand, non loin de l'échangeur numéro 2 Olivet, kilomètre 108. Il y aurait peut-être un chevreuil près des voies. Méfiance dans les deux sens. Partout ailleurs, ça va bien.
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0: Hervé, vous êtes prêt? Vous avez tout harnaché.
1: Oui. Voilà. Je tiens les murs.
0: Vous tenez les murs parce que c'est Patrice. Donc le choix musical suivant. Il y a Camille qui doit se dire qu'est-ce qu'ils me font. Bonsoir la Max Academy. Tout d'abord, je voulais souhaiter un bon sixième anniversaire un peu en retard actuellement du côté d'Agen. Où figurez-vous, c'est étonnant, il pleut. Oui, c'est bon pour les pruneaux. Allez, pour ce soir, pour casser un peu les studios, serait-il possible d'avoir Zombie de Randy? Déjà rien que le titre, Zombie, ça met dans l'ambiance. Bonne émission à toutes et tous. Merci Patrice pour ce choix musical. Et Camille qui va faire connaissance avec toi et tes choix musicaux qui sont toujours, très très doux. Très très très doux. Ça commence très fort.

0: Camille?
1: Ça va.
0: Ah oui, il y a de tout dans la playlist. Vous ne saviez pas encore?
1: Pas encore, mais bon, ça fait taper du pied un petit peu.
0: Ah, d'accord. Bon, on en sait encore un peu plus sur Camille maintenant. Hervé, ça va? Les deux doigts dans la prise? Tout va bien?
2: Passer la main. Avec les deux doigts.
0: Merci, Patrice, pour ce choix musique. Ce choix musical, cette découverte musicale. Mais là, je vais même pas y arriver. Je vais même pas y arriver. Laetitia qui nous dit, il y a eu pire, non? Alors, ceci dit, il y a Arnaud qui propose quelque chose, mon cher Hervé.
3: Oui.
0: Il dit que pour faire un enchaînement parfait, il faudrait mettre quelque chose en particulier. Il faudrait mettre ça. Enfin, ça part pas, donc comme ça le problème il est réglé. Donc voilà, le truc c'est parfait, c'est qu'il y a des trucs qui partent plus maintenant dans... J'appuie sur des trucs, il n'y a plus rien qui part, tout va bien, voilà. L'enchaînement, on le verra plus tard, Arnaud. D'ailleurs, Arnaud qui dit, comme Camille veut savoir, je vais avoir 33 ans. Voilà.
1: Mais ça va, on peut dire l'âge alors, 33 ans.
0: Merci à Arnaud et merci à notre ami Patrice. C'est bien, tiens d'ailleurs, en parlant de Laetitia, elle nous a écrit ce soir, bonsoir Sébastien, était copilote. Pour la playlist de ce soir, si vous pouvez passer Kate Bush, Wuthering Heights, ce serait très sympa. Je souhaite un bon courage à ceux qui roulent. Une pensée bien évidemment à ma moitié. Bonne soirée musicale avec, et elle signe prudence, évidemment. Alors je n'ai malheureusement pas ce titre de Kate Bush, mais j'en ai d'autres. Alors j'aurais pu vous passer Running Up That Hill, qui a été remis au goût du jour par une série télévisée sur une célèbre plateforme. La série, je peux la citer, c'est Stranger Things. Est-ce que certains se souviennent de Babushka? Hervé.
2: Oui. Alors, je me souviens de toute la carrière de Kate Bush parce que c'est quelqu'un que j'ai bien aimé, que j'aime bien. Et le choix musical, Wuthering Heights, c'est le tout premier succès de Kate Bush. Babushka, ensuite, c'est dans la lignée, mais excellente artiste. Mmh.
0: Et j'essaierai d'avoir ce titre, Wuthering Heights, parce que moi, j'arrive pas à le prononcer comme Hervé, évidemment. Voilà. Je pense que Babushka et qu'on a perdu Camille. Hein,
1: connais quand même.
0: Ah, c'est vrai.
1: Mais
0: ah,
1: oui.
0: On va en faire quelque chose. C'est bien.

0: Ah ben elle a tout cassé, voilà. Quatre bouches avec Babouchka. Ça c'est l'effet après la chanson de Patrice. Il y avait Patrice, il dit effectivement Laetitia a raison. J'aurais pu mettre un truc encore plus fort, mais je ne voulais pas faire peur à Camille pour sa première.
1: Merci beaucoup.
0: Et il nous dit que lui, il aura 45 ans dans 6 jours. Ben voilà, ils sont tous nés au mois de mai, dis donc. Allez, c'est le choix musical suivant. Il est signé Romain qui aimerait écouter Yannick Noah avec Aux Arbres Citoyens si c'est possible. Bah oui, voici. Le ciment

0: Yannick Noah aux Arbres Citoyens sur le 107.7. Merci à Romain pour ce choix musical. La suite de vos choix musicaux dans un instant. Je vous réexplique tout comment tout cela fonctionne également. Message de service pour Cathy. Je ne peux pas écouter de messages vocaux, donc lors de ta prochaine pause, n'hésite pas à nous envoyer un petit message et notamment pour faire un choix musical. Radio 107.7.fr, quand vous êtes à l'arrêt, évidemment. Pour l'instant, vous écoutez les routiers, ils sont toujours aussi sympas. Sur le 107.7, tic-tac, jeudi de l'ascension, 22h. 22h, oui Hervé.
1: Non, mais ça se voit pas, je suis bouche bée.
0: Bouche bée. 22h en ce jeudi de l'ascension, ce qui signifie que beaucoup de conductrices et conducteurs routiers peuvent maintenant reprendre la route. On va vous souhaiter énormément de courage et de prudence, évidemment. Et oui, ils vont vous accompagner, vous qui êtes au volant de votre voiture. Mais si vous voulez avoir des choses dans vos magasins demain, eh bien, il faudra bel et bien, évidemment, qu'ils reprennent la route. Ils vont certainement livrer vos lieux de villégiature tout au long de ce week-end. Allez, avant de refaire un point sur vos conditions de circulation, la météo. Cette nuit, de la pluie sur quasiment toute la moitié sud du pays et même quelques orages sur le Pays Basque. Ailleurs, au nord, plus calme. Demain, malheureusement, on prend les mêmes et on recommence. Des pluies souvent orageuses sont attendues sur une bonne partie du pays. Les éclaircies du jour seront attendues sur le Cotentin, l'Est breton, le Limousin, les Pyrénées orientales et entre les Bouches-du-Rhône et la Côte d'Azur. Température toujours trop fraîche pour la saison.
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0: Bienvenue à vous si vous venez de nous rejoindre à l'instant sur les antennes de Radio Vinci Autoroute et de Radio Atlant Autoroute. Un nouveau point sur vos conditions de circulation. Et je me dois de commencer par les autoroutes de l'Ouest et du Centre, car je vous parlais d'un accident tout à l'heure dans le sens Paris-Bordeaux. Finalement, c'est dans le sens Bordeaux-Paris que s'est produit cet accident. Direction donc de Tours, d'Orléans, de Paris, du Mans, à hauteur du kilomètre 220, peu après l'échangeur 24.1. Pour Montsorigny, une voiture est accidentée sur le bord des voies. Ne vous laissez pas surprendre. Un chevreuil toujours signalé près des voies de la 71, autoroute entre Orléans et Clermont-Ferrand, kilomètre 108, non loin de l'échangeur numéro 2 Olivet. Il y aurait donc ce chevreuil près des voies. Méfiance dans les deux sens. La météo, toujours aussi d'actualité sur une bonne partie du territoire, avant une accalmie sur certaines régions, mais uniquement pour la nuit, je vous le disais. Mais ailleurs, de la pluie, et on a parfois de fortes rafales de vent également près de la Méditerranée, donc soyez toujours très attentifs. Hervé, dans le grand quart sud-est.
1: Eh bien, dans le grand quart sud-est du pays, il y a toujours cet accident en cours. Si vous circulez dans la région du Boulou, de Perpignan, même pour être plus large, c'est sur la 9 en direction de Perpignan, Narbonne, Montpellier. Alors, plus de difficultés de circulation, le trafic s'est totalement fluidifié. Seule la voie de droite reste neutralisée à l'heure actuelle, 6 km après avoir passé le péage du Pertus. Donc, sur ce secteur, il y a encore du personnel, donc soyez vigilants. Dans cette zone, on fait un pas de géant, je vous emmène cap à l'est maintenant du côté de Nice. Il y a depuis quelques minutes, pour ne pas dire quelques secondes, une voiture en panne gênante. Elle se retrouve quasiment sur la voie de droite parce que la bande d'arrêt d'urgence est quasi inexistante. C'est pour vous qui circulez sur l'A8 en direction donc de Menton-Vintimille, 7 km après la sortie 55. La zone n'est pas sécurisée, donc dès que vous apercevez la voiture, elle est arrêtée sous un portique directionnel. Elle a activé ses feux de détresse, décalé. Allez-vous sur les voies les plus à gauche, libérez la voie de droite, ne prenez aucun risque. Et puis parmi les événements récents, si vous circulez maintenant du côté de Lyon sur l'A7 Nord en direction de Marseille, une voiture confirmée en panne dans la sortie numéro 10, Combrieux, un dépanneur se rend sur les lieux.
0: Merci beaucoup. Oui, bonsoir. La météo, oui, je peux vous la refaire sans aucun problème. C'était qui?
3: C'est moi, je me
0: ah, ah, voilà. On aime, et en fait, faut qu'on vous dise, Camille, on adore les bugs. Comme ça, ça nous fait bien rire. Voilà. Surtout quand c'est la première.
3: Super. Moi, un peu moins, mais c'est pas grave, c'est ok.
0: Vous inquiétez pas, ça se passe bien. De tous nos auditeurs, ils se marrent, hein, vous savez.
3: Ça va, alors.
0: Camille, dans le sud-ouest.
3: Oui, alors, dans le sud-ouest, tout se passe vraiment bien. Je vous rappelle, la seule zone de travaux qui va vous concerner, ça se passe dans la région de Brive-la-Gaillarde. La bifurcation qui permet, depuis là-bas, en direction de Toulouse, de vous engager sur la 89 en direction de Bordeaux, reste fermée, et ce, au moins jusqu'à l'été. En attendant, l'alternative, c'est de sortir à Aubjat, numéro 50, et de suivre le réseau secondaire pour rejoindre la 89 à Brive-Ouest, numéro 19.
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0: Et c'est reparti pour une seconde partie, une seconde heure de vos choix musicaux, votre playlist du jeudi. Comment tout cela fonctionne, je vous le rappelle. Tout ça est extrêmement simple, seule condition, ne pas être en train de conduire pour vous rendre sur radio177.fr. Vous cliquez sur la bulle bleue Messenger et vous pourrez m'écrire directement dans ce studio l'interprète, la chanson que vous souhaitez entendre, accompagné d'un message, d'une dédicace ou de la raison de ce choix, et le tout sera diffusé en direct sur cette antenne. Alors, j'avais reçu ce message dans la journée et je m'étais dit, tiens, pour la reprise de tout de vous toutes et tous, là, à 22h, je m'étais dit, c'est un titre qu'il faut diffuser à ce moment-là pour aller bien reprendre la route de ce jeudi de l'Ascension. Et là, tout le monde se dit, mais qu'est-ce qu'il va nous diffuser? Est-ce qu'il va partir encore en vrille avec sa Marie Laforêt? Eh ben non, pas du tout. C'est Stéphane à Dichaton qui nous a écrit. Hello la team du 177. Bonsoir monsieur Seb, bonsoir aux indispensables copilotes Gogo Dancer. Est-ce qu'elle aime bien danser Camille, tiens, à part ça?
3: Ah ben, j'adore danser.
0: Ah, c'est bien, comme Hervé. Hervé, lui, danse tout le temps. Voilà, c'est tout le temps. Bonsoir la France. Afin de me réveiller de cette journée bloquée à Gonesse, Paris Nord, pour les non-initiés, j'aimerais si possible écouter les ZZ Top. Voilà. Il va peut-être manquer un peu de barbe à Camille pour qu'on fasse les trois. Mais bon, voilà. Ce groupe texan voulait comme nom un dérivé du nom du maître du blues B.B. King. Ils voulaient s'appeler eux-mêmes ZZ King. Mais cela ressemblait encore trop à l'origine. Ils ont pensé que ce King était au top et donc adopté ZZ Top. Et ils voudraient Gimme All Your Loving. Extrait de l'album Eliminator, cette chanson lui a permis de dépasser la barre des 10 millions d'exemplaires. Phénomène amplifié par le clip diffusé à l'époque sur MTV avec des jolies filles et la vedette, le coupé Ford de 1933. La transformation de la voiture avait coûté une blinde au guitariste, mais grâce à l'explosion du succès de cet album, il a pu rentrer dans ses frais. Bonne écoute, bonne soirée, encore bon anniversaire pour ces 6 ans de bonheur partagé. Qu'est-ce que je regrette de ne pas avoir connu le panda avant, car c'est lui qui m'a racolé, qui m'a ramené à vous. Du coup, la bise au panda. La prudence à tous, et je répète, prenez soin de vous. Hashtag corridor de sécurité, hashtag la team chaton, signé chaton. Comme c'est, voilà. Hervé, si je fais une émission avec vous et avec Stéphane sur la musique, je pense qu'on est bien. Là, oh, je pense qu'on est bien là.
1: Il y a de la matière.
0: Il y a de la matière. Voici les ZZ Top. C'est vachement bien pour reprendre la route, ça. Gimme. Bah voilà, Gimme All Your Loving sur le 177. Perso, je prends la voiture. Comme Marielle.

0: ZZ Top avec Gimme All Your Lovin' sur le 107.7 pour repartir. Eh bien oui, en grande forme et en toute sécurité sur le 107.7. Alors Hervé, Camille, c'est quand même très, très beau à voir parce que là j'ai les caméras vues sur Bordeaux. Et puis bah à Bordeaux évidemment il y a beaucoup de transporteurs et puis bah il y a pas mal d'aires de repos et de services et c'est assez hallucinant de voir d'un seul coup ce balai de camions reprendre la route des 22h avec toutes ces lumières. Là, j'ai le retour caméra, c'est assez impressionnant. Allez, plein de courage à vous et la prudence et merci d'être là. Merci à toutes et tous d'ailleurs pour tous vos messages que je continue de recevoir radio177.fr quand vous êtes à l'arrêt. Mais il n'y a pas aussi que les conductrices et conducteurs routiers qui travaillent ce soir. Il y a aussi toutes celles et tous ceux qui sont sur les aires de repos, des aires de service. On a eu le message de Loïc tout à l'heure. Là, nous avons le message de Cathy ce soir qui m'avait envoyé un message vocal, mais je ne peux pas écouter les messages vocaux, voilà ici. Je fais déjà beaucoup de choses. Cathy, elle nous a écrit, nous dit « Oups, désolé. Bonsoir à toute l'équipe et bienvenue à Camille. J'aimerais, si vous l'avez, dans votre playlist au nom de la rose, mais hélas, je ne me rappelle plus de l'interprète. Merci de m'accompagner dans le boulot toute la nuit. Bisous de Cathy de la station Avia Mérargues. » Vous vous souvenez de qui chantait au nom de la rose ?
1: Alors à l'origine c'est Françoise Hardy, après il y a eu la reprise de Natacha Atlas.
0: Ah voilà, et non c'est Mon ami la rose ça. Mon ami la rose.
1: Ah oui, pardon.
0: Au nom de la rose, ça n'a rien à voir du tout.
1: Ah oui,
0: quand vous allez l'entendre, vous allez voir que ça n'a rien à voir.
1: Oui, non, c'est, j'étais parti sur autre chose. Oui.
0: Là c'est Mousse, ça n'a rien à voir.
1: Oui.
0: Ceci dit, on aurait pu mettre l'une après l'autre.

0: Ah oui, Hervé, c'est pas pareil. Hein.
1: Non, mais il y a quand même une forte influence sur le choix de la fleur, sur la musique aussi, quand même.
0: Effectivement. Mousse au nom de la rose, et Guillaume s'en souvient, lui, c'était en 1999, il était sur une radio publique locale à l'époque du côté d'Aix-en-Provence, et c'était un des tubes de l'été. Effectivement, ce fut un tube de l'été. Mousse sur le 107.7, grâce à Cathy ce soir. La suite de vos choix musicaux dans un instant, et surtout le choix musical d'Hervé qui est à venir après l'infotrafic.
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0: La météo s'est fortement et toujours fortement dégradée actuellement dans de nombreuses régions avec de la pluie. Donc soyez très attentifs dans ce secteur. Pardon, ce que je reçois des messages en même temps, ce qui me font rire. Voilà, c'est les aléas du direct. Allez, on reprend son sérieux parce que Hervé, on retourne avec vous évidemment sur la 9.
1: Alors sur la 9, ça y est, le trafic s'est totalement fluidifié. Il y a toujours donc cet accident en cours avec la voie de droite neutralisée. C'est pour vous qui circulez sur la 9, environ 6 km à passer le péage du Pertus sur le secteur du Boulou. Voie de droite donc qui reste neutralisée. Il y a encore du monde présent sur les lieux, donc vigilance simplement en abordant le secteur, mais plus aucune difficulté. Dépannage en cours aussi du côté de Nice. Si vous circulez sur l'A8 en direction de Menton-Vintimille, 7 km après la sortie 55. La voie de droite en partie neutralisée par le patrouilleur qui est présent sur les lieux. C'est Pascal, l'homme en jaune, qui est présent sur place. Le dépanneur vient d'arriver. Ça ne devrait plus durer bien longtemps, mais vigilance sur ce périmètre. Et puis, parmi les nouveaux événements, du côté de Nîmes, sur l'A9, cette fois-ci en direction de Barcelone, environ 4 km après Nîmes-Ouest, la sortie 25, il y aurait, c'est signalé, une bande de roulement ou des morceaux de pneus poids lourds. Donc, soyez vigilants, patrouilleurs se rend sur les lieux. Et puis, un petit mot de la situation à Lyon. Au-delà du réseau Vinci Autoroute, il y a des restrictions de circulation durant ce week-end de l'Ascension. À retenir, le tunnel sous Fourvière est fermé dans les deux sens de circulation. Et puis, sur l'A7, c'est fermé également en direction de Marseille entre Pierre-Bénite et Saint-Fons.
0: Sur les autoroutes de l'Ouest et du Centre, on a toujours un accident d'actualité sur l'autoroute A10 dans le sens Bordeaux-Paris en direction du Nord. Soyez très attentifs en direction de Tours, d'Orléans, de Paris, kilomètre 220, la voie de droite est neutralisée. On est peu après la sortie 24 points pour Montsorigny. Méfiance, insérez bien vous à gauche. Hein, vous avez quand même trois voies à gauche pour pouvoir circuler dans ce secteur. Un chevreuil est toujours signalé près des voies de l'A71, autoroute entre Orléans et Clermont-Ferrand, kilomètre 108, non loin de l'échangeur numéro 2 Olivet, méfiance dans les deux sens. Camille, dans le sud-ouest.
3: Si vous roulez dans le département du Lot sur l'A20, entre les sorties 55 Souillac et 56 Gourdon, quel que soit votre sens de circulation, va falloir se montrer vigilant. Il y a un chevreuil qui aurait été aperçu près des voies au niveau du kilomètre 338 et c'est Eric Le Mangeaune qui va se rendre sur place pour sécuriser la zone. C'est tout.
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0: J'avais pas vu venir. Voilà. Et la suite donc, eh ben c'est avec Hervé. Mais qu'est-ce qu'il a choisi, Hervé, ce soir?
1: Oh bah alors là, un grand classique avec un personnage incontournable du registre country music. C'est bien sûr un auteur-compositeur et interprète américain, Johnny Cash. C'est lui que j'ai choisi donc pour ce choix musical ce soir. C'est un extrait de son album début des années 90 de Mystery of Life. Alors, entre parenthèses, c'était déjà son 77e album. Alors, je vous rassure, tout
0: Pardon
1: confondu. Non, tout confondu. Album studio, album public, compilation, parce que les compilations, c'était à tour de bras. Et puis surtout, aux États-Unis, quand on est un personnage comme ça, hyper connu, comme l'était Johnny Cash, le truc incontournable, bien sûr, c'est en décembre, l'album de Noël. Voilà, c'était donc son 77e album, tout confondu. Et parmi les titres de cet album, alors il n'a pas été exploité lors de la promotion de l'album de Mystery of Life, c'est le titre I'm an Easy Rider, mais c'est un titre composé, écrit par Johnny Cash lui-même, et bien sûr cette voix incontournable que l'on va apprécier durant moins de 3 minutes.
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0: Ah ben on adore.
1: Ah ça fait du bien.
0: Ah on aime bien. Il a bien fait de s'appeler Johnny Cash quand même, Hervé.
1: Ah bah...
0: Bah oui, parce qu'il s'en est fait au bout de 77 albums quand même.
1: Oui. Non, mais... Bah, c'est véritablement un personnage incontournable. Alors bon, ça c'est dans le registre country music, mais après, il a participé à tellement d'émissions télé, tellement de séries, tellement de films, parce qu'on l'a même vu dans un épisode de Columbo, il a été dessiné dans Les Simpsons, enfin c'est Donald à côté...
0: Joker. On passait une bonne soirée, Hervé. Si on pouvait éviter de parler de Monsieur Monopoly, hein. Bon, alors, Camille, voilà, vous connaissez notre musicologue Hervé maintenant.
2: Eh bien, je suis ravie d'avoir découvert une autre facette d'Hervé.
0: Il y a Julien qui nous dit, tiens, on dirait Hervé qui chante avec une angine.
1: Non, il manquait l'harmonica. Tiens,
0: c'est vrai, c'est ça. Il y a Laure qui nous écrit pour la toute première fois ce soir et elle nous écrit bonsoir, un joyeux anniversaire à l'émission avec quelques jours de retard et merci de m'accompagner tous les jeudis soirs, même si je ne suis pas routier ou routière, je sais pas comment dire. Je souhaiterais écouter As If de Stevie Wonder si vous avez ça. Des bises et bienvenue à Camille. Vous avez vu Camille, tout le monde vous souhaite la bienvenue.
2: Ça fait chaud au cœur.
0: Voilà. Merci Laure. Mais alors pourquoi uniquement tous les jeudis soirs? Moi ça m'interpelle forcément parce que Camille est curieuse. Voilà.

0: Le choix de Laure qui nous a écrit pour la toute première fois ce soir. Merci à elle. Et un titre qui a été repris par George Michael et Mary J. Blige, si je ne dis pas de bêtises.
1: Mais alors là, avec Stevie Wonder, on touche à la perfection.
0: Ah bah forcément. The perfection.
1: Oh oui.
0: J'ai répété pendant 3 minutes perfection. Hein. Mais alors Camille, il faut savoir que moi je suis un âne en anglais. Voilà, mais vraiment, hein, un âne.
2: C'est ok, il n'y a pas de souci.
1: C'est pas vrai.
0: Voilà,
1: c'est pas vrai, Camille. Il est très très fort en ch'timi.
0: Oh bah ouais. Oh bah ouais. D'ailleurs, on va faire un point sur vos conditions de circulation. Hein. Bah ouais.
1: C'est pas vrai, Camille. Il est très très fort en ch'timi.
0: Oh bah ouais. Oh bah ouais. D'ailleurs, on va faire un point sur vos conditions de circulation. Hein. Bah ouais. Hein. Ouais, tout de suite. Hein.

0: venir, mais pour l'heure, donc, un nouveau point sur vos conditions de circulation, et je me dois de commencer par les autoroutes de l'Ouest et du Centre, parce que depuis quelques instants, on m'a signalé ou confirmé deux accidents coup sur coup sur l'A85, autoroute entre Angers et Vierzon, direction Tours, direction Vierzon, kilomètre 47 et 48, après la sortie numéro 3 Saumur, une voiture accidentée à chaque fois, soit sur le bas-côté ou soit carrément dans le fossé, donc soyez très attentifs à l'approche de ce secteur. L'autoroute A28, c'est l'autoroute entre Abbeville et Tours. Soyez attentifs car on nous parle d'un départ de feu dans l'échangeur numéro 24 Parigné-l'Évêque. Donc méfiance dans ce secteur, quelle que soit votre provenance ou destination. Accident également en cours, toujours en cours sur la 10 en direction du nord, direction Tours-Orléans et Paris, kilomètre 220. La voie de droite est neutralisée. Adaptez bien votre conduite dans ce secteur. Et puis sur l'A71, autoroute entre Orléans et Clermont-Ferrand, kilomètre 108, toujours ce signalement de chevreuil. Ah, on m'a dit que non, finalement, pas de chevreuil dans ce secteur. Donc ça, voilà, plus de danger sur cette A71, kilomètre 108. Hervé, dans le Grand Quart Sud-Est.
1: Eh bien, ça y est, c'est terminé pour l'accident qui s'était produit sur le secteur de Perpignan, sur l'A9, en direction de Perpignan, Narbonne, Montpellier. Vous circulez à nouveau sur l'ensemble des trois voies, 6 kilomètres après avoir passé le péage du Pertus. Il y a également d'autres informations. Alors, si vous circulez dans la vallée du Rhône, du côté de Montélimar, sur l'A7 en direction de Lyon, 18 kilomètres après la sortie 18, il y a un poids lourd en panne. Le dépanneur est présent sur les lieux. La voie de droite a été neutralisée. Vous vous décalez donc sur les deux voies les plus à gauche. Et puis, du côté de Condrieu, maintenant au sud de Lyon, vous circulez sur l'A7 Nord en direction de Marseille. Une voiture en panne dans la sortie numéro 10 Condrieu. Elle ne devrait pas le rester bien longtemps puisqu'un dépanneur est maintenant présent sur place. Et puis une info pratique pour les conductrices, conducteurs poids lourds. Si vous devez vous ravitailler en gasoil, alors c'est spécifique pour les poids lourds, je le précise. Sur l'A9 en direction de Barcelone, il n'y a plus de gasoil poids lourd sur l'aire de Fabrègues Nord. Donc 30-40 km avant ou après. Avant, il y a l'aire d'Ambrensum Nord et après, il y a l'aire de Montblanc Nord. Voilà Sébastien.
0: Merci Hervé. Camille, dans le sud-ouest.
2: Dans le sud-ouest, circulation plutôt fluide, parfaitement fluide. Même quand même deux événements sur lesquels vous devez faire attention. D'abord, au pied des Pyrénées, vous roulez sur la 64 en direction de Toulouse. Notez qu'une dizaine de kilomètres après la sortie 17 Montrégeau, un obstacle se trouvera sur la voie de gauche, précisément au niveau du kilomètre 204. Ça va être votre repère dans le secteur. Et puis, plus au nord, vous qui circulez entre Montauban et Brive-la-Gaillarde, et plus précisément sur la 20 entre les sorties 55 Souillac et 56 Gourdon. Là, c'est un chevreuil qui se trouverait toujours à proximité des voies de circulation. Eric est en train d'arriver sur les lieux, l'homme en jaune.
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0: Je crois que vous aviez rajouté autre chose, Camille.
2: J'allais dire que c'était tout, donc c'est
0: parfait. Ah d'accord. Bon bah parfait. J'étais parti sur un choix, puis d'un seul coup, je reçois ce message de Pierre Dubois. Hervé, vous vous souvenez de Pierre Dubois?
5: Oui,
0: tout le monde connaît Pierre Dubois de Wheels Racing. Il nous dit coucou Seb, bonsoir à tous. Je vous écoute avec toujours autant de plaisir. Il nous dit qu'il est sur la route en direction du Castellet. Déjà, nous vous attendons nombreux le week-end prochain pour le Grand Prix Camion. Belle soirée à tous et prudence sur la route. Signé Pierre. Bah oui, les 23 et 24 mai prochains aura lieu le Grand Prix Camion du Castellet. Votre émission sera évidemment sur place et émission spéciale en direct sur place dès jeudi 21 mai de 21h à 23h. Mais il va s'y passer quelque chose d'incroyable encore. Wyss Racing nous propose toujours des choses incroyables. Ils avaient réussi à le faire au 24h Camion Le Mans l'année dernière. C'était de faire le concert directement sur la piste du circuit Bugatti. Je peux vous dire que tout le monde a été ravi. Moi, j'ai très peu dansé, vous doutez bien, évidemment. Voilà, très très peu. Là, j'ai perdu les deux. Voilà, j'ai perdu les deux poumons, les deux jambes qui allaient avec, j'ai perdu tout le reste. C'était avec Laurent Wolff, grand DJ français évidemment, et ils remettent ça au Castellet. Ça sera sur la piste du circuit du Castellet, sur la piste du circuit Paul Ricard. Laurent Wolff remet ça. Bah du coup, je ne résiste pas de vous passer un titre de Laurent Wolff, Wash, parce que tout le monde connaît No Stress, mais il a fait d'autres titres, hein. Il a notamment fait Kalinda fin des années 90, ce qui se passe en boîte de nuit reste en boîte de nuit. Et il y a eu Wash My World aussi, que j'aime beaucoup. Merci Pierre pour ton message. Belle route.

0: pardon.
1: Quelle douce voix.
0: Wanchemin, wanch. J'adore ce titre. Laurent Wolf, et merci à Pierre pour son message de nous avoir fait un coucou ce soir, et rendez-vous pour voir Laurent Wolf en concert, eh bien, au Grand Prix Camion du Castellet, pour en plus aller danser sur, eh bien, la piste du circuit Paul Ricard. Ça sera les 23 et 24 mai prochains. Hervé, on vous attend. Voilà.
2: D'accord.
0: Il y a Sarah qui nous donne de ses nouvelles ce soir. Très heureux de la lire. Bonsoir Seb et tes copilotes. Elle nous dit, bah, faut être motivé, hein, pour démarrer un soir de férié à 22h, si tu pouvais mettre la musique motivée de Zemda. Force et courage à toutes et tous au volant de nos mille pattes. Signé Sarah 86.

0: motivé. Ah bah oui, faut se motiver. Voilà, bah oui, c'est pas toujours évident. Bah Hervé, Camille et moi, on est motivés, nous.
1: Mais c'est marrant, des fois, par rapport à la soirée, oui. Il y a des titres qu'on entend, mais qui sont inspirés par d'autres chansons.
0: Ah, alors raconte.
1: Non, parce que là, Zebda, c'est la trame musicale, c'est inspiré du chant des partisans.
0: Ah d'accord. Ah oui, je m'en souvenais pas. Ouais. Ah oui, ça remonte. Hein, voilà.
1: C'est le premier succès de Zebda.
0: Ouais, Camille, il faut savoir que moi, je suis né en 1812 et Hervé en 1975.
2: Ah, c'est voilà. Ce que je commençais à me dire.
0: Voilà, c'est ça. C'est pour ça. Voilà. Voilà. Des fois, on fait des spéciales Vivaldi, des spéciales Bach. Voyez, des choses comme ça. Voilà, c'est... Allez. Ah, voilà. La suite de vos choix musicaux dans un instant, ça sera après l'infotrafic.
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0: Malheureusement, Hervé, un accident qui impliquerait trois poids lourds se serait produit sur la 46.
1: Et oui, du côté de Lyon, sur la 46, le contournement est de la ville en direction de Paris. Accident avec trois poids lourds pour l'instant arrêtés sur la voie de gauche. La zone n'est pas sécurisée à l'arrière, bien sûr. Un bouchon s'est formé, donc soyez vigilants. Les secours se rendent sur les lieux et pour l'instant, donc il va falloir serrer plutôt à droite. Et lorsque vous allez voir des véhicules qui arrivent de votre gauche, et eh bien les laisser s'insérer plus facilement. Je pense notamment aux poids lourds, bien sûr, j'ai toujours les angles morts, donc laissez-vous passer les uns les autres et laissez des véhicules qui arrivent sur votre gauche s'insérer dans le trafic. Les secours sont en route, mais vigilance donc sur ce périmètre, c'est la principale information. Je rappelle également que dans la vallée du Rhône, il y a un dépannage en cours avec la voie de droite neutralisée, qui est sur la 7 en direction de Lyon, 18 km après la sortie 18, donc le secteur de Montélimar, le dépannage est présent sur les lieux. Des travaux de la du réseau Vinci Autoroute à Lyon, mais j'y reviendrai dans le prochain point.
0: La météo toujours désagréable, on y reviendra région par région à 23h. Cet accident, toujours, ce double accident, toujours annoncé sur la 85, axe Angers-Vierzon, direction Tours et Vierzon, kilomètres 47 et 48, a priori à chaque fois une voiture sur le bord des voies. Et puis notez que sur la 10 en direction du nord, ça y est, j'apprends que l'accident est terminé à hauteur du kilomètre 220. Et puis un incendie, un départ de feu dans un échangeur de la 28, axe Abbeville-Tours, à hauteur de l'échangeur 24, Parigné-l'Évêque. Soyez attentifs dans les deux sens. Camille, dans le sud-ouest.
2: Dans le sud-ouest, toujours des chevreuils qui seraient de sortie entre Montauban et Brive-la-Gaillarde sur la 20, et plus précisément entre les sorties 55 Souillac et 56 Gourdon. Vous êtes concernés dans les deux sens. Il y a actuellement Eric qui est sur place au niveau du kilomètre 318 pour sécuriser la zone. Vous pensez être bien observateur et vous pensez à sa sécurité. Lui qui est là pour assurer la vôtre. Hormis ça, tout se passe très bien.
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0: Alors Sébastien m'avait écrit plusieurs demandes que malheureusement je n'ai pas. Il nous dit un coucou à toutes les types qui travaillent d'arrache-pied toute la nuit pour avoir une autoroute sans panne sur les bandes d'arrêt d'urgence. Alors il m'avait fait plusieurs propositions. Il m'avait notamment fait une proposition de Bob Sinclair, Rock the Boat, que j'espère avoir prochainement, mais que je n'ai pas malheureusement. Mais peut-être un titre qui lui fera peut-être bien plaisir aussi, parce que qui fait bouger. Ce titre, c'est My Only Love, et issu de ses premiers albums, de son premier album Paradise. Bob Sinclair, c'était fin des années 90.

Bob Sinclair avec My Only Love sur le 107.7. J'espère que ça t'aura fait plaisir, Seb. Hein. Promis, j'essaie d'avoir les autres titres dans les prochaines playlists. Allez, Guillaume nous a également écrit ce soir. Il nous le rappelle, hein, c'était journée de repos obligatoire pour beaucoup. Il nous a salué, Seb, Max, Hervé. Et bienvenue à Camille dans l'équipe des fous furieux du 107.7, nous dit à Guillaume. Prudence à tous et la semaine est bientôt finie. Et bonne émission à vous trois. Et il nous dit, bah, vu que ça bouge beaucoup, on va partir sur un titre un tout calme. The Pretenders avec I Go To Sleep. Non, pas tout de suite. Pas au volant, s'il vous plaît. Voilà. Merci d'être là, Guillaume. Voici les Pretenders.

0: Ça fait du bien, les Pretenders.
1: Reprise.
0: Oui. Ça s'est fait.
1: Juste un mot, parce que la chanson a été écrite par Ray Davies, le chanteur leader des Kings. Le groupe ne l'a jamais interprété. C'est un groupe anglais. Alors, je vous dis tout ça de mémoire, hein. Je vais pas voir sur Internet. Ça a été interprété par un groupe anglais. Et la reprise des Pretenders des années 80, à cette époque-là, les Kings n'avaient pas encore édité la chanson. Ils l'ont fait après sur d'autres titres en bonus track. Voilà, c'était juste pour dire que c'était la reprise des Pretenders.
0: Alors, Camille, vous le savez peut-être pas, mais des fois on reçoit des messages d'un peu partout dans le monde, figurez-vous.
2: Mais
0: c'est pas des bêtises, hein, des fois, d'Europe. Mais même déjà arrivé de recevoir un message de la Transsaharienne en Afrique du Nord. Et on a des auditeurs fidèles également en Amérique du Nord grâce à l'application, comme Julien qui nous écrit très régulièrement. Alors, au début, il m'avait demandé Westmac que je n'ai pas. Après, il m'a demandé ça.

vivement la fin. Après, il m'a demandé René La Taupe. Là, même pas rêve, je vais pas diffuser l'extrait. Voilà. Par contre, ensuite, il m'a demandé Cruise de Georgia Lynn. Je pense qu'on est sur quelque chose d'un peu plus sérieux. Là, évidemment. Et ben, voici Georgia Lynn de Julien qui nous écoute depuis l'Amérique du Nord. Figurez-vous qu'il est à Missoula, dans le Montana, avec 13 degrés et du soleil. Ben, nous, on a 13 degrés, mais avec de la pluie. Voilà. Il est en 36 heures de reset, 36 heures de pause. C'est peut-être pour ça qu'il a demandé Marie Laforêt et René La Taupe.

0: On m'a encore un titre qui va finir dans ma playlist personnelle. Hein. Merci Julien, Jorjaline avec Cruz sur le 107.7. Et Arnaud qui nous dit, comment ça Marie Laforêt c'est pas sérieux? Ah non, Marie Laforêt c'est très sérieux, c'est René Lataupe qui est pas sérieux. Voilà, non, Marie Laforêt c'est très sérieux. Voilà, je tiens à rappeler que le seul et unique responsable de cette multiprésence de Viens sur la montagne de Marie Laforêt, pour ne pas le citer, s'appelle Thibault Luc. Voilà. Vous vous débrouillerez avec lui. Voilà. Moi j'avais décidé que la diffuser qu'une seule fois à la base, hein. C'était il y a quelques moi, voilà. Mais depuis, c'est resté. Voilà. Et Camille me dit, mais qui sont ces gens, Marie Laforêt, René Lataupe, mais qui sont-ce? Voilà. Non, ça va aller. Voilà. Bon, on a encore passé une excellente soirée tous ensemble. Denis qui nous a écrit également, bonjour Sébastien et tes acolytes, j'espère que vous allez bien, il est à l'écoute. Bonne prudence à tous. Merci beaucoup, Denis, pour ce message. On embrasse une nouvelle fois Laure qui nous a renvoyé un message. Elle nous dit, les jeudis, parce qu'elle rentre tard du travail le jeudi, c'est pour ça qu'elle nous entend que le jeudi. Mais nous sommes là toute la semaine, du lundi au jeudi, de 21h à 23h. Voilà. Alors, justement, qu'est-ce qui va se passer la semaine prochaine? La semaine prochaine, lundi, vous serez en compagnie de Florence Deli pour une première playlist. Et ben oui, on voit les choses en double la semaine prochaine. Voilà. Donc, une playlist lundi. Moi, je vous retrouve mardi avec notre partenaire France Route. Mercredi, vous serez avec Yoko. Et jeudi, entendez-le bien, émission spéciale en direct de 21h à 23h, nous serons en direct du circuit Paul Ricard pendant 2h pour vous présenter ce magnifique week-end donc qui s'annonce le week-end prochain, week-end de fête, week-end de rencontres et d'échanges. Je vous le rappelle également, Laurent Wolff sera donc présent pour le concert du samedi soir. Voilà, tout ça c'est la semaine prochaine dans votre émission du soir. Les routiers sont toujours aussi sympas et jeudi soir il y aura quelques cadeaux à gagner, j'en dis pas plus. Voilà, merci beaucoup Hervé et Camille. Merci Hervé.
1: Bonsoir Sébastien, bonsoir Camille, bonsoir à toutes et tous. Bonne route et prudence toujours.
0: Alors Camille, c'était comment cette première?
2: Eh ben c'était génial, ça donne envie de revenir.
0: Ah bah c'est sympa, voilà. Bah, de toute façon, vous êtes adoptée, hein, comme on dit. Hein. Voilà. À la prochaine Camille, merci beaucoup d'avoir été là. Merci à toutes et tous. Une nouvelle fois, c'est la reprise depuis une heure pour vous. On vous souhaite plein de courage et la prudence. Et d'ailleurs, je vous souhaite plein de courage et la prudence pour ce soir et cette nuit. Ou la bonne nuit pour celles et ceux qui vont aller faire dodo à présent. On se retrouve pour ma part mardi 21h, lundi 21h avec Florence. Prenez bien soin de vous car chaque jour, chaque nuit est une vie. Travaillons ensemble à la beauté des choses. 73 51 88 soit 212 hashtag respectons les routiers. 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Il est 23h01.
2: Passons ensemble à vos conditions météo. Ce soir, le temps reste maussade et la pluie.
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2: On va passer au trafic avant de parler météo. Alors, côté trafic, conditions extrêmement bonnes. Aucun souci à vous signaler. Plus d'événements. Je vous parlais de Chevreuil il y a quelques temps. Hein, c'est désormais plus le cas. Il n'y a plus de soucis de ce côté-là, que ce soit au pied des Pyrénées ou encore entre Montauban et Brive-la-Gaillarde. Vraiment, la seule chose de laquelle vous devez vous méfier en ce moment, eh bien, c'est cette météo, puisqu'il y a beaucoup de pluie qui vous accompagne, de la pluie qui vous accompagne donc un petit peu de partout sur ce quart sud-ouest. Les chaussées sont détrempées. Vous devez absolument eh bien, adapter votre comportement au volant. C'est le maître mot. Et pour ça, il suffit de faire deux conseils, de suivre deux conseils. C'est eh bien, de réduire votre vitesse et surtout d'augmenter vos distances de sécurité avec les véhicules qui vous précèdent. Ça vous évitera bien des mauvaises surprises.
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J'ai une question pour vous. Alors, vous roulez à combien là, tout de suite? Est-ce que votre régulateur est réglé sur 130, 134 ou 138? D'après le dernier baromètre de la conduite responsable, 88% des conducteurs français reconnaissent dépasser légèrement les limitations de vitesse. Et ce n'est pas tout, 45% roulent sur la voie du milieu, alors que la voie de droite est libre. Vous êtes bien sur la voie de droite d'ailleurs, vous? Autant de réflexes à adopter pour une conduite plus sûre. Merci d'avoir choisi le 107.7. Côté trafic, tout se passe bien pour l'instant. Voici le retour de la musique avec Marine.

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1: Il est 23h15. Aucune difficulté de circulation à vous signaler. C'est bien fluide dans ce car sud-ouest. Par contre, une météo bien capricieuse puisqu'il pleut sur toutes les autoroutes dans le car sud-ouest du pays. Il fait donc adapter votre conduite. Écoutez tout de suite les conseils de Joris Dariès du centre de formation ECF Paye-SPS.
2: Première problématique avec la pluie, c'est la visibilité. Donc, en conséquence de ça, il faut s'assurer d'avoir des essuie-glaces en bon état pour pas que la pluie s'accumule sur le pare-brise et d'allumer les bons feux, notamment les feux de croisement. Deuxième chose, c'est les distances de freinage. Elles doublent, on peut prendre la règle du x2. La règle du x2 consiste à multiplier par 2 ces distances de sécurité.
1: Merci Joris Dariès pour ces conseils que j'espère vous allez tâcher de le suivre pour ne rencontrer aucune difficulté sur votre trajet. En tout cas, ailleurs, à part cette météo, tout se passe très très bien. On peut donc reprendre la route en musique. Tout de suite, voici Cork, Robin, Just Around the Corner.

La voix toute douce de Mentissa avec la chanson d'amour. Côté trafic, aucune nouvelle information à vous donner et ça se passe bien. Par contre, dans le ciel, ça dégrade surtout pour vous qui circulez dans le Puy-Dôme sur la 89 puisque c'est maintenant de la neige dans certains secteurs qui tombe et qui tombe plutôt fort évidemment. Vous pensez à ralentir votre vitesse et surtout à conduire un petit peu moins brusquement qu'à l'accoutumée pour éviter de glisser. Sur ce, je vous laisse. Voici le retour de la musique avec Madonna Jump.

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1: Il est 23h passé 31.
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1: Il est 23h passé 31 minutes, vous écoutez le son.

0: Dame Marinière, c'était Oshi sur le 107.7 à minuit 35. Rien de nouveau sur votre trajet. Pas d'immenses difficultés. Hein. Principale difficulté du moment, c'est toujours la météo. Si vous aimez les bons polars bien construits et ancrés dans le réel, eh bien ne passez pas à côté des livres de Mathilde Bosseau. Son deuxième roman, La Colline, vient de paraître. Elle nous en parle tout de suite dans Marque Page. Elle est l'invitée de Francine Thomas.
1: Bonjour Mathilde Bosseau.
2: Bonjour.
1: On va rester au tout début de La Colline, page 15. Nous sommes dans une cité à Rennes. Un des habitants appelle les secours et il déclare « Je crois bien qu'il y a un bébé balancé dans les poubelles enterré devant chez nous ». L'image est assez sidérante. Elle vous vient d'où, cette image ?
2: Eh bien, elle vient d'un fait divers terrible qui a secoué Rennes en octobre 2023. Voilà, un nouveau-né a été jeté dans une benne à enterrer. Et c'est ma sœur sage-femme qui m'a confié cette histoire lorsqu'ils ont recueilli ce bébé abandonné à l'hôpital de Rennes.
1: Et vous, ça a tout de suite percuté votre imaginaire d'autrice ?
2: Oui, parce qu'en fait, elle me parle de personnages bons, ce grand-père qui sonne l'alerte, ces pompiers qui descendent en rappel plus de 4 mètres, qui vont sauver cet enfant, et puis les soignants qui vont l'entourer de toute leur humanité.
1: Alors, juste avant la découverte de ce bébé, il y a une scène d'accouchement en prologue avec une fin assez saisissante, elle aussi. Il est question d'une porte que l'on referme à clé, d'un bébé qui semble avoir disparu, on ne sait pas trop, et donc on comprend immédiatement la connexion entre ces deux événements. Trouver qui a mis ce bébé à la poubelle va donc être tout l'enjeu du livre.
2: Oui, c'est vrai, parce que moi, je vais également chercher en fait comment c'est possible. Je n'ai pas d'idée au départ quand je commence à écrire.
1: Ça paraît dingue parce que c'est tellement bien construit.
2: C'est gentil, mais c'est la vérité. Je pars à l'aventure en fait avec mes personnages qui naissent au gré des chapitres. Et donc, je vais chercher. Je sais que j'ai cette Monroe, cette jeune femme, 17 ans, totalement esseulée. Je sens qu'elle a vécu

0: quelque chose de terrible, mais je ne sais pas encore ce qui lui est totalement arrivé. Je vais essayer de l'entourer de toute la bonté du monde pour tenter de dire l'innommable.
1: Alors c'est un roman polyphonique, l'intrigue avance par le biais de différents personnages et puis il y a des flashbacks. Monroe, pendant sa grossesse, elle va vivre chez sa grand-mère dans une maison sur une colline retirée du monde. La colline, même si des drames s'y jouent aussi, elle devient le lieu des possibles. Elle fait du bien au lecteur, cette colline. Est-ce qu'elle a fait du bien à l'écrivaine pendant l'écriture?
0: Oui, c'est vraiment très juste ce que vous dites, parce qu'en fait je n'en pouvais plus de la ville, de faire de ce carcan, et j'ai eu besoin de m'échapper dans l'écriture, de laisser gambader la métaphore. Dans la colline, c'est un peu les lieux de mon enfance, c'est le lieu effectivement de la nature toute puissante, et c'est le lieu où je vais retrouver ma grand-mère que j'adorais et qui m'a transmis tant de choses par le verbe, par le geste, par les regards.
1: Donc le personnage de cette grand-mère, elle emprunte un peu à la vôtre?
0: Elle emprunte beaucoup à la mienne.
1: Mathilde Bosso, vous publiez La Colline au Seuil, l'histoire d'un bébé qu'on extirpe d'une poubelle, de générations de femmes que l'on maltraite, d'un suspense que vous savez incroyablement doser. Merci beaucoup.
0: Merci infiniment.
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1: Il est tout juste minuit passé de 45 minutes, circulation toujours aussi fluide, mais météo toujours aussi capricieuse. Vous connaissez le refrain si vous nous écoutez depuis un petit moment, toujours beaucoup de pluie qui vous accompagne, des chaussées qui sont bien souvent détrempées. Vous n'hésitez pas, vous ralentissez, hein. Votre limitation s'abaisse à 110 quand vous roulez à 130, et lorsque c'est limité à 110, eh bien vous roulez à 100. Ça permet d'éviter bien des accidents. D'ailleurs, il y a un autre secteur où cette fois, ce n'est pas de la pluie, mais de la neige qui vous accompagne. C'est dans le Puy-de-Dôme, sur la 89, plus précisément entre les sorties 26 Pont-Gibaud et 24 Ussel-Est. Vous n'hésitez pas à ralentir d'autant plus et à adopter une conduite bien souple sur cette autoroute A89. Mis à part ça, je vous rappelle le seul événement trafic du moment. C'est un accident qui vous concerne en région toulousaine, sur la 68, en direction d'Albi. 1 km avant d'arriver au niveau de la sortie 3, Montastruc, une voiture qui est accidentée sur la bande d'arrêt d'urgence. Pas donc de gêne directement sur les voies de circulation. Toutefois, veillez à bien vous en écarter et à rouler sur la voie de gauche au niveau du kilomètre numéro 12. Maintenant que vous savez tout, on peut reprendre la route en musique. Voici tout de suite Prince Cream.

C'était Heartbreaker, Loïc Noté sur les 107.7, il est minuit 53. L'accident en région toulousaine, donc je vous ai parlé un petit peu plus tôt, est terminé, ça c'est la bonne nouvelle. Et sur l'autoroute A89, par contre, toujours de la neige, d'ailleurs je l'apprends à l'instant. Une opération de salage préventif des chaussées va débuter dans ce secteur, ce qui permet bien d'éviter tout simplement que les chaussées soient glissantes, parce que pour l'instant, notamment au niveau du kilomètre 304 de cette A89 en direction de Lyon, les chaussées seraient bien glissantes. Bref, vous faites le point de façon détaillée sur vos conditions de circulation. Après les informations de 1h, ce sera avec une autre copilote. D'ici là, voici Jennifer Lopez et juste avant, Achille, Million de cœurs.

0: If you had my love, c'était Jennifer Lopez pour vous accompagner jusqu'à l'actualité de la rédaction du 107.7. Il est tout juste une heure, belle route.
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2: Bonsoir. Un homme de 66 ans a été mis en examen en Haute-Saône pour pédocriminalité. Il avait été interpellé mardi après avoir été piégé en ligne par un internaute se présentant comme un chasseur de pédocriminels aidé de l'intelligence artificielle. Le suspect est un ancien directeur du sport scolaire dans le département. Il a été placé en détention provisoire. À Nantes, un adolescent de 14 ans a été tué par balle en début de soirée. Deux autres personnes ont été blessées. Nous avons appris cette nuit que l'une d'elles, un enfant de 13 ans, est entre la vie et la mort. Des tireurs en deux roues ont fait feu dans le hall d'un immeuble avant de prendre la fuite. Le ministre de l'Intérieur se rendra sur place demain matin. La maire de la ville évoque ce soir un très probable contexte de narcotrafic. Les discussions à Washington entre le Liban et Israël ont été positives. Déclaration d'un responsable américain qui indique qu'il y aura bien une deuxième journée d'échange demain. Dans le même temps, le Hezbollah libanais, hostile à ses pourparlers, a déclaré avoir utilisé un drone pour attaquer des soldats israéliens dans le nord d'Israël. Nous ne savons pas s'il y a eu des victimes. En Chine, la suite de la visite officielle de Donald Trump et le président chinois a été plutôt directe. Dès le début du sommet entre les deux pays, Xi Jinping a mis en garde sur le risque de conflit au sujet de Taïwan, ce territoire indépendant sous protection militaire américaine, mais que revendique Pékin depuis des décennies. Du football, le sélectionneur de l'équipe de France, Didier Deschamps, a dévoilé ce soir la liste des joueurs convoqués pour le prochain mondial. Kylian Mbappé en fait partie, tout comme Ousmane Dembélé, Marcus Thuram ou encore N'Golo Kanté et Lucas Digne. La surprise est du côté des gardiens avec la sélection du Lensois Robin Rissé. Le mondial 2026 de football se déroulera du 11 juin au 19 juillet prochain aux États-Unis, au Canada et au Mexique. Le premier match des Bleus, ce sera face au Sénégal le 16 juin dans le New Jersey aux États-Unis. Il est une heure passée de 2 minutes pour le mondial. Dans l'équipe du 107.7 ont été sélectionnés Lisa Évrard qui va vous accompagner sur le grand quart sud-est, Sarah Chalbos pour toute la moitié ouest du pays. Très belle nuit à toutes et tous. L'infotrafic revient dans un instant. Ce sera juste après votre météo.
0: Merci beaucoup Sébastien, on vous retrouve très bientôt. Et côté ciel, on se vendredi 15 mai, un temps plus que mitigé qui vous attend. Quelques rayons de soleil ça et là, mais ce sont bel et bien les nuages, la pluie et les orages, notamment dans le centre Val de Loire et Strasbourg, qui domineront très largement. Et pour couronner le tout, le vent est lui aussi de la partie. Météo France annonce des rafales à 55 km/h au Mans ou encore à La Rochelle. Côté température, en début de journée, comptez 10 degrés à Tarbes et Strasbourg, 11 à Orléans et Nantes, 12 à Bordeaux. Pour l'après-midi, 13 au Mans, 14 à Nantes et Biarritz, 15 pour les maximales à La Rochelle.
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0: Une heure tout juste passée de 3 minutes. Retour à vos conditions de circulation en détail sur le 107.7. Ça se passe dans l'ensemble plutôt bien pour vous sur la route, malgré une météo quand même assez défavorable avec beaucoup de pluie et même de la neige. J'y reviens dans un instant. Mais pour débuter, je vous rejoins dans la Loire-Atlantique. Vous êtes sur l'autoroute A11, entre la jonction A11 à 811 et la sortie 20 en Senis, au niveau du kilomètre 329, où l'on nous signale la présence de sangliers errants. C'est une info qui vous concerne dans les deux sens de circulation, puisque ces animaux peuvent à tout moment traverser les voies. Sinon, ça se passe dans l'ensemble plutôt bien. Je vous rappelle également une info qui vous concerne à l'approche de Bordeaux sur l'autoroute A10, où des travaux au niveau d'un haut vent du péage de Virsac empêchent tout transport de plus de 48 tonnes de s'engager au niveau de cette barrière de péage en direction de Bordeaux et du sud-ouest. La sortie précédente, numéro 38, Blé-Montendre, est obligatoire sur le réseau secondaire. Vous prenez la direction de Blé, puis la RD 137 en direction de Saint-André de Cubzac afin de regagner l'autoroute A10. Et puis, si vous êtes du côté de l'autoroute A89, en Corrèze, dans le Puy-de-Dôme, il pleut, il neige surtout. Il y a de la neige qui commence à prendre un petit peu sur le bas-côté. Et donc, conséquence, il y a des opérations de salage préventif qui sont en cours. Ne vous laissez pas surprendre par ces gros engins qui roulent à très faible allure sur les voies de l'autoroute. Et enfin, avant de vous quitter, lycée, puisqu'on est du côté de la 89. Je vous retrouve dans la région de Brive, où la bifurcation qui vous permet depuis l'autoroute A20 direction Toulouse de vous engager sur la 89 direction Bordeaux reste fermée au moins jusqu'au début de l'été. La direction des routes Centre-Ouest effectue des travaux de sécurisation d'un ouvrage endommagé par les intempéries. Vous pouvez sortir à Objat 50, suivre le réseau secondaire et reprendre la 89 à Brive-Ouest numéro 19. Et vous savez désormais tout.
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Made in Heaven, un classique signé Queen pour vous accompagner sur la route, sur le 107.7. Sarah Chalbos, ravie de vous retrouver. Je suis votre copilote jusqu'à 6h du matin dans le Grand Ouest et le Sud-Ouest du pays. Ça roule très bien à cette heure-ci. Une météo un peu compliquée par endroits avec de la pluie et même de la neige qui vous accompagne en Corrèze sur la 89. Je vous reparle de tout ça dans le détail. Ce sera après la musique de Jason Derulo, Sexy for me.

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1: À 1h15, retour à vos conditions de circulation en détail dans le sud-ouest et le grand ouest du pays. Ça se passe tout à fait bien sur la route à cette heure-ci pour vous. Pas de grosses difficultés à évoquer, une météo vraiment pas très agréable selon les secteurs. Je pense à vous qui êtes notamment sur la 89 en Corrèze et dans le Puy-de-Dôme où il neige. Il y a donc des opérations de salage préventif qui sont en cours entre les échangeurs 24 rue Céleste et 26 Pont-Gibaud dans les deux sens de circulation. Vous ne vous laissez pas surprendre. Et puis, je vous retrouve du côté de la Loire-Atlantique. Vous êtes sur l'autoroute A11 entre la jonction A11 à 811 et la sortie 20 en Sénis au niveau du kilomètre 329 où l'on nous signale la présence de sangliers errants. Vous êtes concerné, quel que soit votre sens de circulation. Partout ailleurs, tous les voyants sont au vert. Et la route se poursuit en musique en très belle compagnie avec Muse Bliss.

0: Dans ton téléphone, une nouveauté est signée Lynn qui vous accompagne sur la route, sur le 107.7. Côté trafic, ça se passe bien pour vous, pas de grosses difficultés à cette heure-ci. Et tant mieux, si ce n'est une météo pas trop agréable par endroit, notamment en Corrèze et dans le Puy-de-Dôme sur la 89 avec de la neige. Je vous reparle de tout ça dans le détail, ce sera après la musique de Genesis, Jesus Knows Me ou encore Gaëtan Roussel, tout s'en va.
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1: À 1h30, retour à vos conditions de circulation en détail dans le Grand Ouest et le Sud-Ouest du pays. C'est une nuit très calme sur la route à cette heure-ci. En fait, c'est principalement la météo qui est capricieuse. Et puis, une toute nouvelle info me parvient à l'instant et nous emmène dans la région de Montauban. Vous souhaitez rejoindre la 62 en direction de Bordeaux. Eh bien, dans l'entrée numéro 10, Montauban, une voiture est en panne et il pourrait y avoir de la gêne. Je vous retrouve du côté de la 89 en Corrèze et dans le Puy-de-Dôme où il y a de la neige actuellement. Et oui, on est en mai, mais il neige. Conséquence, il y a des opérations de salage préventif qui sont en cours entre les échangeurs 26 Pont-Gibaud et 24 Ussel-Est dans les deux sens de circulation. Et puis avant de vous quitter, je vous retrouve à l'approche de Bordeaux sur l'autoroute A10 où des travaux au niveau d'un haut-vent du péage de Virsac empêchent tout transport de plus de 48 tonnes de s'engager au niveau de cette barrière de péage en direction de Bordeaux et du Sud-Ouest. La sortie précédente, numéro 38, Blé-Montendre, est obligatoire. Sur le réseau secondaire, vous prenez la direction de Blé puis la RD 137 en direction de Saint-André-de-Cubzac afin de regagner l'autoroute A10. Et vous savez déjà tout.
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1: Allez, dans un instant, place à votre rendez-vous santé. Nous parlerons de l'hospitalisation à domicile. Si c'est un choix souvent rassurant pour le patient, c'est aussi une prise en charge très encadrée. Les explications, c'est juste après la musique des Frérot de la Vega.

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1: Les Frérots de la Vega, le cœur éléphant à l'instant sur le 107.7. Et côté trafic, une info à vous rappeler qui vous concerne si vous êtes dans le Maine-et-Loire sur l'autoroute A87 entre la sortie 23 Mur-Sérigné et la sortie 24 Touarcé. Aux abords du kilomètre 3, l'on nous signale la présence de piétons. Vous êtes concerné quel que soit votre sens de circulation. De votre rendez-vous santé en partenariat avec le magazine Bien-être et Santé. Aujourd'hui, gros plan sur l'hospitalisation à domicile, la HAD, un dispositif très encadré dont nous parle Lisa Mériot, rédactrice en chef adjointe du magazine, au micro de Charlotte Latour.
2: Lisa Mériot, dans quel cas peut-on bénéficier d'une hospitalisation à la maison ?
3: Alors, une hospitalisation à domicile, donc HAD, peut être prescrite dans beaucoup de situations médicales, par exemple soins palliatifs, traitement intraveineux, néonatologie, suivi post-chirurgical. Et important à savoir, l'HAD est pris en charge dans les mêmes conditions que les soins à l'hôpital, donc pris en charge par l'assurance maladie.
2: Bon, en tout cas, ce qui est sûr, c'est que ça n'est pas un choix à prendre à la légère. Et d'ailleurs, ce type d'hospitalisation est soumis à plusieurs conditions.
3: C'est ça, peu importe les soins, ils sont encadrés par le code de la santé publique et soumis à plusieurs conditions. La première étant le consentement. Le patient peut refuser une HAD prescrite par son médecin et choisir un autre lieu de soins comme l'hôpital ou une structure de convalescence. Mais la plupart des patients qui refusent une HAD invoquent plutôt des raisons d'ordre psychologique, comme la crainte que leur maladie soit banalisée, car à l'hôpital, généralement, le sentiment de sécurité est plus fort.
2: Comment fait-on la demande ?
3: Alors, le recours à l'HAD est possible dès lors que toutes les conditions médicales et techniques et humaines sont réunies. Le médecin qui prescrit l'HAD doit s'assurer que l'environnement du patient est compatible avec sa mise en œuvre, notamment en termes de sécurité. Il faut aussi que la superficie du logement permette l'installation de matériel, comme un lit médicalisé dans certains cas.
2: Oui, parce qu'il y a parfois une vraie coordination des intervenants à réaliser, et ça, les patients ou les proches ne le font pas eux-mêmes.
3: C'est ça. L'HAD fait l'objet d'une prescription médicale transmise à une structure agréée. C'est elle qui s'assure d'évaluer la situation et d'organiser la coordination entre les médecins, les infirmiers, les aides-soignants, kinésithérapeutes, etc.
2: Et on précise que la durée d'une hospitalisation à domicile est indiquée dans la prescription du médecin, mais qu'elle peut être prolongée selon l'état du patient. Merci beaucoup, Lisa Mériot, Bien-être et Santé magazine à retrouver dans toutes les pharmacies partenaires.
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1: À 1h45, nouvel état des lieux de vos conditions de circulation dans le Grand Ouest et le Sud-Ouest sur le 107.7. Ça se passe relativement bien sur la route à cette heure-ci. Pas de grosses difficultés à évoquer, si ce n'est une météo peu favorable, pas mal de pluie qui vous accompagne et même de la neige. Du côté de l'autoroute A89 en Corrèze et dans le Puy-de-Dôme, vous adaptez bien votre conduite. Et je vous rappelle d'ailleurs, dans ce secteur, qu'entre les sorties 26 Pont-Gibaud et 24 Ussel-Est, il y a des opérations de salage préventif qui sont en cours. Ça vous concerne aussi bien en direction de Lyon qu'en direction de Bordeaux. Je vous retrouve à présent du côté de l'autoroute A11. Vous êtes dans le Maine-et-Loire, entre la sortie 23 Mur-Sérigné et la sortie 24 Toircé, aux abords du kilomètre 3 où l'on nous signale la présence de piétons à proximité des voies. Vous êtes concerné aussi bien en direction d'Angers qu'en direction de La Roche-sur-Yon, puisque ceux ou ces piétons pourraient traverser les voies à tout moment. Une toute nouvelle information me parvient à l'instant, nous emmène en région toulousaine. Vous êtes sur la 620, vous roulez en direction de Tarbes. Une voiture est arrêtée et pourrait présenter de la gêne. Vous êtes concerné 1 km après avoir passé la sortie 19, le Palaïs, à hauteur du kilomètre 18. Et puis partout ailleurs, tous les voyants sont au vert. Allez, la route se poursuit en musique avec Sheryl Crow, Tomorrow Never Dies.

Tonight Tonight, la musique de Céleste qui vous accompagne sur le 107.7. Côté trafic, ça se passe toujours aussi bien pour vous malgré cette météo peu clémente. Je vous en reparle d'ici quelques minutes. 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Route qui se poursuit en musique avec Lisa Stansfield, All Around the World.

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0: Pas d'actualité au menu, par contre je peux vous dire ce qui vous attend dans cette nouvelle heure ensemble. De la musique bien entendu, du trafic, vous le savez, ça revient tous les quarts d'heure. Et puis la météo aussi, c'est tout de suite. Côté ciel, en ce vendredi 15 mai, c'est un temps très mitigé qui vous attend. Quelques rayons de soleil ça et là, mais ce sont bel et bien les nuages, la pluie et les orages, notamment dans le centre Val-de-Loire et à Strasbourg, qui dominent très largement. Et puis pour couronner le tout, le vent est lui aussi de la partie. Météo France annonce des rafales à 55 km/h au Mans ou encore à La Rochelle. Côté température, en début de journée, comptez 10 degrés à Tarbes et à Strasbourg, 11 à Orléans et à Nantes, 12 à Bordeaux. Pour l'après-midi, 13 degrés au Mans, 14 à Nantes, à Biarritz, 15 pour les maximales à La Rochelle.
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0: Il est 2h passées d'une minute et il est l'heure de revenir en détail à vos conditions de circulation dans le Grand Ouest et le Sud-Ouest du pays. C'est très calme sur la route, même si franchement vous n'êtes pas aidé côté météo. Beaucoup de pluie qui vous accompagne principalement dans le Grand Ouest et le long de la côte atlantique. Et puis de la neige qui vous accompagne cette fois-ci en Corrèze et dans le Puy-de-Dôme sur la 89. C'est pourquoi il y a des opérations de salage préventif qui ont lieu actuellement entre les sorties 26 Pont-Gibaud et 24 Russel-Est. Dans les deux sens de circulation, vous ne vous laissez pas surprendre par ces gros engins qui roulent à faible allure sur les voies de l'autoroute. Je vous retrouve dans la région de Brive. Vous êtes sur l'autoroute A20, vous roulez en direction de Toulouse. Il n'est pas possible de vous engager sur l'A89 direction Bordeaux. Une bifurcation qui reste fermée au moins jusqu'au début de l'été. Vous pouvez sortir à Objat 50, suivre le réseau secondaire et rejoindre l'A89 à Brive-Ouest, numéro 19. Je vous retrouve à présent au nord de Bordeaux. Vous êtes à l'approche de Bordeaux sur l'autoroute A10 où des travaux au niveau d'un auvent du péage de Virsac empêchent tout transport de plus de 48 tonnes de s'engager au niveau de cette barrière de péage en direction de Bordeaux et du sud-ouest. La sortie précédente, numéro 38 Blé-Montendre, est obligatoire. Sur le réseau secondaire, vous prenez la direction de Blé puis la RD 137 en direction de Saint-André-de-Cubzac afin de regagner l'autoroute A10. Je fais la route en direction du nord. Je vous retrouve du côté de l'autoroute A10. Vous circulez en direction de Bordeaux, 3 km après avoir passé la sortie 25 Sainte-Maur à hauteur du kilomètre 243. Un accident se serait produit, il peut y avoir de la gêne. Je vous retrouve à présent du